0: beaucoup Julie, on vous retrouve tout à l'heure. Côté ciel, en ce vendredi 29 mai dans le sud-est, un grand ciel bleu, un grand soleil, pas de vent, que demander de plus? Attention toutefois, Météo France annonce des orages dans les Alpes de Haute-Provence pour l'après-midi. Côté température, en début de journée, comptez 24 degrés de Marseille à Nice, 25 à Gap pour l'après-midi, 27 à Montpellier et Perpignan, 32 à Montélimar, 33 à Lyon pour les maximales.
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0: 2 heures bientôt passées de 3 minutes. Retour à vos conditions de circulation en détail dans le sud-est du pays. Ça s'améliore si vous m'écoutez depuis le Var et l'autoroute A57. Je reviens vers vous dans un instant. Mais pour débuter, je vous retrouve dans la Loire du côté de l'autoroute A89 entre les sorties 31 Noir-Étable et 32 Saint-Germain-Laval. Kilomètre 465 où l'on nous signale la présence de chevreuils errants qui auraient été aperçus à proximité des voies. Vous êtes concerné aussi bien en direction de Lyon qu'en direction de Bordeaux. Dans ce même secteur, je vous rappelle également que la sortie Chazet d'Azergues 37 de la 89 est fermée dans les deux sens. Vous pouvez sortir à l'Arbrel 36 ou la tour de Salvani 38. Je vous retrouve un petit peu plus au sud, en Provence, entre Arles et Salon de Provence. L'autoroute A54 est fermée direction Marseille, entre Saint-Martin-de-Croix numéro 12 et Grance numéro 14. Vous devez sortir à Saint-Martin-de-Croix, suivre le réseau secondaire et reprendre la 54 à Grance numéro 14. Toujours en Provence, du côté de l'autoroute A8, vous roulez en direction de Lyon et la 7, 8 km après avoir passé la bifurcation A8 à 51. Au niveau du kilomètre 9, un poids lourd en cours de dépannage sur voie de droite et bande d'arrêt d'urgence. Vous passez uniquement sur les deux voies les plus à gauche. Je vous rejoins à présent dans le Var. Plusieurs infos vous concernent dans le Var. Déjà, l'autoroute qui est fermée dans les deux sens de circulation entre Toulon-le-Port numéro 16 sur la 50 et la Valette Centre numéro 3 sur la 57, ce qui inclut le tunnel. Il y avait également un accident et une coupure de l'autoroute A57 dans ce secteur-là. C'est désormais terminé, le trafic a repris. Toutefois, il peut rester de la gêne, notamment au niveau de l'entrée numéro 13, le Canet des Morts. Il faut attendre qu'une équipe puisse se rendre sur place pour ouvrir à la circulation. Toujours dans le Var, la 8 est fermée en direction de l'Italie entre Brignoles 35 et la bifurcation avec l'autoroute A57. Et pour terminer, direction Aix-en-Provence, toujours sur la 8, la sortie Fréjus Est 38 est fermée elle aussi. Vous pouvez sortir après Puget sur Argence numéro 37. Entre Nice et Cannes sur la 8, direction Aix-en-Provence, c'est la sortie Villeneuve-Loubet 47 qui est fermée. Vous pouvez sortir après Villeneuve-Loubet plage numéro 46. Et puis, avant de vous quitter, je vous retrouve du côté de l'autoroute A9 dans la région de Montpellier. Le trafic sur la 9 est entièrement dévié sur la 709 dans le sens Espagne-Lyon au niveau de Saint-Jean-de-Védas. Plus au sud, aux portes de l'Espagne, un accident s'est produit à la barrière de péage du Pertus. Il peut y avoir de la gêne. Vous savez désormais tout.
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Ah oui, et Stéphane à l'instant sur Radio Vinci Autoroute. Côté trafic, pas de grosses difficultés à cette heure-ci, ça se passe bien. La présence de chevreuils errants qui nous est signalée toujours dans la Loire sur l'A89 entre les sorties 31 et 32, km 465. Je vous en reparle dans le détail après la musique.

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1: À 2h15, retour à vos conditions de circulation en détail dans le sud-est du pays. Ça se passe bien pour vous sur la route à cette heure-ci. Pas de grosses difficultés à évoquer, essentiellement des travaux. Puis quelques infos quand même à vous rappeler, notamment si vous m'écoutez depuis la Loire. L'autoroute A89 ou des chevreuils errants auraient été repérés à proximité des voies entre les sorties 31 Noir-Étable et 32 Saint-Germain-Laval, kilomètre 465. Vous êtes concernés dans les deux sens. Je vous retrouve à présent un petit peu plus au sud pour vous rappeler également que l'autoroute A54 est fermée direction Marseille entre Saint-Martin-de-Croix numéro 12 et Grance numéro 14. Dans le Var, plusieurs zones de travaux et fermetures vous concernent. À Toulon, l'autoroute est fermée dans les deux sens de circulation entre Toulon-le-Port numéro 16 sur l'A50 et la Valette Centre numéro 3 sur l'A57, ce qui inclut donc le tunnel. Toujours dans le Var, la 8 est fermée en direction de l'Italie entre Brignoles 35 et la bifurcation avec la 57. Vous devez sortir à Brignoles, emprunter la DN7 et reprendre l'autoroute au Canet des Morts numéro 13 sur la 57. Toujours du côté de l'autoroute A8, mais cette fois-ci en direction de d'Aix-en-Provence, les sorties 47 Villeneuve-Loubet et 38 Fréjus-Est sont fermées, elles aussi. Je vous rejoins à Montpellier, où le trafic de l'autoroute A9 est exceptionnellement entièrement dévié sur la 709 en direction de Lyon, au niveau de Saint-Jean-de-Védas. Et puis avant de vous quitter, je vous retrouve aux portes de l'Espagne, à la barrière de péage du Pertus sur l'A9 en direction de Barcelone, où un accident s'est produit. Il peut y avoir des voies de péage neutralisées, des piétons sur place, donc surtout, vous ouvrez l'œil et vous levez le pied. Et vous savez déjà tout. Allez, la route se poursuit en musique avec un classique signé J-Lo, Love Don't Cost a Thing.

Don't Fool Me, Queen qui vous accompagne sur Radio Vinci Autoroute. Un trafic tout à fait calme à cette heure-ci. J'y reviens dans le détail après les Pretenders, Brass in the Pocket ou encore Vanessa Paradis, les épines du

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1: À 2h30, retour à vos conditions de circulation en détail dans le sud-est du pays. Ça se passe bien pour vous sur la route à cette heure-ci. Aucune difficulté particulière à évoquer, simplement des zones de travaux. Et pour débuter, je vous retrouve dans le Rhône où l'autoroute A47 est fermée en direction de Lyon, dans deux secteurs, à hauteur de Stelitec numéro 15, mais aussi à hauteur de Chasse-sur-Rhône numéro 8. À l'ouest de Lyon, la sortie Chazé-d'Azergue 37 de la 89 est fermée dans les deux sens. Vous pouvez sortir à l'Arbrel 36 ou la Tour de Salvani 38. Plus au sud, entre Arles et Salon de Provence, c'est l'autoroute A54 qui est fermée direction Marseille entre Saint-Martin-de-Crau numéro 12, sortie obligatoire, et Grance numéro 14. Côté Var, l'autoroute est fermée dans les deux sens de circulation entre Toulon-le-Port numéro 16 sur la 50 et la Valette Centre numéro 3 sur la 57, ce qui inclut le tunnel. Toujours dans le Var, la 8 est fermée en direction de l'Italie entre Brignoles 35 et la bifurcation avec la 57. Vous devez sortir à Brignoles, emprunter la DN7 et reprendre l'autoroute au Canet des Morts numéro 13 sur la 57. Toujours la 8, et cette fois-ci en direction d'Aix-en-Provence, la sortie Villeneuve-Loubet 47 est fermée. Vous pouvez sortir après Villeneuve-Loubet-Plage 46 et puis toujours dans le même sens, Fréjus-Est 38 est fermé aussi. Vous pouvez sortir après Puget-sur-Argens numéro 37. Pour terminer, je vous rejoins dans la région de Montpellier où le trafic sur l'autoroute A9 qui vous permet habituellement de conduire sur Argens numéro 37. Pour terminer, je vous rejoins dans la région de Montpellier où le trafic sur l'autoroute A9 qui vous permet habituellement de contourner la ville.

0: 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Bel hommage signé Soprano qui résonne à l'instant sur Radio Vinci Autoroute. Et côté trafic, tous les voyants sont au vert.
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0: Sur l'autoroute, les fourgons jaunes accumulent les kilomètres, mais leur histoire ne s'arrête pas forcément là. Les explications avec Quentin Lachaise.
2: Qu'arrive-t-il aux fourgons de l'autoroute à la fin de leur carrière ? Ces utilitaires, pas comme les autres, peuvent parcourir en quelques années à peine près de 400 000 km. Et pourtant, ils ont souvent encore du potentiel. On peut même prolonger leur vie. Les explications avec Benoît Ramon de Vinci Autoroute.
3: Quand on juge que c'est plus pertinent de changer le moteur au stade où en est le fourgon plutôt que de le renouveler complètement, et aussi en fonction de la durée de livraison des nouveaux fourgons, ça peut nous arriver de changer le moteur.
2: Le fourgon peut aussi prendre sa retraite de l'autoroute et continuer sa vie ailleurs.
3: Ben, ils partent à la salle des ventes. C'est pour ça que des fois, vous pouvez voir des fourgons jaunes complètement défloqués. Si les conditions le permettent, s'il est encore en bon état, ça nous est arrivé de faire des dons aux associations pour qu'ils puissent connaître une autre vie et que ça puisse servir à d'autres personnes pour une noble cause.
2: En revanche, s'il est trop abîmé, tout ce qui peut être récupéré

0: Perret dessus le sera avant d'entamer une toute dernière mission.
1: Pour faire de la prévention, enfin, notamment sur ceux qui ont été heurtés. Hein. Donc dans ce cas-là, on les dépollue et on les met en exposition sur les airs. Et ce qui n'est pas valorisable partira à la destruction.
0: Et tout au long de cet été, sur la route des vacances, vous apercevrez certains de ces fourgons heurtés à l'occasion de la campagne de prévention. Quand allez-vous percuter pour la 6e année consécutive ?
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1: 2h45, retour à vos conditions de circulation en détail dans le sud-est du pays. C'est assez calme sur la route à cette heure-ci, essentiellement des travaux. Et puis cette nouvelle info qui me parvient à l'instant, qui nous emmène à l'ouest de Lyon sur l'A89. Vous roulez en direction de Lyon, 5 km après avoir passé la sortie 29 tiers, kilomètre 433. Il y aurait une voiture en panne sur voie de droite. Un patrouilleur se rend bien sûr sur place. Il y a également donc des travaux, comme je vous le disais, c'est le cas en Provence, entre Arles Salon où la 54 est fermée direction Marseille entre Saint-Martin-de-Croix numéro 12 et Grance numéro 14. Côté Var, le tunnel de Toulon est fermé dans les deux sens. La 8 est fermée, elle aussi, en direction de l'Italie entre Brignoles 35 et la bifurcation avec la 57. Vous devez donc sortir à Brignoles, suivre la DN7 et reprendre l'autoroute au Canet des Morts numéro 13 sur l'autoroute A57. Je vous rappelle également, pour vous qui êtes du côté de Montpellier, que le trafic sur la 9 est entièrement dévié actuellement sur l'A709 en direction de Lyon au niveau de Saint-Jean-de-Védas. Et puis une nouvelle info me parvient également et nous emmène non loin de là, du côté de Béziers sur l'autoroute A9 direction Barcelone. 12 km après avoir passé la sortie 36 Béziers-Ouest, kilomètre 178, il y aurait des cônes de signalisation percutés à proximité d'une zone de chantier. Des cônes qui se trouveraient donc sur les voies. Un patrouilleur est en route. Partout ailleurs, tous les voyants sont au vert. Allez, la musique de Whitney Houston pour vous accompagner. I Will Always

La route en musique, c'est Radio Vinci Autoroute. Côté trafic, ça se passe toujours aussi bien pour vous. Je vous en reparle après l'actualité, la météo de 3h. 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Route qui se poursuit en musique avec Africa de Toto.

0: qui vous accompagne sur Radio Vinci Autoroute avec son titre phare Africa à l'instant. Belle nuit et belle route sur le 107.7, il est 3h.
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2: Bonsoir à tous. Des températures records pour un mois de mai hier, au-delà des 37 degrés à Angoulême, Narbonne et Perpignan. La France reste soumise à une alerte canicule par Météo France, en particulier dans l'ouest et en région parisienne, avec 14 départements en vigilance orange. Les détails dans votre météo locale dans un instant. Le gouvernement, déjà tourné vers cet été et un nouveau risque de canicule, était réuni partiellement hier autour de Sébastien Lecornu. Pas de mesure officielle annoncée, mais un plan d'endurance élaboré autour de la gestion des feux de forêt ou encore l'état des nappes phréatiques. Et puis toujours en France, ce drame dans la Drôme hier, un élève d'un lycée agricole à Montélimar est mort dans un accident en manipulant une tronçonneuse dans le cadre de sa formation. L'élève qui s'exerçait à couper du bois n'a pu être sauvé malgré l'intervention rapide des secours. Beaucoup de progrès ces dernières heures entre Washington et Téhéran en vue d'un accord au Moyen-Orient. Voilà la tendance délivrée hier soir par le vice-président américain J.D. Vance, qui précise que Donald Trump n'est pas disposé à accepter l'accord en l'état. Selon le média Axios, l'accord inclurait une prolongation du cessez-le-feu et l'ouverture de négociations sur le programme nucléaire iranien. Et puis toujours au Moyen-Orient, Benjamin Netanyahou accentue la pression dans la bande de Gaza. Le premier ministre israélien a ordonné hier à ses troupes de prendre le contrôle de 70% du territoire en dépit du cessez-le-feu avec le Hezbollah. En Suisse, 3 personnes ont été blessées hier dans une attaque à l'arme blanche dans une gare près de Zurich. Les autorités dénoncent un acte terroriste. Un Suisse de 31 ans a été interpellé. Enfin, journée mitigée pour les Français à Roland-Garros hier. Ça passe pour Moïse Kouamé et Diane Paris, qualifiées pour le 3e tour. En revanche, Elsa Jacquemot n'a rien pu faire, battue par la numéro 1 mondiale Arina Sabalenka. Tout comme Arthur Rinderknecht, défait dans le match de la soirée par l'Italien Matteo Berrettini en 3-7. 3h, passées de 2 minutes. Merci de votre fidélité au 107.7. Les grands titres de l'actualité reviennent dans une heure. Vos conditions de circulation arrivent dans un tout petit instant. Vous restez bien avec nous. C'est à suivre juste après la météo.
0: Merci beaucoup Julien, on vous retrouve tout à l'heure. Côté ciel en ce vendredi 29 mai dans le sud-est, un grand ciel bleu, un grand soleil, pas de vent. Que de bonnes nouvelles. Attention toutefois, Météo France annonce des orages dans les Alpes de Haute-Provence pour l'après-midi. Côté température, en début de journée, comptez 24 de Marseille à Nice, 25 à Gap. Pour l'après-midi, 27 à Montpellier et Perpignan, 32 à Montélimar, 33 à Lyon pour les maximales.
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0: Il est 3h, tout juste passé de 3 minutes. Retour à vos conditions de circulation en détail dans le sud-est du pays. Quelques infos, pas mal de travaux, mais pas de grosses difficultés pour autant. Je vous rassure tout de suite. Pour débuter, je vous retrouve à l'ouest de Lyon avec plusieurs infos qui vous concernent. Déjà, la fermeture de la sortie Chazé-Dazergues 37 dans les deux sens sur la 89. Vous pouvez sortir à l'Arbrel 36 ou la tour de Salvani 38. Et puis direction Lyon, il y aurait une voiture en panne sur voie de droite, 5 km après avoir passé la sortie 29 tiers, toujours sur la 89, à hauteur du kilomètre 433. Yves le patrouilleur se rend sur place. Je vous retrouve à présent un petit peu plus au sud, où pour vous rappeler que la 47 est fermée en direction de Lyon, à hauteur de Stélitech numéro 15, mais aussi à hauteur de Chasse-sur-Rhône numéro 8. Cap en Provence à présent. La 54 est fermée entre Arles et Salon de Provence en direction de Marseille, entre Saint-Martin-de-Croix numéro 12 et Grance numéro 14. Toujours en Provence, du côté de l'autoroute A52, en direction de Toulon, 4 km après avoir passé la sortie 33.1, la Bouille à 10, kilomètre 16. Une voiture est accidentée sur bande d'arrêt d'urgence. Aucune gêne pour autant côté trafic. Et puis, côté Var, le tunnel de Toulon est fermé dans les deux sens. Toujours dans le Var, la 8 est fermée, elle aussi, en direction de l'Italie, entre Brignoles 35 et la bifurcation avec la 57. Il faut sortir à Brignoles, suivre la DN7 et reprendre l'autoroute au Canet des Morts sur l'autoroute A57. Toujours du côté de l'autoroute A8, en direction d'Aix-en-Provence, la sortie Villeneuve-Loubet 47 est fermée. Vous pouvez sortir à Villeneuve-Loubet plage 46. Et Fréjus Est 38 est fermé aussi, toujours direction Aix et toujours sur la 8. Vous pouvez dans ce cas-là sortir à Puget-sur-Argence numéro 37. Je vous retrouve à présent dans le Gard. Vous êtes sur l'autoroute A9 en direction de Barcelone. Il y aurait des morceaux de pneus sur les voies, 12 km après avoir passé la sortie 25 Nîmes-Ouest. Kilomètre 66. Un petit peu plus au sud, des cônes de signalisation percutés qui se trouvent sur les voies à proximité d'une zone de travaux. Ça vous concerne toujours en direction de Barcelone sur la 9, 13 km après avoir passé la sortie 36 Béziers-Ouest, kilomètre 179. Et puis entre les deux, mais ça vous concernera cette fois-ci en direction de Lyon, le trafic de la 9 est entièrement dévié sur la 709 au niveau de Saint-Jean-de-Védas. Vous suivez bien les déviations sur place et vous savez déjà tout.
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Jack et Carla, la recette à l'instant sur Radio Vinci Autoroute. Et la recette d'un trajet en toute sécurité, vous l'aurez compris, c'est bel et bien d'écouter le 107.7. Très bon choix. Je reviens en détail à vos conditions de circulation juste après la musique de Jeannet. Hey Mr. DJ, mais je vous rassure tout de suite, ça se passe très bien dans le Sud-Est.

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1: À 3h16, retour à vos conditions de circulation en détail dans le sud-est. C'est toujours aussi calme sur la route. Aucune difficulté particulière à évoquer. Une info qui vous concerne en Provence sur la 52 en direction de Toulon. Une voiture accidentée, mais c'est sur bande d'arrêt d'urgence. Aucune gêne pour autant côté trafic. Vous allez la croiser 4 km après avoir passé la sortie 33.1, la bouille à 10 au kilomètre 16. Il y a également des travaux et des fermetures qui vous concernent. C'est le cas dans le Var. L'autoroute A8 est fermée en direction de l'Italie entre Brignoles 35 et la bifurcation avec la 57. Vous sortez à Brignoles, suivez la DN7 et reprenez l'autoroute au Canet des Morts sur l'autoroute A57. Toujours dans le Var, l'autoroute est fermée dans les deux sens de circulation entre Toulon-le-Port numéro 16 sur la 50 et la Valette Centre numéro 3 sur la 57, ce qui inclut donc le tunnel. En Provence, en Camargue, entre Arles et Salon de Provence en direction de Marseille, c'est la 54 qui est fermée entre Saint-Martin-de-Cros numéro 12 et Grance numéro 14. Et vous savez déjà tout. Allez, la route se poursuit en musique avec Shania Twain pour vous mettre de bonne humeur. I'm gonna get you good.
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Marine Escroc qui vous accompagne sur Radio Vinci Autoroute et la route se poursuit très calmement en musique avec Santana, Smooth ou encore Fine Young Cannibals, Johnny Come Home.

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1: À 3h30, légèrement passé, retour à vos conditions de circulation en détail. Dans le sud-est du pays, une nuit tout à fait calme sur la route avec simplement des travaux à évoquer ensemble. Pour débuter, je vous retrouve dans le Rhône où la 47 est fermée direction Lyon. À hauteur de Stélitec numéro 15, mais également à hauteur de Chasse-sur-Rhône numéro 8. À l'ouest de Lyon, sur la 89, la sortie Chazé-d'Azergues 37 est fermée dans les deux sens. Vous pouvez sortir à l'Arbrel 36 ou la tour de Salvani 38. Plus au sud, entre Arles et Salon de Provence, c'est l'autoroute A54 qui est fermée direction Marseille entre Saint-Martin-de-Crau numéro 12 et Grance numéro 14. Dans le Var, l'autoroute est fermée dans les deux sens de circulation entre Toulon-le-Port numéro 16 sur la 50 et la Valette Centre numéro 3 sur la 57, ce qui inclut le tunnel. Toujours côté Toulon-le-Port numéro 16 sur la 50 et la Valette Centre numéro 3 sur la 57, ce qui inclut le tunnel. Toujours côté Var, la 8 est fermée elle aussi.

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1: Restez à l'écoute du 177, nous nous intéresserons à votre pouvoir d'achat dans un instant, alors que le prix des assurances et du carburant pèse de plus en plus lourd dans le budget des automobilistes. Notre partenaire Roule Média vous proposera des solutions pour rentabiliser votre véhicule et faire baisser la facture. Tous les détails, c'est après la musique de Julien Doré. On attendra l'hiver.

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0: On attendra l'hiver. Julien Doré à l'instant sur Radio Vinci Autoroute. Et côté trafic, tous les voyants sont au vert. Et avant de poursuivre la route en musique avec les Katsa et Pinky Up pour vous réveiller au volant, tout de suite il est l'heure de notre Mobilimax sur le 107.7 et c'est donc le moment de retrouver Sébastien Date et son invité.
1: Notre Mobilimag, c'est en partenariat avec Roule Média et j'ai le plaisir de retrouver l'une des membres de la rédaction. Bonjour Marine Madelmont.
2: Bonjour Sébastien.
1: On va parler pouvoir d'achat. Les prix des carburants et des assurances pèsent toujours de plus en plus sur le budget des Français, mais vous avez des astuces pour nous permettre d'alléger la facture.
2: Oui, une facture d'ailleurs qu'on estime à 416 € par mois en moyenne hein, quand même, selon les dernières données publiées par Roule Data. Alors forcément, de plus en plus d'automobilistes cherchent des solutions pour rentabiliser leur véhicule. La première est simple, le covoiturage. Vous proposez les places libres dans votre voiture à des personnes qui font le même trajet que vous, moyennant une participation. Par exemple, pour un Marseille-Cannes, vous pouvez récupérer une dizaine d'euros par passager à

0: 3 passagers, votre trajet peut quasiment être payé. Et ça fonctionne aussi pour les trajets du quotidien, comme pour aller travailler.
1: Première solution donc conviviale, mais si on préfère rester seul dans son véhicule, là aussi vous avez des solutions.
0: Oui, vous pouvez dans ce cas transporter des colis, tout simplement. Même logique que pour le covoiturage. Vous profitez de votre déplacement au drive ou en point relais, par exemple, pour récupérer les colis de vos voisins. Sur un trajet de 10 km, vous pouvez gagner entre 5 et 12 euros selon la taille du colis. Alors, si l'idée vous intéresse, des plateformes dédiées vous permettent de vous lancer. Cocoli, colis covoiturage ou encore Way2Me. Et dans le même style, vous pouvez aussi afficher de la publicité sur votre voiture. Selon les cas, ça peut aller de 50 à 300 euros par mois quand même, mais il faut rouler régulièrement pour être sélectionné par les entreprises.
1: Marine, on peut aussi rentabiliser son véhicule en le prêtant, tout simplement.
0: Oui, sachant qu'une voiture passe la plupart de son temps garée, effectivement, vous pouvez la louer à des particuliers quand vous ne l'utilisez pas. Selon les plateformes dédiées à l'autopartage, comme GetAround ou Free2Move, quelques jours de location par mois peuvent rapporter entre 150 et 300 euros.
1: Rentabiliser son véhicule, toutes les astuces sont à retrouver sur votre site media.roule.fr. À très bientôt, Marine Madelmont.
0: À bientôt.
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1: À 3h46, retour au trafic dans le sud-est du pays. Une route toujours aussi calme, aucune difficulté, simplement des travaux. Et pour débuter, je vous rejoins dans le Var où l'autoroute A8 est fermée en direction de l'Italie. Entre Brignoles 35 et la bifurcation avec la 57, vous sortez à Brignoles, suivez la DN7 pour reprendre l'autoroute au Canet des Morts sur l'autoroute A57. Côté Var toujours, l'autoroute est fermée dans les deux sens de circulation entre Toulon-le-Port, numéro 16 sur la 50 et la Valette Centre numéro 3 sur la 57, ce qui inclut le tunnel. Entre Arles et Salon de Provence, direction Marseille, c'est l'autoroute A54 qui est fermée. Entre Saint-Martin-de-Crau, numéro 12, sortie obligatoire, et Grance, numéro 14. Et vous savez déjà tout. Allez, la route se poursuit en musique avec Brandy et Monica, The Boy Is Mine.

Gimme Love, la musique de Sia pour vous accompagner sur Radio Vinci Autoroute cette nuit. Une route très très calme dans le sud-est. Je vous en reparle après l'actu et la météo de 4h du matin. Après la musique de La Fille, Vernis Rouge. Enfin, la musique de Vernis Rouge, La Fille. Mais aussi après la musique de Kelly Joyce, Vivre la vie.

0: La fille vernis rouge sur Radio Vinci Autoroute. Très belle route et très belle nuit. Il est 4h.
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2: Bonsoir à tous. Une légère régression de la canicule par l'ouest, mais des températures encore très élevées dans les terres. Les prévisions de Météo France pour ce vendredi, avec 11 départements maintenus en vigilance orange dans l'ouest et à Paris, près de 35 degrés encore attendus dans la capitale. Hier, le mercure a encore atteint des sommets records pour un mois de mai, avec près de 37 degrés à Niort, Narbonne et Perpignan. Le gouvernement à l'heure des économies. Objectif 6 milliards d'euros de coupes budgétaires dans les prochains mois, soit le montant estimé du coût de la guerre au Moyen-Orient. Bercy prévoit à cet effet le gel de plus de 3 milliards d'euros de crédits et le gel des allègements de cotisations sociales des entreprises sur les bas salaires, estimé à 2 milliards d'euros. Toujours en France, Nagui porte plainte contre Cyril Hanouna pour injure publique. L'animateur de N'oubliez pas les paroles accuserait Cyril Hanouna de propos injurieux à son encontre, entendu dans sa quotidienne sur W9. En parallèle, Nagui a également porté plainte contre Charles Aloncle pour complicité de harcèlement moral aggravé. Son avocate dénonce des accusations graves proférées par le député UDR ayant conduit à un cyberharcèlement. À l'étranger, Jade Evans fait état de progrès ces dernières heures entre Washington et Téhéran en vue d'un accord au Moyen-Orient. Le média américain Axios affirme que l'accord discuté inclurait une prolongation du cessez-le-feu ainsi que l'ouverture de négociations sur le programme nucléaire iranien. Et puis toujours au Moyen-Orient, Benjamin Netanyahou accentue la pression dans la bande de Gaza. Le premier ministre israélien a ordonné hier à ses troupes de prendre le contrôle de 70% du territoire, et ce, en dépit du cessez-le-feu. Les sports, journée mitigée hier côté tricolore à Roland-Garros. Seuls Diane Parry et Moïse Kouamé ont atteint hier le troisième tour du tournoi. Une journée marquée par l'élimination du numéro 1 mondial Yannick Sinner en 5-7 contre l'Argentin Cerundolo. Enfin, en cyclisme et de 3 pour Paul Magnier sur le Tour d'Italie. Le Français de l'équipe Quick-Step a remporté hier au sprint la 18e étape du Giro, son troisième succès dans l'épreuve. Il récupère le maillot du meilleur sprinter à 3 étapes de la fin. 4 heures passées de 2 minutes. Merci de votre fidélité au 107.7. Retour de l'actualité dans une heure. Pour l'heure, ce sont vos conditions de circulation et c'est dans un instant, juste après la météo.
0: Merci beaucoup Julien, mais priorité au trafic, priorité à votre sécurité sur Radio Vinci Autoroute. Vous êtes en région niçoise sur la 8 en direction de l'Italie. Un poids lourd est en panne sur voie de droite et bas-côté. 5 km après avoir passé à la sortie 55 Nice-Est à hauteur du kilomètre 205. Côté ciel, on se vendredi 29 mai dans le sud-est, un grand ciel bleu, un grand soleil, pas de vent, que de bonnes nouvelles, enfin presque, puisque Météo France annonce des orages quand même pour l'après-midi dans les Alpes de Haute-Provence. Quant aux températures, en début de journée, comptez 24 de Marseille à Nice, 25 à Gap, pour l'après-midi 27 à Montpellier et Perpignan, 32 à Montélimar, 33 à Lyon pour les maximales.
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0: À 4h03, retour à vos conditions de circulation en détail dans le sud-est du pays. C'est très très calme à cette heure-ci sur la route. Aucune difficulté particulière, si ce n'est un poids lourd en panne qui vous concerne. Entre Nice et Monaco, direction l'Italie sur l'autoroute A8, 5 km après la sortie 55 Nice-Est, kilomètre 205. Voies de droite et bas-côté sont concernées. Vous passez uniquement sur les deux voies les plus à gauche. Il y a également et essentiellement des travaux qui vous concernent cette nuit en direction d'Aix-en-Provence sur l'autoroute A8. Les sorties Villeneuve-Loubet 47 et Fréjus-Est 38 sont toutes les deux fermées. Vous pouvez respectivement sortir après à Villeneuve-Loubet-Plage 46 et Puget-sur-Argence numéro 37. Toujours l'A8, toujours le Var, mais cette fois-ci en direction de l'Italie. L'autoroute A8 est fermée entre Brignoles 35 et la bifurcation avec l'A57. Vous devez sortir à Brignoles, suivre la DN7 et reprendre l'autoroute au Canet des Morts sur l'A57. Toujours côté Var, l'autoroute est fermée dans les deux sens de circulation entre Toulon-le-Port numéro 16 sur la 50 et la Valette Centre numéro 3 sur la 57, ce qui inclut donc le tunnel. Entre Arles et Salon de Provence, c'est l'autoroute à 54 qui est fermée, direction Marseille, entre Saint-Martin-de-Croix numéro 12 et Grance numéro 14. Nous remontons, je vous retrouve à l'ouest de Lyon où la sortie Chazé-d'Azergues 37 de la 89 est fermée dans les deux sens de circulation. Vous pouvez sortir à l'Arbrel 37 36 ou la tour de Salvagny numéro 38. Et pour terminer, je vous retrouve du côté du Rhône, toujours la 47 est fermée direction Lyon à hauteur de Stélitech numéro 15, mais aussi de Chasse-sur-Rhône numéro 8. Et vous savez déjà tout.
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Quoi qu'on dise, Benabar qui vous accompagne sur Radio Vinci Autoroute. Quoi qu'on dise, le trafic est toujours aussi calme dans le sud-est en ce milieu de nuit. Et tant mieux. Je vous en reparle après Teddy Swims, Mr. Know It All, une nouveauté.

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1: À 4h15, retour à vos conditions de circulation en détail dans le sud-est. C'est très très calme sur la route à cette heure-ci et tant mieux. Une info à vous rappeler et des travaux. Je vous rejoins pour débuter entre Nice et Monaco, direction l'Italie sur l'autoroute A8, 5 km après la sortie 55 Nice-Est, kilomètre 205. Un poids lourd est en panne sur voie de droite et bas-côté. Vous passez bien sur les deux voies les plus à gauche. Côté travaux, toujours la 8, côté Var cette fois-ci. L'autoroute A8 est fermée en direction de l'Italie entre Brignoles 35 et la bifurcation avec la 57. Vous devez sortir à Brignoles, suivre la DN7 et reprendre l'autoroute au Canet des Morts sur la 57. Toujours dans le Var, le tunnel de Toulon est fermé dans les deux sens. Et puis entre Arles et Salon de Provence, c'est la 54 qui est fermée en direction de Marseille entre Saint-Martin-de-Croix numéro 12 et Grance numéro 14. Et vous savez déjà tout. Allez, la route se poursuit en musique en très bonne compagnie avec Angèle et Justice, What You Want ou encore Muse Resistance.

What You Want, Angèle et Justice à l'instant sur Radio Vinci Autoroute. 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Retour au trafic en détail juste après la musique de Sheryl Crow, Sock Up the Sun ou encore Chris Isaac, Blue Hotel.

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1: Il est 4h30, retour à vos conditions de circulation en détail sur Radio Vinci Autoroute dans le sud-est du pays. C'est toujours aussi calme côté trafic, pas de grosses difficultés. Quelques infos à vous rappeler. Et pour débuter, je vous rejoins dans le Rhône. La 47 est fermée en direction de Lyon à hauteur de Stelitec numéro 15, mais aussi de Chasse-sur-Rhône numéro 8. Je vous retrouve également à l'ouest de Lyon sur la 89. C'est la sortie numéro 37, Chazé-Dazergues, qui est fermée dans les deux sens de circulation. Vous pouvez sortir à l'Arbrel numéro 36 ou bien à la Tour de Salvani numéro 38. Plus au sud, du côté de l'autoroute A54 entre Arles et Salon de Provence, la 54 est fermée direction Marseille entre Saint-Martin-de-Croix numéro 12 et Grance numéro 14. Côté Var, le tunnel de Toulon est fermé dans les deux sens. L'autoroute A8 est fermée elle aussi en direction de l'Italie entre Brignoles 35 et la bifurcation avec la 57. Vous devez sortir à Brignoles, suivre la DN7 et reprendre l'autoroute au Canet des Morts sur la 57. L'autoroute A8 en direction d'Aix-en-Provence. Les sorties 47 Villeneuve-Loubet et 38 Fréjus-Est sont toutes les deux fermées. Autoroute A8 toujours, mais cette fois-ci en direction de l'Italie. Je vous rejoins entre Nice et Monaco. 5 km après avoir passé la sortie 55 Nice-Est, kilomètre 205, il y a un poids lourd en cours de dépannage sur voie de droite et bas-côté. Vous passez uniquement sur les deux voies les plus à gauche. Et puis pour terminer, je vous retrouve du côté de l'autoroute A9 dans la région de Montpellier. Le trafic de l'A9 est entièrement dévié en direction de Lyon sur l'A709, l'axe de desserte de l'agglomération. Vous suivez les déviations. Un petit peu plus au sud, entre Béziers et Narbonne, en direction de Barcelone, toujours sur l'A9, 4 km après avoir passé la sortie 36 Béziers-Ouest, kilomètre 170, il y a des cônes de signalisation percutés sur les voies. Un patrouilleur se rend sur place. Et vous savez déjà tout.
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1: Cette semaine, votre rendez-vous Play Replay sort les crampons alors que la Coupe du Monde 2026 approche. Netflix revient sur l'un des plus grands traumatismes du foot français. Le documentaire Le Bus, les Bleus en grève, consacré au fiasco de 2010. Retour sur cette histoire juste après Le Bonheur, signé Joy.

0: Le bonheur, Joyce Jonathan qui vous accompagne sur Radio Vinci Autoroute. Côté trafic, ça se passe toujours aussi bien pour vous. Pas de grosses difficultés à évoquer. Avant de vous retrouver à 5h moins le quart pour vos conditions de circulation en détail, je vous prépare la musique de Prince, Chelsea Rogers ou encore This Is Try Try Try. Mais tout de suite, place à Play Replay. Comme prévu, à l'approche de la Coupe du Monde 2026, retour sur un épisode que le foot français n'a jamais oublié. Mathilde Ferrière nous parle du documentaire Le Bus, les Bleus en grève.
1: Netflix rouvre un dossier qui a marqué l'histoire du football français. Dans Le Bus, les Bleus en grève, le documentaire revient sur une image devenue symbole, un bus à l'arrêt et une équipe de France coupée du monde.
2: Jamais une telle crise n'avait été vécue par le football français.
3: C'est la plus grave crise du sport français.
1: 18 juin 2010, Coupe du monde de foot en Afrique du Sud à Naïsna. Nicolas Anelka vient d'être exclu du groupe après des propos tenus envers le sélectionneur Raymond Domenech.
4: Décidément, rien ne va plus au sein de l'équipe de France. Les Bleus se sont mis en grève.
5: Va te faire en sale fils de...
6: La rumeur d'un clash devient réalité.
7: On a affaire à une honte nationale.
1: Le documentaire plonge dans les coulisses de cette crise sans précédent, les tensions internes et au cœur du récit, William Gallas, Bakary Sagna ou encore Patrice Evra, capitaine contesté.
8: On voulait tous la même chose, mais on s'est tous perdus.
9: On essaye de nous faire passer pour ce qu'on n'est pas.
10: Je me retrouve à recevoir des menaces de mort. J'ai dû fuir de chez moi.
11: J'avais oublié la violence de cette histoire. Ça fait 15 ans que ça dure, ce mensonge. Moi, j'ai pris mes responsabilités et j'aimerais que Raymond Domenech prenne les siennes.
12: Allons-y.
1: Le Bus, les Bleus en grève, un documentaire à découvrir actuellement sur Netflix.
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1: À 4h46, retour à vos conditions de circulation en détail dans le sud-est du pays. Une nuit qui se passe tout à fait bien sur la route. Les travaux qui sont en train de se terminer progressivement. Aucune difficulté, vous l'aurez compris, à cette heure-ci. Pour débuter, je vous retrouve du côté de l'autoroute A8. Vous êtes entre Nice et Monaco en direction de l'Italie. Un poids lourd en panne est en cours de dépannage sur voie de droite et bas-côté. 5 km après la sortie 55 Nice-Est. À hauteur du kilomètre 205, vous passez sur les deux voies les plus à gauche. Et puis, pour vous qui êtes en Provence, du côté de l'autoroute A54, en direction de Nîmes, il y aurait la dépouille d'un sanglier sur les voies 12 km après avoir passé la barrière de péage d'Arles, à hauteur du kilomètre 10. Dans ce même secteur, j'en profite pour vous rappeler, entre Arles et Salon de Provence, que l'autoroute A54 est fermée en direction de Marseille, entre Saint-Martin-de-Crau numéro 12, sortie obligatoire, et Grance numéro 14. Bref, retour du côté de l'autoroute A8 dans le Var. Pour vous rappeler que l'autoroute A8 est fermée en direction de l'Italie entre Brignoles 35 et la bifurcation avec l'A57. Vous devez sortir à Brignoles, suivre la DN7 et reprendre l'autoroute au Canet des Morts sur l'autoroute A57. Et vous savez tout. Maria Carré pour vous accompagner durant les prochains kilomètres avec I Still Believe.

Tatou, la musique de Laureen qui vous accompagne sur Radio Vinci Autoroute. Côté trafic, ça se passe toujours aussi bien. J'y reviens dans le détail après la reprise de Elliot, la Camisa Negra, un titre original de Juanes. Ça arrive juste après Cool de Christophe Willem.

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2: Bonjour à tous. Le pic de canicule du mois de mai a-t-il été atteint hier? Météo France prévoit un léger recul des températures sur les littoraux du Nord-Ouest à compter de ce vendredi, au lendemain d'une journée record dans de nombreuses régions, avec une pointe à près de 38 degrés à Perpignan. 11 départements restent en vigilance orange canicule ce vendredi. Les détails à suivre dans votre météo locale. Le parquet de Paris prépare sa finale de la Ligue des champions de football. Les autorités ont annoncé un renforcement du dispositif judiciaire en vue de débordements violent samedi lors de la finale entre le PSG et Arsenal. 7 magistrats seront notamment mobilisés au parquet des mineurs pour traiter les cas de troubles à l'ordre public. Au Moyen-Orient, au moins 17 personnes ont été tuées hier au Liban dans des frappes israéliennes. La force intérimaire des Nations Unies au Liban dénonce une escalade des tensions. Et puis, situation critique également dans la bande de Gaza. Benjamin Netanyahou affirme avoir ordonné à ses troupes de prendre le contrôle de 70% de l'enclave palestinienne, malgré le cessez-le-feu entre Israël et le Hamas. En parallèle, les États-Unis et l'Iran sont toujours empêtrés dans des pourparlers sans fin pour trouver un accord de paix. Jed Evans a fait part hier soir de progrès entre les deux pays, mais Donald Trump ne serait pas disposé à valider un accord en l'état des négociations. Et puis toujours à l'étranger, la Roumanie, pays membre de l'OTAN, affirme avoir subi cette nuit une frappe de drone russe sur un immeuble près de la frontière avec l'Ukraine. Retour en France avec la découverte d'un bébé mort à Angers sur les bords de la rivière Maine hier. Le nourrisson, né depuis seulement quelques jours, était activement recherché après une tentative de suicide de sa mère plus tôt dans la journée. Un mot de tennis pour terminer. Début du troisième tour de Roland-Garros ce vendredi, au lendemain de l'élimination surprise du numéro 1 mondial Jannik Sinner. À suivre notamment chez les femmes la numéro 3 mondiale Iga Świątek. Chez les hommes, Novak Djokovic dans le choc de la journée face à Joao Fonseca. Dans la soirée, le français Quentin Alice tentera de réaliser l'exploit face au numéro 3 mondial Alexander Zverev. 5h passées de 2 minutes, vous êtes bien sur le 107.7. L'actualité revient dans une heure. Place à vos conditions de circulation dans un instant. C'est à suivre juste après votre météo.
0: Merci beaucoup Julien, on vous retrouve tout à l'heure. Et côté ciel, on se vendredi 29 mai dans le sud-est. Un grand ciel bleu, un grand soleil et pas de vent. Le bonheur, attention toutefois, Météo France annonce des orages dans les Alpes de Haute-Provence pour l'après-midi. Quant aux températures, en début de journée, comptez 24 de Marseille à Nice, 25 à Gap. Pour l'après-midi, 27 à Montpellier et Perpignan, 32 à Montélimar, 33 à Lyon pour les maximales.
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0: 5h, tout juste passé de 3 minutes, retour à vos conditions de circulation en détail dans le sud-est du pays. Une fin de nuit, peut-être même début de journée pour les plus matinaux d'entre vous. Très très calme sur la route, aucune difficulté particulière à cette heure-ci. Quelques infos quand même à vous rappeler. Et pour débuter, je vous retrouve du côté de l'autoroute A54. Vous êtes en direction de Nîmes, 12 km après avoir passé la barrière de péage d'Arles, kilomètre 10. Il y aurait la dépouille d'un sanglier sur les voies, un patrouilleur se rend sur place. Et toujours dans ce secteur-là, mais dans l'autre sens, en direction de Marseille, la 54 est fermée entre Saint-Martin-de-Croix numéro 12, sortie obligatoire, et Grance numéro 14. Je vous rejoins à présent du côté de l'autoroute A8 en Provence. Vous roulez en direction de l'Italie, juste après la barrière de péage de la Barque Sud. Il y a un poids lourd en panne qui a perdu de la peinture sur les voies au kilomètre 28 sur voie de droite. Une chaussée qui peut être glissante et surtout des intervenants qui sont présents sur place. Vous ouvrez l'œil et vous levez le pied. Toujours la 8, toujours direction l'Italie. Je vous retrouve entre Nice et Monaco, kilomètre 205, soit 5 km après avoir passé la sortie 55 Nice-Est. Il y a un poids lourd en cours de dépannage sur voie de droite et bande d'arrêt d'urgence. Vous passez bien sur les deux voies les plus à gauche. Avant de vous quitter, je vous retrouve en Provence, du côté de l'autoroute A7, en direction de Lyon. Il n'est plus possible de se ravitailler au niveau de la station-service de Lançon-Est. Vous pouvez le faire sur la 5. 52, une bonne quarantaine de kilomètres avant, l'aire de Manon des Sources, ou bien sur la 7, une soixantaine de kilomètres plus loin, au niveau de l'aire de Sorgues. Et puis, avant de vous quitter, je vous rappelle également, si vous m'écoutez depuis Montpellier, que le trafic sur l'autoroute A9, qui vous permet habituellement de contourner la ville, est actuellement entièrement dévié sur la 709, l'axe de desserte de l'agglomération, uniquement dans le sens Espagne-Lyon, au niveau de Saint-Jean-de-Védas. Vous suivez bien la signalisation sur place et vous savez tout.
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Dans ton téléphone, une nouveauté signée Lynn à l'instant sur le 107.7. Côté route, ça se passe toujours aussi bien. Dans le sud-est, je vous en reparle après Thong Song de Cisco. 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
1: À 5h15, retour à vos conditions de circulation en détail dans le sud-est du pays. C'est toujours aussi calme sur la route à cette heure-ci. Pas de difficultés particulières à évoquer, quelques petites infos à vous rappeler. Et pour débuter, je vous retrouve entre Nice et Monaco. Vous roulez sur la 8 en direction de l'Italie. 5 km après avoir passé la sortie 55 Nice-Est. Kilomètre 205, un poids lourd est en cours de dépannage sur voie de droite et bas-côté. Vous passez bien sur les voies les plus à gauche. Je vous retrouve à présent du côté d'Arles sur la 54, vous roulez en direction de Nîmes, 12 km après avoir passé la barrière de péage d'Arles. À hauteur du kilomètre 10, il y aurait la dépouille d'un sanglier sur les voies. Et puis pour terminer, à Montpellier, je vous rappelle que le trafic sur l'autoroute A9 est entièrement dévié sur l'A709 en direction de Lyon, au niveau de Saint-Jean-de-Védas. Et vous savez déjà tout. Allez, la route se poursuit en musique avec Nada Surf, Always Love.

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On va à Gaëtan Roussel qui vous accompagne sur le 107.7 et rassurez-vous, je ne m'en vais pas, je reste à vos côtés. Je surveille toujours les autoroutes du Sud-Est pour vous et à cette heure-ci, vous pouvez rouler tranquillement, tout va bien. Je vous en reparle dans le détail après Deux Fées, Mercy ou encore Marguerite Labosse.

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1: Il est presque 5h30, retour à vos conditions de circulation en détail dans le sud-est du pays. Ça se passe très très bien pour vous sur la route à cette heure-ci. Une toute nouvelle info me parvient à l'instant et nous emmène entre Béziers et Narbonne. Vous êtes sur l'autoroute A9, précisément entre les sorties 36 Béziers-Ouest et 37 Narbonne-Est, à hauteur du kilomètre 176 où l'on nous signale la présence de piétons à proximité des voies. Vous êtes concerné quel que soit votre sens de circulation. Et puis, non loin de là, du côté de Montpellier, le trafic sur la 9 est entièrement dévié sur la 709 dans le sens Espagne-Lyon au niveau de Saint-Jean-de-Védas. Vous suivez bien les déviations sur place. Autre info qui vous concerne en Provence, du côté de la 7, il n'est plus possible de se ravitailler à l'aire de Lançon-Est actuellement. Vous pouvez anticiper le faire du côté de la 8, l'aire de Rousset, la 52, l'aire de Manon-des-Sources ou encore l'autoroute A7, l'air de Sorgue. Avant de vous quitter, du côté de l'A8 en Provence, vous roulez en direction de l'Italie, chaussée glissante. Produits répandus au sol, de la peinture répandue au sol, voies du milieu, voies de droite sont neutralisées juste après la barrière de péage de la Barque Sud à hauteur du kilomètre 28. C'est pourquoi actuellement, ça passe uniquement sur la voie la plus à gauche. Et vous savez déjà tout.
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1: Dans un instant, une question que se posent peut-être ceux qui hésitent à passer à l'électrique. Faut-il obligatoirement installer une borne de recharge chez soi ? Élément de réponse dans Décarbonant la route, juste après le jour 1 de Louane.

0: temps sur Radio Vinci Autoroute. Côté trafic, je vous rappelle qu'il y aurait des piétons à proximité des voies sur la 9 entre les sorties 36 et 37 km 176. Je vous en reparle dans une dizaine de minutes. La voiture électrique continue de susciter le débat, même si 91% des conducteurs qui ont franchi le pas n'envisageraient pas de revenir en arrière. Certaines idées reçues persistent, comme l'obligation d'installer une borne à domicile. Perrine Martin en parle avec Pascal Hureau, président de la Fédération d'associations d'usagers de la voiture électrique, la FAUVE.
1: Idée reçue du jour, Pascal Hureau, pas de maison, pas de voiture électrique. Bah oui, parce que à la maison, certes, on peut installer de quoi charger sa voiture, mais quand on est en immeuble, c'est beaucoup plus compliqué.
2: Tout à fait. C'est un sujet que j'ai moi-même, puisque j'ai une maison de ville sans la possibilité de recharger à la maison. Ça fait 7 ans que je conduis une voiture électrique sans aucun problème. En fait, c'est un problème initial qui finit par être résolu.
1: C'est-à-dire que vous vous branchez où alors ?
2: Partout là où je vais, parce qu'en fait, chaque occasion de déplacement, je trouve de la recharge.
1: On a des bornes, c'est vrai maintenant, notamment dans nos supermarchés.
2: Oui, mais même en centre-ville. Vous avez charges très rapides tous les 40 km sur les autoroutes. Et puis vous avez, dans les petites villes ou même dans les villes moyennes, de plus en plus de recharges partout. Et en particulier chez les commerçants, les grands centres commerciaux. Des enseignes bien connues comme Lidl, McDonald's ou Intermarché qui ont fait beaucoup d'efforts. Carrefour qui a mis aussi beaucoup de bornes très rapides sur leur parking.
1: 180 000 bornes au total en France, c'est ça ?
2: Alors oui, ça c'est le nombre, c'est le chiffre actuel. 35 000 parmi ces 180 000 sont des bornes très rapides. C'est vraiment plus du tout un problème de pouvoir recharger là où on va.
1: Un peu plus compliqué quand on doit se battre contre son syndic de copropriété.
2: Certes, maintenant ça progresse aussi beaucoup, surtout dans des copropriétés qui ont un certain nombre d'utilisateurs bien convaincus, un peu en retard sur le logement social, très en retard,
1: très en retard, oui.
2: Sur le logement social, parce qu'ils considèrent à tort que ce seront les derniers à s'équiper. Alors que c'est aussi un moyen d'aider les taxis, les VTC, les livreurs qui ont leur usage du véhicule professionnel pour leurs propres besoins et qui doivent partir en ayant rechargé le matin.
1: C'est vrai que la voiture électrique, elle a cette image de voiture de riche. Alors que pour les revenus les plus modestes, il y a ce que l'on appelle le leasing social. Il donne accès à une voiture électrique à partir de 100 euros par mois. Et ça, on ne le sait pas suffisamment.
2: Dans les pays qui ont fait beaucoup d'incitations, la Norvège en tête, eh bien on a eu une pénétration du nombre de véhicules électriques parmi le parc circulant, on va dire, qui est montée en flèche. Aujourd'hui, vous avez plus de 80% des véhicules en Norvège qui sont électriques. En France, il va falloir vraiment progresser.
1: Mythes et légendes de la voiture électrique, c'est un livre à lire absolument et à retrouver partout sur Internet. Le site de la FAUVE avec 2 F pour le lire notamment ou le télécharger. Merci Pascal Hureau.
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1: À 6h moins le quart, retour à vos conditions de circulation en détail dans le sud-est du pays. Ça se passe toujours aussi bien pour vous sur la route à cette heure-ci. Quelques petites infos à évoquer ensemble. Et pour débuter, je vous rejoins en région niçoise. Vous êtes sur la 8 direction l'Italie. 7 km après avoir passé la sortie 55 Nice-Est, kilomètre 206 dans un tunnel. Une voiture est arrêtée sur voie de droite. Vous roulez bien sur les deux voies les plus à gauche. Du côté de l'autoroute A8, toujours, mais en Provence, vous roulez en direction de l'Italie. Un poids lourd est en panne sur voie de droite et il a également déversé des matières, des liquides sur les voies. C'est pourquoi voie du milieu de droite et bande d'arrêt d'urgence sont neutralisées. Ça vous concerne après avoir passé la barrière de péage de la Barque Sud, kilomètre 28. Je vous retrouve à présent dans la vallée du Rhône, du côté de l'autoroute A7. Vous roulez en direction du sud de Marseille, 2 km après la sortie 17 Montélimar-Nord, Solce-sur-Rhône. Kilomètre 103, il y aurait des morceaux de pneus sur les voies. Un patrouilleur est en route. Avant de vous quitter, je vous retrouve à Montpellier pour vous rappeler que le trafic de l'A9 est entièrement dévié sur l'A709 au niveau de Saint-Jean-de-Védas en direction de Lyon. Et un petit peu plus au sud, entre Béziers et Narbonne, entre les sorties 36 Béziers-Ouest et 37 Narbonne-Est, toujours sur l'A9, kilomètre 176. Il y aurait un piéton à proximité des voies. Vous êtes concernés dans les deux sens. Partout ailleurs, si je n'ai pas parlé de vous, c'est simplement que tout va bien. La musique des Beach Boys pour vous accompagner durant les prochains kilomètres avec Kokomo.

Ghost Again, c'était Dépêche Mode à l'instant sur Radio Vinci Autoroute. Côté trafic, je vous rappelle qu'il y a un piéton à proximité des voies entre Béziers et Narbonne sur la 9 entre les sorties 36-37 à hauteur du kilomètre 176. Vous ouvrez l'œil et vous levez le pied dans les deux sens. Retour au trafic avec de nouveaux copilotes pour vous accompagner après l'actu et la météo de 6h du matin. Après la musique aussi, le bruit de l'autre, King Kong ou encore Calogero, la bourgeoisie des sensations. Bonne route.

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1: Bonjour à tous. À la une, 11 départements toujours colorés orange par Météo France face à la canicule. Des pointes à 35 degrés attendues à Paris, Nantes ou encore Périgueux, mais un léger rafraîchissement par les littoraux du Nord-Ouest. Amorce de la fin de la canicule prévue d'ici la fin du week-end. Hier, la France a connu sa journée la plus chaude de cet épisode caniculaire avec un record à près de 38 degrés en Charente. La justice renforce son dispositif en vue de la finale de la Ligue des champions de football samedi entre Paris et Arsenal. 7 magistrats seront notamment mobilisés au parquet des mineurs pour traiter les cas de troubles à l'ordre public. Laurent Nunez avait annoncé en outre le déploiement de plus de 20 000 policiers et gendarmes partout en France. Le gouvernement dévoile son plan d'action pour économiser 6 milliards d'euros dans les prochains mois pour compenser le coût de la guerre au Moyen-Orient. Un objectif ambitieux que Bercy prévoit d'atteindre notamment grâce au gel de 4 milliards d'euros de crédits de l'État. Beaucoup de progrès en vue d'un accord entre les États-Unis et l'Iran au Moyen-Orient. La dernière tendance des négociations, délivrée hier soir par Jed Evans, le vice-président américain affirme pour autant que Donald Trump n'est pas disposé, en l'état des pourparlers, à approuver un accord. Et puis au Moyen-Orient, la force intérimaire des Nations Unies au Liban a déploré hier une escalade des tensions après les dernières frappes israéliennes dans le sud du pays qui auraient fait au moins 17 morts. Toujours à l'étranger, le chef de l'Organisation mondiale de la santé l'assure depuis Kinshasa, l'épidémie d'Ebola peut être arrêtée. Plus de 240 personnes auraient succombé du virus en République démocratique du Congo selon les derniers bilans. Enfin, en tennis, va-t-on assister à un nouveau tremblement de terre à Roland-Garros? Au lendemain de l'élimination surprise du numéro 1 mondial Yannick Sinner, les deux nouveaux favoris du tournoi, Novak Djokovic et Alexander Zverev, sont en lice ce vendredi pour une place en 8e de finale. L'Allemand sera notamment opposé dans la soirée au Français Quentin Alice. Il est 6h, passé de 2 minutes. Excellent réveil à l'écoute du 107.7. L'actualité vous sera présentée dans une heure par Clément Finot. Pour l'heure, vos conditions de circulation arrivent dans un instant et c'est à suivre juste après votre météo.
2: Merci Julien, à très bientôt. Et vous l'avez dit, 11 départements toujours en vigilance orange canicule aujourd'hui. C'est une journée très chaude qui se profile sur la plupart du pays. Les températures commencent à baisser sur la côte ouest. Les nuages font leur arrivée par la Bretagne. Ailleurs, c'est donc soleil, à peine quelques nuages élevés par endroit. Et on attend encore largement plus de 30 degrés, notamment sur la vallée du Rhône et autour de Lyon, près de Toulouse et de Perpignan. 30 degrés à Montpellier, 28 à Marseille, 27 à Nice.
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2: L'infotrafic pour vous en ce tout début de journée avec quelques infos encore à vous donner. Les travaux de la nuit, toujours d'actualité, vous l'entendrez du côté de Montpellier. Puis attention, si vous êtes alors dans l'Hérault, hein, toujours entre Béziers et Narbonne, entre l'Hérault et l'Aude, un piéton qui a été vu le long des voies de l'autoroute A9. Une alerte qui vous concerne dans les deux sens de circulation à la hauteur du kilomètre 176 entre Béziers Ouest, sortie 36, et Narbonne Est, sortie numéro 36. Cette fin d'intervention des services de sécurité à ce niveau-là, donc ça va mieux. Fin d'alerte hein, donc dans ce secteur entre l'Hérault et l'Aude. D'autres informations à vous donner du côté de Montpellier. Le trafic sur l'autoroute A9 qui permet habituellement de contourner la ville est entièrement dévié sur l'A709, axe de desserte hein, de l'agglomération en direction du nord pour des travaux sur la chaussée. C'est donc au niveau de Saint-Jean-de-Védas que vous êtes orienté vers l'A709, une signalisation bien spécifique est mise en place. On est vraiment sur la fin de cette zone de chantier en ce début de journée et partout ailleurs. Donc ça roule plutôt bien, pas d'autres difficultés à vous signaler. Bonne route à tous et très bon début de journée.
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journée avec Laura de Johnny Hallyday à l'instant sur Radio Vinci Autoroute. Il est 6h08. Si vous êtes dans la région de Montélimar, attention à des obstacles, des morceaux de pneus sur les voies de l'autoroute A7 en direction de Marseille après Montélimar Nord, Saulce-sur-Rhône. La sortie numéro 17, c'est à la hauteur du kilomètre 115 et un patrouilleur se rend sur place. Des interventions comme ça, il y en a tout le temps. Attention donc à bien respecter le corridor de sécurité lorsqu'il y a intervention ou véhicule en difficulté. Vous ralentissez, vous vous écartez un maximum du véhicule arrêté ou de l'intervention en cours. Pour l'instant, ce début de journée, dans l'ensemble, ça se passe plutôt bien pour vous. Les travaux de la nuit, toujours d'actualité du côté de Montpellier sur l'A700, sur l'autoroute A9. Donc vous êtes obligé de prendre l'A709, l'axe de desserte de l'agglomération montpelliéraine en direction de Lyon. Il y a des travaux sur la chaussée qui ont eu lieu tout au long de la nuit et pour l'instant, donc toujours d'actualité. On poursuit notre route avec Kinvé tout de suite et puis Audioslave, Be Yourself dans un instant. Okay.

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1: Et ça se passe bien pour vous en cette matinée de vendredi. Les travaux de la nuit se terminent du côté de Montpellier. Les patrouilleurs, les services de sécurité sont en train de terminer leur intervention dans le secteur de Saint-Jean-de-Védas. Et vous pouvez à nouveau, pour contourner Montpellier, passer par l'autoroute A9. Il y avait une déviation qui avait été mise en place pour la nuit, pour des travaux importants menés sur la chaussée de l'autoroute A9. C'est donc terminé pour cette nuit et vous pouvez à nouveau soit aller vers Montpellier en empruntant la 709, soit contourner Montpellier en direction de Nîmes, Orange et Lyon par l'autoroute A9. Travaux de la nuit donc terminés et ça nous donne sur l'ensemble des régions que vous êtes en train de traverser une circulation parfaitement fluide, quelle que soit votre destination en ce vendredi matin. Bonne route à tous et bon courage si vous êtes déjà sur la route du travail. Voici Shania Twain sur Radio Vinci Autoroute.
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0: belle matinée. Bon début de journée avec nos radios Vinci Autoroute et un trafic parfaitement fluide, quelle que soit votre destination, qui se charge un peu, évidemment, autour des grandes agglomérations, Lyon notamment, mais dans l'ensemble, ça roule plutôt bien pour vous. Je reviens à l'infotrafic dès que nécessaire. Nous allons penser aux vacances et à l'été, faire un peu de camping dans le Magoto. Ça sera aux alentours de 6h35. Et puis, on va repartir en musique dans un instant. Pascal Obispo et Icar pour Viens. Il y aura également Chalet en souvenir de Sweetest Taboo.
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1: Il est 6h30, il y a des interventions qui sont en cours ou à venir au niveau d'obstacles, notamment de véhicules en difficulté. Un poids lourd qui est arrêté après Montélimar Sud, Pierre-Latte, la sortie 18 de la 7 en direction de la Méditerranée. Les morceaux de pneus ont été ramassés vers le kilomètre 136, mais le poids lourd est donc lui arrêté toujours sur la bande d'arrêt d'urgence. Dans la région de Nîmes, sur l'autoroute A9 en direction de Montpellier, de Barcelone, c'est un animal mort qui se trouve sur la voie la plus à gauche, 7 km après Nîmes-Est-Marguerite, la sortie 24 à la hauteur du kilomètre 52 avec un patrouilleur qui est en train de se rendre sur place. Ayoub est en charge de l'intervention. Partout ailleurs, ça se passe plutôt bien pour vous, ça commence à se charger un petit peu ce matin, mais pas de grosses difficultés sur toutes les régions que vous êtes en train de traverser. Bonne route à tous.
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1: Les beaux jours sont de retour, c'est le moins que l'on puisse dire, et dans un instant nous partirons camper. Notre partenaire l'Automobile Magazine nous présente un compromis entre la tente classique et le confort d'un van aménagé. Focus sur les tentes de toit, juste après Pauline Croze.

0: merci de votre fidélité. Bienvenue sur Radio Vinci Autoroute en ce vendredi. Aujourd'hui, nous sommes le 29 mai. Le trafic déjà chargé, notamment du côté de Lyon, sans qu'il n'y ait pour l'instant de grosses difficultés. En ce début de journée, voici le Magoto. Sébastien Datt est avec le rédacteur en chef adjoint de l'Automobile Magazine.
1: Pierre Lefebvre, bonjour.
2: Bonjour Sébastien.
1: Les beaux jours sont de retour, l'été approche à grands pas et vous nous proposez juste... Pierre Lefebvre, bonjour.
2: Bonjour Sébastien.
1: Les beaux jours sont de retour, l'été approche à grands pas et vous nous proposez justement un dossier.

0: que nous avons pu essayer. Globalement, moi, ce que j'ai trouvé vraiment de plutôt pas mal là-dessus, c'est qu'en termes de confort, il y a un matelas à l'intérieur hein, de cette tente de toit. Donc, on est plutôt bien accueilli. Il y a quelques rangements aussi dans la tente, la possibilité de dézipper, d'avoir plusieurs fenêtres. Hein, ça permet de regarder les étoiles. Alors, il y a quand même quelques inconvénients, on va pas se mentir. Le premier inconvénient, déjà, c'est que pour l'installer, hein, le dispositif, celui qu'on avait, nous, à l'essai, pèse une 60aine de kilos, donc c'est impossible de le faire tout seul. Ensuite, c'est une incidence sur la consommation de carburant, je vous apprends rien, surtout en ces temps de voilà où à la pompe le litre pique un petit peu. Et puis il y a un autre facteur aussi, c'est le bruit. À partir de 80 km/h, ça a commencé à devenir très présent. Bref, faut éviter les réseaux autoroutiers si vous voulez arriver frais et pas avec la tête fatiguée à destination, et plutôt privilégier l'esprit camping, l'esprit balade. Voilà.
1: Le gros avantage de ces tentes de toit, c'est quand même qu'on peut les adapter sur n'importe quel véhicule, pas besoin d'aménager un van. C'est quand même pratique.
0: Alors il y a ça,
1: pas trop cher.
0: Il y a un avantage en termes de coût déjà. Hein, les premiers prix, c'est aux alentours de 1 000 euros. Là pour la version 4 places qu'on avait, c'est un peu plus de 2 000 euros. Donc c'est évidemment beaucoup moins cher qu'un van, beaucoup moins cher qu'un camping-car aussi, mais beaucoup plus cher qu'une tente. En revanche, en fonction du véhicule que vous avez, parce que vous rajoutez beaucoup de hauteur au véhicule, attention si vous avez un SUV, typiquement notamment pour passer les barrières de télépéage, et ben là vous êtes largement au-dessus des 2 mètres, donc vous ne pourrez pas y aller et vous ne pourrez pas bien sûr accéder au parking souterrain.
1: D'ailleurs,
0: entre autres,
1: la tente de toit est installée sur un break là dans le dernier numéro de l'Automobile Magazine. La maison dans les nuages, c'est le titre de l'article que vous consacrez à cette tent box dans votre dossier spécial van. C'est à retrouver dans le dernier numéro de l'Automobile Magazine. À très bientôt, Pierre Lefebvre.
0: À bientôt, Sébastien.
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3: Retour de la musique dans un instant, Jason Derulo ou encore des Christians.
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1: Il est 6h45, ça se charge un peu ce vendredi matin. Bien sûr, vous êtes nombreux déjà du côté de Lyon sur la 46, hein, notamment le contournement est de la ville, très emprunté. En direction du nord en particulier, pas mal de poids lourds en transit, plus le trafic du matin. Circulation chargée aussi au niveau de Givors sur la 47 pour vous qui arrivez de Saint-Etienne et puis le long du Rhône. Ce sont vraiment les perturbations assez habituelles qui s'installent autour de la région lyonnaise, tout comme entre Avignon et Marseille, hein, vous êtes déjà nombreux à circuler, et puis du côté de Nîmes et de Montpellier. Attention entre Nîmes et Montpellier, au niveau de Lunel, l'échangeur 27 de l'autoroute A9, il y a des morceaux de pneus qui gênent votre passage. C'est vers le kilomètre 79 avec un patrouilleur qui est en train de se rendre sur place. Partout ailleurs sur le reste de l'Occitanie, circulation ce matin parfaitement fluide. Bonne route à tous. Et une route qui se poursuit ce matin avec David Guetta tout de suite. Voici Love Don't Let Me Go. Il y aura également Maël avec Tic Tac.

qui avait gagné The Voice, rappelez-vous, en 2018, c'est de retour. Elle prépare un nouvel album pour le mois de septembre, hein, pour la rentrée. Tic Tac, on est le premier extrait. Il fera partie donc de ce nouvel album que l'on découvrira et que l'on attend avec impatience. Très bon début de journée, bonne route à vous. 6h53, la circulation est un peu chargée, hein, bien sûr, en ces heures de pointe qui débutent, mais dans l'ensemble, ça se passe plutôt bien pour vous. En cette matinée de vendredi, retour de l'infotrafic dès que nécessaire, et puis on va poursuivre avec un trio, Fredex, Goldman Jones. Il y aura également un duo pour terminer l'heure, Vita et Slimane.

0: journée. Belle route avec nous sur Radio Vinci Autoroute. Il est 7h.
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2: Bonjour à tous. Si le pic de cette canicule ô combien précoce a été passé hier, 11 départements de l'Ouest et de l'Île-de-France sont encore concernés par cette alerte orange, avec encore autour de 34 à 35 degrés attendus à Paris selon Météo France. Selon l'organisme, cet épisode devrait prendre fin dans les deux prochains jours, notamment dans le Grand Ouest. L'Assemblée générale de Total Energy s'ouvre ce vendredi dans un climat de tension, le groupe étant accusé d'être un profiteur de guerre. Pour tenter de calmer, Total fait un bénéfice record de 4,96 milliards d'euros au premier trimestre, soit une hausse de 51% sur un an depuis l'ouverture du conflit. Au Moyen-Orient, pour tenter de calmer la gronde populaire, le ministère de l'économie a dit, lui, ne pas s'opposer à une éventuelle taxe sur les super-profits des entreprises. Y aura-t-il des conséquences de cette erreur? La nuit dernière, un drone russe s'est abattu sur un bâtiment résidentiel en Roumanie, ce pays étant un État membre de l'OTAN. La Roumanie et l'Ukraine sont des pays limitrophes sur la frontière sud de Kiev. La diplomatie roumaine dénonce ce matin une grave et irresponsable escalade de Moscou et on apprend à l'instant qu'un navire turc, cette fois, a été attaqué par un drone russe en mer Noire, information qui vient de l'Ukraine. Habitués à souffler le très chaud et le très froid, les États-Unis affirment ce matin que Washington et Téhéran, je cite, fait beaucoup de progrès pour aller vers une fin de conflit au Moyen-Orient, propos tenus par le vice-président J.D. Vance. En revanche, ce dernier affirme qu'en l'état, Donald Trump ne peut toujours pas signer l'accord. D'autres favoris vont-ils tomber à Roland-Garros après la défaite de l'épouvantail Yannick Sinner hier, blessé à la hanche puis anéanti par la chaleur? Novak Djokovic affronte en plein après-midi l'un des grands talents du tennis mondial, le Brésilien João Fonseca, tête de série numéro 28. Les éléments sont plus favorables pour l'autre favori, Alexander Zverev. L'Allemand joue face au Français Quentin Alis dans la Night Session ce soir. Et puis on aura bien un match 7 décisif après la victoire des Spurs de San Antonio à domicile face au champion sortant, l'Oklahoma City Thunder. Les Texans, menés par un excellent Victor Wembanyama avec 28 points et 10 rebonds, s'imposent 118-91 et égalisent à 3-3 dans cette finale de conférence Ouest. Le match décisif aura lieu dans la nuit de samedi à dimanche. 7h02 sur le 107.7. Prochain rendez-vous avec l'actualité dans une heure. Retour au trafic après la météo.
0: Merci Clément, à tout à l'heure. Et vous l'avez dit, 11 départements restent en vigilance orange canicule. C'est à nouveau une journée très chaude qui se profile sur la plupart du pays. Les températures commencent à baisser cet après-midi sur la côte ouest et puis les nuages vont faire leur arrivée par la Bretagne. Ailleurs, c'est soleil et à peine quelques nuages élevés par endroit, donc vraiment très localement. On attend encore plus de 30 degrés en ce qui nous concerne sur la vallée du Rhône et autour de Lyon, près de Toulouse et de Perpignan. 30 degrés à Montpellier, 28 à Marseille, 27 à Nice.
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0: Et voici le 7-9 qui débute pour vous accompagner en ce dernier jour de la semaine sur la route du travail. Une circulation déjà bien chargée autour des grandes agglomérations, notamment du côté de Lyon. On surveille tout cela ensemble, évidemment, dans notre rendez-vous du matin. Nous allons parler également de dépannage sur l'autoroute. Pas toujours évident et très stressant. Rendez-vous pour en savoir plus dans l'automobile et la loi. Ça sera aux alentours de 7h20.
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0: Il est 7h03, un trafic un petit peu dense ce matin autour de Lyon, mais vous mettez moins de 5 minutes pour traverser les quelques ralentissements d'actualité déjà du côté de Vénissieux à l'est de la ville sur la 46 en direction de Paris et des Alpes. C'est également chargé autour de Fézin et de Saint-Fons sur l'autoroute A7, mais sans grande difficulté. Même chose sur la 47 pour vous qui arrivez de Saint-Étienne et traversez le secteur de Givors. Partout ailleurs en Auvergne-Rhône-Alpes, ça roule bien. Pas de difficulté particulière à vous signaler ce matin. Même chose en Provence, entre Avignon et Marseille notamment, ou encore du côté de l'Occitanie, près de Nîmes, de Montpellier, même si le trafic est un petit peu chargé évidemment ce matin. Ça se passe bien au niveau de la frontière avec l'Espagne ou encore entre la Méditerranée et Toulouse sur la 61. Bonne route à tous.
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studio, Brigitte avec Battez-vous sur Radio Vinci Autoroute dans le 7-9 de ce vendredi matin. Il est 7h08 et on pense déjà aux vacances cette semaine à Radio Vinci Autoroute. 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Et voici les épines du cœur de Vanessa Paradis sur Radio Vinci Autoroute.

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1: Il est 7h15 et ça sera assez rapide. Hein, côté trafic, ça se passe plutôt bien pour vous, même si il est évidemment un peu chargé autour des grandes villes. Vous êtes nombreux, bon courage à vous sur la route du travail entre Nîmes, Montpellier, sur la région Occitanie. Hein, le trafic est évidemment dense sur la 9 et la 709, comme tous les matins de la semaine. C'est également chargé entre Avignon et Marseille, sans qu'il n'y ait de difficultés pour arriver à Marignane ou à Marseille, hein, notamment en quittant le réseau Vinci Autoroute. C'est également chargé entre Bolène, Montélimar à Valence sur la 7, mais pas de difficulté. À Lyon, comptez environ 5 minutes pour traverser les retenues habituelles pour un vendredi matin, notamment à l'est de la ville sur la 46 autour de Vénissieux en direction de Paris ou des Alpes. Une info pour ce week-end avec à nouveau la fermeture du tunnel de Fourvière dans les deux sens de circulation pour des travaux de maintenance organisés par la métropole de Lyon. Et puis notez que la circulation sera également interdite en direction de Marseille entre Pierre-Bénite et Saint-Fond sur l'autoroute A7 pour les opérations de rénovation des viaducs de Pierre-Bénite. Dans un instant, nous parlerons d'une mésaventure que nous espérons tous éviter, la panne sur l'autoroute. Peut-on refuser l'intervention d'un dépanneur agréé? Nous poserons la question à notre consultant juridique, c'est Maître Eric de Caumont, que l'on retrouve dans l'automobile et la loi. Après le duo entre Zawi et Stéphane, voici Love Noir sur Radio Vinci Autoroute dans le 7-9.

0: Clément, très bon début de journée avec nous. Radio Vinci, autoroute et le 7-9 qui se poursuit en ce vendredi matin avec une circulation parfois un petit peu chargée, mais dans l'ensemble, tout se passe bien. Voici notre rendez-vous juridique, c'est l'automobile et la loi. Et Francine Thomas est avec notre consultant.
1: Bonjour maître de Comment.
2: Bonjour à toutes et à tous.
1: C'est une galère qu'on espère tous éviter, la panne sur autoroute.
2: Oui.
1: Est-ce qu'on a le droit de refuser le dépannage de son véhicule?
2: Alors, la panne sur autoroute, bah, qu'est-ce qu'on fait?
1: Si on a envie de dire non mais moi j'ai mon cousin qui habite à côté, il va venir avec sa petite camionnette me tracter.
2: Tracter, c'est formellement interdit sur autoroute,
1: d'accord,
2: de tracter quelqu'un. Et même si c'est un très bon mécano et qu'il a un garage et un camion, il n'a pas le droit.
1: D'accord.
2: Il y a un monopole qui est concédé sur des autoroutes qui sont elles-mêmes concédées par l'État à des sociétés
1: Alors,
2: privées.
1: Ceci étant par mesure de sécurité, puisque ces dépanneurs savent comment agir en toute sécurité sur
2: parce
1: le bord des voies.
2: Parce qu'ils sont formés, parce qu'ils ont des obligations vis-à-vis des sociétés des autoroutes de respecter des délais de dépannage. C'est un partenariat qui est fait au bénéfice des automobilistes.
1: Pour la sécurité de tout le monde.
2: La sécurité soit assurée et que l'immobilisation dure le moins longtemps possible. Ils doivent intervenir sous une demi-heure.
1: Oui.
2: C'est dans le cahier des charges. Donc
1: on ne peut pas refuser.
2: On ne peut pas dire, écoutez, foutez-moi la paix, je vais me débrouiller. On peut éventuellement se dire, bon, je ne vais pas aller à la borne, je vais appeler Maurice.
1: Oui.
2: Et c'est là qu'on se rend compte de quelque chose qui est assez amusant, c'est qu'on sait qu'on n'a pas le droit de faire ça par nous-mêmes, mais ce qu'on ne sait pas, c'est qu'a priori, la sanction, c'est Maurice qui la risque.
1: Ah bon ?
2: C'est pas vous.
1: Oh.
2: Eh ben oui, parce que ce sont les professionnels qui font une sorte d'épanage pirate, qui se trouvent sanctionnés d'une amende de quatrième classe, c'est-à-dire jusqu'à 750 €, en général c'est une amende forfaitaire de 90 €, parce qu'ils ont empiété sur cette organisation des secours en venant jouer les dépanneurs pirates.
1: Mais si c'est pas un dépanneur pirate, si c'est encore une fois quelqu'un qui vient avec son petit camion et qui nous tracte, là c'est celui qui tracte qui va aussi
2: être...
1: D'accord,
2: c'est celui
1: donc
2: qui
1: quoi
2: tracte.
1: Qu'il arrive,
2: voilà.
1: C'est celui qui vient aider,
2: que
1: qui
2: vous
1: se
2: ayez
1: fait...
2: sollicité,
1: d'accord,
2: ou que il est bon cœur, il arrive et il dit, écoutez, j'ai un plateau, là, je m'ennuie. De toute façon, la personne qui va vous dépanner, elle va effectivement être sanctionnée, et je dirais à plus forte raison si le dépannage c'est pas en montant sur un plateau, mais en vous tirant avec une barre de remorque, puis pourquoi pas aussi avec des câbles souples, des sangles souples. Hein. On est sur une autoroute, on a des véhicules qui roulent à 130 km/h, c'est insensé de faire des choses pareilles et de faire du bricolage.
1: Merci beaucoup maître de Comoy. Pour retrouver sans cesse de nouvelles informations sur nos droits d'automobiliste, il y a votre site internet et l'adresse c'est maître-de-comoy.fr. À bientôt maître.
2: À très bientôt.
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0: Retour de la musique dans un instant avec des Marseillais, Giro pour I Want Love et puis Marina Kay, Evan Bands, avant de revenir à l'infotrafic pour un point complet. Si entre temps j'ai une nouvelle info, bien sûr, je me rapprocherai de vous. Il est 7h23.
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1: Il est 7h31, nous sommes vendredi aujourd'hui le 29 mai avec encore de la chaleur hein, tout au long de cette journée. On attend plus de 30 degrés sur la plupart des régions où vous vous trouvez. Ce sera un petit peu plus frais côté Méditerranée, mais c'est vrai qu'on attend encore plus de 30 degrés sur la vallée du Rhône et la région lyonnaise. En ce qui concerne le trafic ce matin, c'est évidemment un peu chargé du côté de Lyon. Comptez un petit peu plus de 5 minutes pour traverser les retenues le long du Rhône au niveau du tunnel de Fourvière, et puis à l'est de la ville sur la 46, là on est plutôt à 5-10 minutes pour traverser les retenues entre Vénissieux et Saint-Priest-Manicieux. Comme à l'accoutumée, circulation bien chargée en direction du nord, et partout ailleurs ça se passe plutôt bien. Pas d'autres difficultés à vous signaler, restez attentifs à tout ce qui peut se passer autour de vous. J'en profite aussi pour vous rappeler que lorsque le trafic est fluide sur l'autoroute, la voie principale c'est celle de droite. Il est en effet interdit par le code de la route de rester constamment sur les voies les plus à gauche, donc celle du milieu ou celle de gauche. Ces voies-là sont faites pour doubler. Une fois que vous avez dépassé, vous devez vous rabattre sur la droite dès que vous le pouvez en utilisant les clignotants. Il est maintenant 7h32.
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1: Le 7-9 se poursuit. Nous allons nous balader à Romans-sur-Isère, direction le musée de la chaussure. Une idée de sortie à faire en famille, assez originale comme sortie. Vous allez la découvrir à 7h50. Pour l'instant, direction Lyon-Presqu'île avec Benjamin Biolay dans le 7-9 sur Radio Vinci Autoroute.

0: 36, bon début de journée et bon courage à vous sur la route du travail. Bouchon sur l'A47, autoroute qui fait le lien entre Saint-Étienne et Lyon. Vous êtes en direction de Lyon. La direction des routes Centre-Est signale un accident. 4 voitures à la hauteur du kilomètre 16. Vous ne passez que sur une seule voie au niveau de cet événement vers le kilomètre 16. Donc un bouchon est en train de se former dans la traversée de Rive-de-Gier. Déjà une dizaine de minutes pour traverser cette zone en direction de Lyon, au-delà du réseau Vinci Autoroute. On revient ensemble à cette information et aux autres informations qui vous concernent sur le sud-est du pays, dans le point trafic. Ça sera à 7h45. On va poursuivre en musique avec Taylor Swift dans un instant, Hoplite ou encore One New Project.
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1: Il est 7h45, l'infotrafic pour vous en ce début de journée avec les retenues habituelles du matin que vous rencontrez, que vous traversez. Et puis d'autres infos que j'ai à vous donner, notamment un obstacle, gros obstacle, puisque c'est un caddie qui serait tombé sur les voies de l'autoroute A7. Gênerait votre passage en direction de Lyon, 16 km après Loriol, la sortie numéro 16 à l'approche de Valence. Un patrouilleur est en train de se rendre sur place. Stéphane est en charge de cette intervention. Attention, elle est en route, en train de rejoindre cette zone. Attention donc à l'approche de Valence sur l'autoroute A7. Direction la région lyonnaise, avec tout autour de Lyon 5 à 10 minutes pour traverser les quelques retenues en ce vendredi matin. Et puis trafic perturbé sur la 47 au-delà du réseau Vinci Autoroute. Il faut un peu plus de 20 minutes pour traverser une retenue liée à un accident entre Lorette et Rive-de-Gier sur cet axe à 47. Accident qui implique 4 voitures. Information de la direction des routes Centre-Est à la hauteur du kilomètre 16. Bon courage à vous dans ce bouchon qui est en train de prendre de l'ampleur en ce début de journée. Direction maintenant, beaucoup plus au sud de la Provence, l'autoroute A7 après Orange Centre, l'échangeur numéro 21, des morceaux de pneus qui sont signalés en direction donc de Marseille à la hauteur du kilomètre 170 avec un patrouilleur qui est en train de se rendre sur place. C'est un peu chargé entre Avignon et Marseille, mais ça roule tout de même plutôt bien. Même chose en Occitanie, en Languedoc-Roussillon et Midi-Pyrénées en ce début de journée. Le week-end approche dans un instant. Nous avons une idée de sortie à vous donner. Direction la Drôme, nous serons dans un lieu pas comme les autres où l'on voyage à travers les époques et les continents simplement en regardant des chaussures. Vous saurez tout sur le musée de la chaussure de Romans-sur-Isère après Elena. Voici Capuche sur Radio Vinci Autoroute dans le 7-9.

0: 7h50, bon courage à vous dans un bouchon lié à un accident sur l'A47, trafic bien perturbé entre la Grand-Croix et Rive-de-Gier, accident entre 4 voitures et il faut environ 25 minutes pour traverser cette zone selon les dernières estimations sur l'A47 en direction de Lyon. Cet accident implique donc 4 voitures, information de la direction des routes Centre-Est et je reviens à vos conditions de circulation dans un point complet. Ça sera dans moins d'un quart d'heure maintenant après les infos de 8h. Voici Sortir en famille, nous sommes à Romans-sur-Isère, c'est dans la Drôme. Hélène Dali nous attend au musée de la chaussure pour un voyage à travers l'histoire.
1: Et ce sont les anciennes chambres des religieuses qui sont utilisées pour présenter une partie de la collection de l'Antiquité à nos jours à travers tous les continents et toutes les cultures. Sandrine Rino est la responsable du service des publics au musée de la chaussure.
2: On découvre à travers en fait les salles et les espaces du musée que la chaussure, eh bien, c'est une autre manière d'aborder l'histoire et puis de voyager puisque nous avons aussi une très belle collection géographique. On voit que les formes ont finalement pas trop évolué. La seule chose qu'on constate quand même, c'est qu'aujourd'hui, on a juste des chaussures qui sont confortables et ça, c'est on a beaucoup de chance hein, par rapport à nos prédécesseurs.
1: Toutes les formes de chaussures sont exposées, des plus anciennes aux plus contemporaines. La plus ancienne date de l'Égypte antique.
2: Effectivement, la fameuse tap-tab en papyrus. Hein, et cette chaussure, elle est très étonnante puisqu'elle a la forme de la tombe qu'on porte l'été. Et puis après, on peut être effectivement surpris par de grandes chaussures à plateforme qui peuvent mesurer jusqu'à plus de 50 cm. Puis dans les chaussures extraordinaires, si on voyage à travers les pays, on peut aussi découvrir une chaussure de fakir ou bien encore de très beaux mocassins amérindiens.
3: Il y avait des chaussures originales, des chaussures de toute époque et de toute forme. Beaucoup de dentelles, beaucoup de détails.
1: Parmi la collection, au 17e, on voit apparaître la botte en entonnoir qui a amené l'expression « en avoir plein les bottes ».
2: Il faut imaginer des bottes qui sont très galbées en fait dans un premier temps et qui se terminent par une partie très évasée, tout en cuir. Ces parties évasées se trouvaient être des réceptacles d'eau de pluie, de paille, de grenouille. Et quand on arrivait, on pouvait légitimement dire en avoir plein les bottes.
1: Et puis la chaussure la plus lourde du musée, c'est la botte de 7 lieues qui pèse un petit peu plus de 4 kilos.
2: C'est la botte de postillon qui conduit la diligence, qui relie chacun des relais de poste, distant chacun de 7 lieues, d'où la botte de 7 lieues.
4: Et ici, j'ai appris que les bottes de 7 lieues, elles existaient vraiment.
1: Vous découvrez aussi des chaussures de bal, des chaussures portées dans des films célèbres et même les crampons de Kylian Mbappé. Toutes les infos sont à retrouver sur le site museedelachaussure.fr.
0: Reportage signé Hélène Dali. Merci Hélène. La suite du 7-9 en musique avec Bruno Mars et Just Might. Et puis Level 42 en souvenir sur Radio Vinci Autoroute.

0: journée, bon vendredi avec nous sur Radio Vinci Autoroute. Bon courage dans les bouchons, on en reparle ensemble dans un instant. Il est 8h.
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2: Bonjour à tous. Si le pic de cette canicule a été précoce, si précoce a été passé hier, 11 départements de l'Ouest et de l'Île-de-France sont encore concernés par l'alerte, avec encore autour de 34 à 35 degrés attendus aujourd'hui à Paris selon Météo France. Selon l'organisme, cet épisode devrait prendre fin dans les deux prochains jours, notamment dans le Grand Ouest. Après des réunions d'urgence à l'Élysée, l'exécutif a décidé d'impliquer l'ensemble du gouvernement pour mener la guerre contre les narcotrafiquants, avec ce vendredi un premier comité interministériel de lutte contre la criminalité organisée. Ce comité, présidé par le Premier ministre Sébastien Lecornu, a pour objectif de mettre en place une action globale allant de la prévention à la répression. L'OTAN dénonce l'irresponsabilité de la Russie par la voix de sa porte-parole sur X après qu'un drone se soit abattu sur un bâtiment résidentiel en Roumanie, un pays membre de l'Organisation du traité de l'Atlantique Nord. De son côté, la diplomatie roumaine dénonce une grave et irresponsable escalade de Moscou. Selon Kiev, un navire turc a aussi été attaqué par un drone russe ce jour en mer Noire. Habitués à souffler le très chaud et le très froid, les États-Unis affirment ce matin que Washington et Téhéran ont fait, je cite, beaucoup de progrès pour aller vers une fin de conflit au Moyen-Orient, propos tenus par le vice-président J.D. Vance. En revanche, ce dernier affirme qu'en l'état, Donald Trump ne peut pas encore signer d'accord. D'autres favoris vont-ils tomber aujourd'hui à Roland-Garros après la défaite de l'épouvantail Yannick Sinner, hier blessé à la hanche puis anéanti par la chaleur? On retrouve deux des nouveaux favoris, Novak Djokovic qui affronte cet après-midi l'un des grands talents du tennis mondial, le brésilien João Fonseca, tête de série numéro 28. Les éléments seront plus favorables pour Alexander Zverev, l'Allemand joue face au Français Quentin Alice qui n'est pas tête de série et il jouera d'ailleurs dans la Night Session ce soir. Il est 8h02 sur le 107.7, prochain rendez-vous avec l'actualité dans une heure. Retour au trafic après la météo.
0: Tout à l'heure, Clément, et vous l'avez dit, la vigilance toujours d'actualité sur 11 départements, vigilance orange, canicule maintenue aujourd'hui. C'est à nouveau une journée très chaude qui se profile sur la plupart du pays. Les températures commencent à baisser cet après-midi sur la côte ouest. Quelques nuages vont faire leur arrivée également par la Bretagne. Ça va baisser progressivement tout au long de ce week-end. En attendant, c'est donc soleil, quelques nuages élevés et surtout encore beaucoup de chaleur. Plus de 30 degrés sur la vallée du Rhône et autour de Lyon, près de Toulouse et de Perpignan. On attend 30 degrés à Montpellier, 28 à Marseille, 27 à Nice.
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0: Et le 7-9 qui se poursuit vous accompagne en ce vendredi matin, 29 mai, sur la route du travail. Si votre petit déjeuner est plutôt salé, eh bien l'une des dernières enquêtes de l'UFC Que Choisir va peut-être vous intéresser. Nous allons parler de jambon blanc tout à l'heure. Ça sera aux alentours de 8h20.
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0: 8h03, quelques retenues ce matin autour des grandes agglomérations, mais pas de grosses difficultés entre Avignon et Marseille. Ça va être un peu chargé dans la traversée de Vitrolles au bout de l'autoroute A7, mais moins de 5 minutes pour traverser une légère retenue. Même chose du côté d'Aix-en-Provence, de Nîmes, de Montpellier à l'approche de Toulouse, également sur les différents axes de ces deux régions, Provence-Alpes-Côte d'Azur et Occitanie. Ça roule plutôt bien. Ça roule bien également entre Montélimar, Valence, du côté de Lyon, même si à l'est de Lyon, le trafic est un peu chargé sur l'A46 notamment. Vous allez compter une dizaine de minutes pour traverser les retenues entre Vénissieux et Saint-Priest-Manissieux. Bon courage à vous dans ces bouchons dont vous avez peut-être l'habitude. Ils sont vraiment là tous les matins de la semaine. Même chose du côté de Fézin, de Saint-Fond et du tunnel de Fourvière. Une info, la plus exceptionnelle qui va vous concerner, il faudra entre 20 et 25 minutes sur l'A47 pour traverser un bouchon entre la Grand-Croix et Rive-de-Gier. En effet, un accident s'est produit du côté de Rive-de-Gier. Accident qui m'est signalé par la direction des routes Centre-Est qui implique 4 voitures vers le kilomètre 16. Une seule voie pour passer dans ce secteur. Donc forcément et très rapidement, un bouchon s'est formé en direction de Lyon sur l'A47. On va noter que du côté du réseau secondaire, la circulation est également bien chargée dans cette traversée. C'est de Rives-de-Gier. Bonne route à tous et bon courage dans les difficultés.
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Joyce Jonathan avec comme d'hab sur Radio Vinci Autoroute dans le 7-9 de ce vendredi, aujourd'hui 29 mai. Bon courage dans les bouchons sur la 47 entre la Grand Croix et Rive de Gier suite à un accident. Les bouchons plus habituels du matin, notamment du côté de Lyon. Trafic bien chargé sur la 46. Si vous êtes plus au sud autour de la Méditerranée, c'est également bien chargé. Mais pas de grosses difficultés ce matin. Je reviens à l'infotrafic après le duo entre Nelly Furtado et James Morrison tout de suite. Voici Broken Strings sur Radio Vinci Autoroute.

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1: Il est 8h15, la circulation est dense évidemment, tout autour de Lyon. Il y a des bouchons ce matin, bouchons également à prévoir entre Saint-Étienne et Lyon. Je vous en reparle dans un instant parce que j'aimerais vous parler aussi d'obstacles qui là vont vous concerner beaucoup plus au sud. D'abord après Orange Sud, la sortie 22 de la 7 en direction de Marseille. Attention à des obstacles à la hauteur du kilomètre 174. Un patrouilleur est en train de se rendre sur place. L'occasion pour moi de vous dire que du côté d'Orange, d'Avignon et de Marseille, ça roule plutôt bien, même si en arrivant du côté de Vitrolles, au bout de l'autoroute A7 et à l'approche de Marignane, ça va être un petit peu chargé, mais il faut 5 minutes environ pour traverser ces ralentissements. Du côté de Nîmes, de Montpellier, ça se passe plutôt bien pour vous, pas de difficultés, un petit peu d'attente autour de Montpellier, mais rien de bien gênant. Et puis dans la région de Narbonne, sur la 9 en direction de Perpignan, de Barcelone, attention à des morceaux de pneus signalés en plein milieu des voies de l'autoroute A9 vers le kilomètre 197, c'est 4 kilomètres après Narbonne Sud, avec un patrouilleur qui est en train de se rendre sur place. Beaucoup plus au nord, donc du côté de Lyon, la circulation est chargée. Il vous faudra 5 à 10 minutes pour traverser les différentes retenues le long du Rhône, à Lyon-Centre, au niveau du tunnel de Fourvière ou sur l'A46, le contournement est de la ville en direction du nord. Et puis c'est beaucoup plus dense sur l'A47 entre la Grand-Croix et Rive-de-Gier. Il faut environ une demi-heure pour traverser une retenue liée à un accident signalé par la direction des routes centre-est. Il y a 4 voitures accidentées à la hauteur du kilomètre 16 à Rive-de-Gier, avec une seule voie pour passer en pleine heure de pointe. Donc forcément, eh bien, très rapidement, un bouchon s'est formé. Il faut environ une demi-heure pour le traverser, je vous l'ai dit, en direction de Lyon. Bon courage à vous dans ces différentes zones. Notre rendez-vous conso dans un instant dans le 7-9 et zoom sur le contenu de nos assiettes aujourd'hui avec cette question: les jambons sans nitrite sont-ils meilleurs pour la santé? Notre partenaire, l'association Que Choisir Ensemble, a testé 24 références de jambon blanc. Vous allez découvrir ça juste après la recette. Forcément, ça va avec. Voici Jack et Carla sur Radio Vinci Autoroute.

0: début de journée avec Jack et Carla à l'instant. La recette sur Radio Vinci Autoroute. Bon courage à vous dans les retenues ce matin, en particulier sur la 47 suite à un accident. Il faut entre 30 et 35 minutes pour traverser un bouchon entre la Grand Croix et Rive de Gier en direction de Lyon, au-delà du réseau Vinci Autoroute. On reparle de tout cela, bien sûr, dans le point trafic de 8h30. Voici notre rendez-vous conso et Charles Dodon est avec une journaliste du magazine Que Choisir.
1: Bonjour Elsa Abdoun.
2: Bonjour.
1: Je ne sais plus si je dois encore proposer du jambon blanc à ma fille et je pense ne pas être le seul à m'interroger.
2: Oui, vous faites bien de vous interroger. La charcuterie globalement et le jambon blanc en fait partie. C'est fortement à limiter, 150 grammes maximum par semaine pour les adultes, encore moins évidemment pour les enfants. C'est salé, c'est gras, c'est de la viande rouge. Et puis ensuite, la charcuterie spécifiquement, elle est reconnue cancérigène. Et un des suspects désignés prioritairement, ce sont les nitrites. En 2022, l'ANSES, l'Agence sanitaire française, a dit qu'il fallait réduire l'exposition des Français aux nitrites.
1: Et c'est particulièrement visible dans les rayons, Elsa. On retrouve de plus en plus de jambon sans nitrites, c'est bien, non?
2: Alors, ça dépend. Il y a d'abord des sans nitrites, où les fabricants vont simplement remplacer ces conservateurs par des bouillons de légumes riches en nitrates, qu'ils vont associer à des bactéries qui vont transformer ces nitrates en nitrites. Donc au final, on a exactement les mêmes effets sur la santé. Ensuite, il y a de plus en plus de nouvelles alternatives qui sont très facilement repérables dans les rayons. Il y a écrit en gros sur l'emballage « Conservation sans nitrite grâce aux extraits végétaux et antioxydants ». Ça, c'est une solution dont on ne sait pas grand-chose, qui n'a pas été encore évaluée par l'Autorité européenne de sécurité des aliments. La vraie alternative actuelle, ce sont les jambons gris. Ceux-là, ils ne contiennent aucun conservateur. Ils se conservent moins longtemps, mais ils n'ont vraiment ni nitrite, ni cette espèce d'alternative dont on ne sait pas grand-chose et sur laquelle on a des doutes. Eux, c'est sans conservateur. A priori, c'est un peu meilleur pour la santé.
1: Et vous avez testé une vingtaine de jambons et c'est justement un gris, si j'ose dire, qui arrive en tête.
2: Oui, ce sont même plusieurs gris. Ils ne sont pas complètement gris, hein, mais on les repère en rayon parce qu'ils sont quand même un peu moins roses. Ils sont identifiés avec des noms comme zéro nitrite. Ensuite, il faut dire aussi que parmi les jambons roses, il y en a des plus ou moins mauvais, on va dire. Parce qu'évidemment, on a regardé cette question des nitrites, mais on regarde aussi le goût avec un panel de dégustants qui testent à l'aveugle. On regarde aussi les apparences. On regarde la qualité de la viande avec l'injection de plus ou moins de saumure. Il y en a beaucoup dans les jambons les moins chers. Donc effectivement, le jambon blanc, ce n'est pas un produit recommandé, mais on peut quand même en choisir des meilleurs que d'autres.
1: Et on retrouve dans le détail ce test de 24 jambons dans le magazine Que Choisir de juin, déjà dans les kiosques. Merci Elsa Abdoun.
2: Merci à vous.
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0: 8h23, Sinéad O'Connor arrive dans un instant. Nothing compares to you sur Radio Vinci Autoroute.
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1: Il est quasiment 8h30, vous êtes nombreux sur la route du travail évidemment cette journée avec un trafic dense du côté de Marseille, dans les régions de Nîmes, de Montpellier et puis à Lyon. Avec 5 à 10 minutes hein, du côté de Lyon pour traverser les différentes retenues, notamment à l'est de la ville sur la 46 très chargée en direction de Paris entre Vénissieux et Saint-Priest-Manicieux. Ça va être également chargé, notez-le, au centre de Lyon avec la traversée du tunnel de Fourvière en direction du sud en particulier qui vous prend une dizaine de minutes. Zoom sur la 47 à présent, au-delà du réseau Vinci Autoroute. La circulation est bien perturbée entre la Grand-Croix et Rive-de-Gier. Il faut plus de 3 quarts d'heure pour traverser un bouchon à l'état actuel des choses avec une circulation restreinte au niveau d'un accident vers le kilomètre 16. Accident signalé par la direction des routes Méditerranée. Il implique 4 voitures et il faut donc beaucoup de temps pour traverser cette zone sur la 47 en direction de Lyon. Bon courage à vous dans cette longue perturbation. Partout ailleurs en Auvergne, Rhône-Alpes, ça se passe plutôt bien. Pas d'autres difficulté. Direction donc maintenant beaucoup plus au sud, la région d'Orange sur l'autoroute A7. Attention à des obstacles sur les voies en direction de Marseille, 2 km après Orange Sud. C'est la sortie numéro 22, c'est à la hauteur du kilomètre 174. Il est 8h31.
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1: Le 7-9 se poursuit tout en douceur avec Francis Cabrel. Tout de suite, les gens absents sur Radio Vinci Autoroute. Nous allons parler des fourgons jaunes tout à l'heure dans notre question d'autoroute. Les fourgons des patrouilleurs, hein, vous en saurez plus tout à l'heure à 8h50.

Bonne matinée, belle route avec nous à Radio Vinci. Autoroute et tout autour de la Méditerranée et sur la vallée du Rhône. Dans l'ensemble, ça roule plutôt bien pour vous. C'est un peu chargé, bien sûr, en ces heures de pointe, mais pas de grosses difficultés. Ça roule plutôt bien également du côté de Lyon, même s'il y a des retenues à l'est de la ville et sur le centre de Lyon au niveau du tunnel de Fourvière. Grosse perturbation en revanche entre Saint-Étienne et Lyon, en direction de Lyon, entre la Grand-Croix et Rive-de-Gier. Il faut entre 3 quarts d'heure et 1 heure pour traverser un long bouchon lié à un accident. Accident qui implique 4 voitures dans le secteur de Rive-de-Gier. Nous sommes là dans la Loire. Ces informations m'arrivent de la direction des routes centre-est. Accident à la hauteur du kilomètre 16 avec une seule voie pour traverser et l'intervention de la direction des routes centre-est. Accident à la hauteur du kilomètre 16 avec une seule voie pour traverser et l'intervention bien sûr des services

0: Le week-end, dans le même temps, la métropole de Lyon va réaliser des travaux de maintenance dans le tunnel de Fourvière à partir de ce soir 22h jusqu'à lundi matin 6h au plus tard. Le tunnel donc de Fourvière sera fermé dans les deux sens, au-delà du réseau Vinci Autoroute, entre les métropolitaines 6 et 7. La circulation sera également interdite direction Marseille entre Pierre-Bénite et Saint-Fons sur l'autoroute A7. Des difficultés de circulation sont à prévoir et bien sûr des déviations seront alors mises en place.
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0: Et si vous êtes sur l'autoroute A89 entre Clermont-Ferrand et Lyon, en direction de Lyon, attention à des obstacles signalés après Noir-et-Table, échangeur numéro 31. C'est vers le kilomètre 466. Retour de la musique dans un instant, Marie-Sara ou encore Michael Jackson.
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1: L'infotrafic pour vous, 8h45 ce matin. Le trafic est bien compliqué au-delà du réseau Vinci Autoroute entre Saint-Étienne et Lyon, en direction de Lyon, dans le secteur de Rive-de-Gier. En effet, un accident s'est produit il y a environ une heure, implique 4 voitures. Intervention des services de sécurité, priorité qui est donnée aux pompiers également qui sont sur place, dépanneurs sur les lieux, toutes les équipes qui travaillent au niveau de cet accident qui a impliqué 4 voitures en direction donc de Lyon sur cet axe A47, et il faut entre 50 minutes et une heure pour traverser le long bouchon, parce qu'il n'y a qu'une seule voie, celle de droite, pour passer à la hauteur du kilomètre 16. Les informations en ce qui concerne l'accident m'arrivent de la direction des routes Centre-Est. Bon courage à vous qui avez quitté Saint-Étienne, qui est entre donc Lormes, Lorette et Rive-de-Gier. Sur la 47, trafic bien compliqué sur le réseau secondaire également, toujours en direction de Lyon et en particulier dans la traversée justement de Rive-de-Gier. Retour sur le réseau Vinci Autoroute où dans l'ensemble sur les grands axes tout se passe bien, pas de difficultés particulières. Ça va être un petit peu chargé du côté de Lyon, notamment à l'est de la ville sur la 46 entre Vénissieux et Saint-Priest. Comptez 5 à 10 minutes pour traverser les retenues, et puis il y aura aussi quelques retenues qui vont vous concerner du côté du centre de Lyon au niveau du tunnel de Fourvière. Bonne route à tous, bon début de journée, pensez à bien vous hydrater, il fait déjà chaud ce matin. Ils vous accompagnent tout au long de l'année sur l'autoroute. Les fourgons jaunes ne sont pas des utilitaires comme les autres. Et après leur première vie sur la route, une autre les attend parfois. Découverte dans notre question d'autoroute après Marine. Voici Escroc sur Radio Vinci Autoroute.

0: 7h50, l'accident est terminé sur la 47 entre Saint-Étienne et Lyon, en direction de Lyon. Accident qui s'est produit il y a un peu plus d'une heure entre quatre voitures du côté de Rive-de-Gier. Accident terminé selon la direction des routes Centre-Est. Il n'empêche qu'il va falloir du temps, bien sûr, pour que le bouchon qui vous concerne sur de nombreux kilomètres se résorbe petit à petit en direction de Lyon sur cet axe à 47. On en reparlera ensemble, bien sûr, de l'évolution de cette difficulté, et rendez-vous notamment dans le point trafic après les infos de 9h.
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0: Sur l'autoroute, les fourgons jaunes accumulent les kilomètres, mais leur histoire ne s'arrête pas forcément là. Écoutez les explications de Quentin Lachaise.
2: Qu'arrive-t-il aux fourgons de l'autoroute à la fin de leur carrière ? Ces utilitaires, pas comme les autres, peuvent parcourir en quelques années à peine près de 400 000 km. Et pourtant, ils ont souvent encore du potentiel. On peut même prolonger leur vie. Les explications avec Benoît Ramon de Vinci Autoroute.
3: Quand on juge que c'est plus pertinent de changer le moteur au stade où en est le fourgon plutôt que de le renouveler complètement, et aussi en fonction de la durée de livraison des nouveaux fourgons, ça peut nous arriver de changer le moteur.
2: Le fourgon peut aussi prendre sa retraite de l'autoroute et continuer sa vie ailleurs.
3: Ben, ils partent à la salle des ventes. C'est pour ça que des fois, vous pouvez voir des fourgons jaunes complètement défloqués. Si les conditions le permettent, s'il est encore en bon état, ça nous est arrivé de faire des dons aux associations pour qu'ils puissent connaître une autre vie et que ça puisse servir à d'autres personnes pour une noble cause.
2: En revanche, s'il est trop abîmé, tout ce qui peut être récupéré dessus le sera avant d'entamer une toute dernière mission.
3: Pour faire de la prévention, enfin, notamment sur ceux qui ont été heurtés. Donc dans ce cas-là, on les dépollue et on les met en exposition sur les airs. Et ce qui n'est pas valorisé partira à la destruction.
2: Et tout au long de cet été, sur la route des vacances, vous apercevrez certains de ces fourgons heurtés à l'occasion de la campagne de prévention. Quand allez-vous percuter pour la 6e année consécutive ?
0: Un sujet signé Quentin Lachaise, et l'occasion aussi de vous rappeler qu'il est essentiel de respecter le corridor de sécurité lorsqu'il y a du monde en intervention sur les voies ou du monde en difficulté. L'idée de ce corridor, c'est très très simple. Lorsque vous voyez du monde en intervention ou arrêté, eh bien, vous allez ralentir et vous écarter un maximum. Corridor de sécurité, c'est une règle qui est rentrée dans le code de la route en 2018 et donc à avoir en tête, bien sûr, lorsque vous roulez, parce qu'il y a toujours à un moment ou à un autre des interventions en cours le long de votre route. Une route que je vous souhaite excellente avec nous sur Radio Vinci Autoroute, avec un nouveau point complet qui arrive dans une dizaine de minutes. Si entre-temps j'ai une nouvelle info, bien sûr, je me rapprocherai de vous, et puis on termine le 7-9 de ce vendredi matin en musique, notamment avec de Rembrandts, I'll Be There For You sur Radio 20.

0: Madonna avec Get Together sur Radio Vinci Autoroute en cette matinée de vendredi où vous l'entendrez dans quelques minutes quand je reviendrai à vos conditions de circulation dans le point complet. Ça se passe plutôt bien. Il y a encore des retenues ce lundi sur la 47 au-delà du réseau Vinci Autoroute en direction de Lyon suite à un accident, même si cet accident est terminé. Ça reste compliqué. Bienvenue à vous. Il est 9h.
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2: Bonjour à tous, cette canicule précoce va progressivement s'arrêter et cela commence par le nord-ouest où la vigilance orange a été levée dans le Morbihan, l'Ille-et-Vilaine et la Mayenne. 11 départements restent en alerte orange en Ile-de-France et sur le littoral atlantique avec des températures autour des 34 à 35 degrés. Plus d'infos dans le point météo après ce flash. Après des réunions d'urgence à l'Élysée, l'exécutif a décidé d'impliquer l'ensemble du gouvernement pour lutter contre le narcotrafic. Un premier comité interministériel de lutte contre la criminalité organisée a lieu ce jour, présidé par Sébastien Lecornu, avec pour objectif de mettre en place une action globale allant de la prévention à la répression. L'avenir dira quelles sont les représailles, mais l'Europe condamne fortement Moscou après qu'un drone se soit abattu en Roumanie cette nuit sur un bâtiment résidentiel, chez un pays membre donc de l'OTAN. L'organisation dénonce l'irresponsabilité russe. La présidente de la Commission européenne, Ursula von der Leyen, va plus loin, dénonce le franchissement d'une nouvelle limite et annonce un nouveau paquet de sanctions contre Moscou. Malgré des preuves physiques et une vidéo du ministre d'extrême droite Itamar Ben-Gvir vantant ses opérations mettant à mal les militants de la flottille pour Gaza, la France réalise un simulacre de condamnation. C'est en tout cas ce qu'affirment les avocates des victimes, arrêtées qui plus est illégalement en eau internationale. Elles soulignent dans un communiqué que les effets d'annonce ne feront pas oublier le soutien du gouvernement français vis-à-vis d'Israël depuis le début du génocide à Gaza. Fin de citation. Habitués à souffler le très chaud et le très froid, les États-Unis affirment ce matin que Washington et Téhéran ont fait, je cite, beaucoup de progrès pour aller vers une fin de conflit au Moyen-Orient. Propos tenus par le vice-président Jay Leavens. En revanche, ce dernier affirme qu'en l'état, Donald Trump ne peut pas encore signer l'accord. Avec l'élimination de Yannick Sinner hier, bien malin sera celui ou celle qui peut donner le vainqueur de Roland-Garros chez les hommes. Deux athlètes se dégagent, hein, Novak Djokovic et Alexander Zverev. Le premier, et ses 39 ans, joue en pleine canicule cet après-midi contre le jeune talentueux brésilien João Fonseca. L'autre joue en night session ce soir contre Quentin Alice, le français. 9h02 sur le 107.7 prochain. Rendez-vous avec l'actualité dans une heure. Retour au trafic après la météo.
0: Merci Quentin, à tout à l'heure avec, vous l'avez dit, encore 11 départements en vigilance orange canicule sur le nord-ouest du pays. C'est à nouveau une journée très chaude hein, qui se profile sur la plupart du pays. Les températures qui commencent à baisser, cela dit, cet après-midi sur la côte ouest. Puis les nuages font leur arrivée par la Bretagne. Ailleurs, c'est soleil et à peine quelques nuages élevés par endroits. Et puis encore donc des températures très très chaudes. Plus de 30 degrés sur la vallée du Rhône et autour de Lyon. Près de Toulouse et de Perpignan, on attend 30 degrés à Montpellier, 28 à Marseille, 27 degrés à Nice.
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0: Et dans l'ensemble, il est 9h03, ça roule plutôt bien pour vous sur les grands axes du sud-est du pays. J'ai quand même quelques infos à vous donner. Un trafic un peu chargé, avec quelques minutes à peine pour traverser les retenues près de Montpellier sur la 709 autour de Montpellier-Est et Sud, les sorties 29 et 30, toujours très empruntées aux heures de pointe. Ça a été un petit peu chargé aussi à Marseille. Bon, on est resté en dessous des 10 minutes pour traverser Vitrolles au bout de l'autoroute A7 et c'est toujours le cas à l'heure actuelle. Et puis le trafic est encore dense du côté de Lyon, notamment à l'est de la ville sur la 46, très empruntée entre Vénissieux et Saint-Priest-Manicieux. Même chose au niveau du tunnel de Fourvière au centre de Lyon et au-delà du réseau Vinci Autoroute. Le trafic a été très perturbé entre Saint-Étienne et Lyon sur la 47. Suite à un accident, il y a eu un long bouchon. Alors l'accident est maintenant complètement terminé, mais il faut du temps pour que la retenue entre Saint-Chamond et Rives-de-Gier se termine petit à petit. On voit le temps de traverser de ce bouchon qui baisse forcément en direction de Lyon, mais il faut encore du temps pour traverser cette zone. Voilà pour l'essentiel en cette matinée bien ensoleillée et déjà très chaude. Bonne route à tous.
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0: Gomez sur Radio Vinci Autoroute en cette matinée de vendredi avec encore quelques retenues entre Saint-Étienne et Lyon et du côté de Lyon. Le week-end qui nous ouvre ses portes, on a des idées de sorties à vous donner dans l'agenda. Les sorties, nous serons du côté de l'Hérault, nous irons à Perpignan, à Clermont-Ferrand, à Saint-Étienne ou encore au Beau-de-Provence pour préparer justement votre week-end et peut-être le commencez-vous avec le concert de Jul ce soir du côté de Marseille, ce soir et demain, et ça s'annonce très très chargé sur les routes pour aller à Marseille. On aura l'occasion de vous accompagner bien évidemment tout au long de l'après-midi et en début de soirée si vous allez au Vélodrome. Benabar, pour l'instant vous êtes dans un autre style, voici Quoi qu'on dise.
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1: Il est 9h16 et le trafic est encore un petit peu chargé du côté de Lyon, à l'approche de Lyon sur la 47, mais mis à part ces difficultés-là, ces retenues, ces ralentissements, dans l'ensemble ça roule plutôt bien, quelle que soit votre destination, en Auvergne-Rhône-Alpes, en Occitanie, mais également en Provence, entre les Bouches-du-Rhône et le Vaucluse. En ce qui nous concerne, ça roule plutôt bien, ça va être un petit peu chargé, encore dans la traversée de Vitrolles si vous allez vers Marignane ou vers Marseille. Trafic encore un petit peu dense, donc plus au nord, je vous le disais, du côté de Lyon sur la 46, le contournement est de la ville, mais également au centre de Lyon et puis dans la traversée de Givors au bout de la 47, à peine 5 minutes pour traverser ces différentes difficultés, donc ça se passe plutôt bien. Pas de grosses difficultés, restez attentifs bien sûr, concentrés sur votre route et essayez de maintenir les distances de sécurité de seconde entre vous et le véhicule qui vous précède. Ça sent bon le week-end. Dans un instant arrive la première partie de l'agenda des sorties. Nous irons dans les ruelles des Baux-de-Provence découvrir la nouvelle expo du musée Yves Brailleur. Nous irons aussi au nord de Clermont-Ferrand pour une course cycliste et puis à Saint-Étienne pour fêter les 5 ans d'un lieu dédié à la vulgarisation scientifique. Vous saurez tout après Gaëtan Roussel.

0: 9h20, belle matinée avec nous sur Radio Vinci Autoroute et dans l'ensemble ça se passe plutôt bien. Il peut y avoir par endroit un petit peu d'attente, quelques ralentissements toujours à l'est et au sud de Lyon, mais également sur les entrées nord de Marseille tout au bout de la 7 dans la traversée de Vitrolles. Rien de bien gênant, hein, moins de 5 minutes pour traverser ces zones-là, mais le trafic est tout de même dense en cette matinée de vendredi. Il est 9h20 et il est temps maintenant d'ouvrir la première partie de l'agenda des sorties. Quentin Lachaise, vous nous emmenez d'abord au Beaux-de-Provence pour une expo autour de la rencontre de deux artistes.
1: Direction le très joli village des Beaux-de-Provence dans les Bouches-du-Rhône, le musée Brayer consacre une nouvelle exposition à l'amitié qui liait Yves Brayer à un autre artiste, Bernard Buffet. Tous les deux ont largement défendu leur vision de l'art. Olivier Brayer est le directeur du musée.
2: Ils aimaient toute la même peinture, ils défendaient la figuration. C'était vraiment, il y avait beaucoup de choses en commun. Là, on a mis des Bernard Buffet au sein des Brayer. On a changé quelques toiles de Brayer pour faire découvrir de nouvelles œuvres. Alors les techniques sont différentes, les époques sont différentes, mais on a trouvé des endroits, des pays, des paysages. On a des choses qui font des petits échos, des petits clins d'œil comme ça dans les deux étages pour célébrer justement cette amitié, cette admiration mutuelle qu'avaient les deux artistes.
1: L'exposition Bernard Buffet, une amitière d'artiste, est à voir au musée Brayer des Beaux-de-Provence. C'est tout au long de cet été. Les Beaux-de-Provence sont accessibles par l'autoroute A54 et la Nationale 113. Dans la Loire, à Saint-Étienne, la structure Explora, qui propose des ateliers de vulgarisation scientifique tout au long de l'année, célèbre ses 5 ans ce samedi. Et Kizzy Gâteau d'anniversaire dit qu'il faut souffler des bougies. C'est tout naturellement que cette journée sera sous le signe du souffle, le nôtre, avec des ateliers de musique, mais aussi comprendre la dynamique de l'air, de quoi s'essouffler avec un peu de sport. C'est gratuit et ouvert à tous. Enfin, direction l'Auvergne à Mosa, au nord de Clermont-Ferrand. La Fédération Française de Cyclotourisme organise la Cyclo-Montagnarde, une course qui, pour les plus téméraires, vous fera parcourir plus de 230 km entre le Puy-de-Dôme, ses volcans, mais aussi la plaine de la Limagne. Des parcours beaucoup plus accessibles sont faisables le samedi comme le dimanche. Attention, il faut tout de même avoir de bonnes jambes. Je vous retrouve tout à l'heure et nous irons nous initier à l'escrime dans un des monuments que l'on aperçoit au bord de l'autoroute A9 dans les Pyrénées-Orientales.
0: Merci Quentin et tout à l'heure, vous nous parlerez aussi d'une fête de la transhumance et d'une grande soirée festive autour des mobilettes. On vous retrouve dans moins de 10 minutes. On repart en musique sur Radio Vinci Autoroute avec dans un instant De La Soul en souvenir et puis Dua Lipa. Voici Training Season. Bonne matinée.

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1: Il est 9h30, par endroit le trafic est un petit peu chargé ce matin, encore du côté de Lyon, au sud de la ville sur la 47, sur la 46 le contournement est lyonnais en direction de Paris, et puis au niveau du tunnel de Fourvière, mais ce sont vraiment les ralentissements, les quelques retenues qui subsistent suite aux heures de pointe, ça se termine hein, tout cela et ça va mieux, ça roule même plutôt bien hein, autour de cette région lyonnaise et en Auvergne-Rhône-Alpes en général. Trafic assez fluide également plus au sud entre Oran, Avignon dans le Vaucluse, Marseille du côté des Bouches-du-Rhône, Aix-en-Provence. J'ai quand même un véhicule en panne à vous signaler, c'est une voiture qui est arrêtée entre la bande d'arrêt d'urgence et la voie de droite. On est sur l'autoroute A7 en direction d'Avignon et de Lyon, vraiment juste après la jonction entre la 8 qui arrive d'Aix-en-Provence et la 7 qui arrive de Marseille. C'est vers le kilomètre 245 et vous passez sur les voies les plus à gauche. Si vous êtes du côté de Nîmes, de Montpellier, ça se passe plutôt bien pour vous sur les axes A9, A54 ou encore A709 tout autour de Montpellier. Trafic fluide au pied des Pyrénées pour A9 et A61, pas de difficultés. Bonne matinée et très belle route à tous.
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1: Dans un instant arrive la seconde partie de l'agenda des sorties avec une initiation à l'escrime dans un monument historique près de Perpignan. Nous ferons aussi un détour par l'Hérault pour une fête de la transhumance avant de filer près de Valence pour le festival intergalactique de la mobilette. Vous saurez tout juste après Six Sisters.

Il est 9h36, une information qui va vous concerner au-delà du réseau Vinci Autoroute avec à nouveau un bouchon qui se forme au niveau de Rive-de-Gier sur la 47, donc Saint-Étienne-Lyon, direction Lyon. Un nouvel accident s'est produit, 4 voitures impliquées. Alors la circulation est restreinte vers le kilomètre 16. C'est d'ailleurs là qu'a eu lieu un accident ce matin qui a créé de gros bouchons sur cet axe à 47. Le premier

0: Sans pour autant avoir poussé la porte de l'un des 760 clubs qui se trouvent en France, eh bien aller faire un tour par exemple à la forteresse de Sals dans les Pyrénées-Orientales, où vous attend tout au long de ce week-end des initiations. Lionel Isaac est administrateur de ce lieu chargé d'histoire.
1: On peut venir, je dirais, en civil, pas besoin d'armure et d'épée. Les armes composites d'entraînement seront fournies, les protections, les vestes, les masques. Les initiations vont durer environ une demi-heure, avec des participants qui pourront ainsi apprendre, je dirais, les rudiments du maniement de l'épée et du fleuret. Et puis également, on pourra assister à des démonstrations par des professionnels, des sportifs de haut niveau qui pourront, sur la piste d'un passe d'armes, évoluer et montrer un petit peu les finesses de ces arts qu'on a découverts lors des Jeux Olympiques au Grand Palais.
0: L'opération Monument en pleine forme, c'est tout au long de ce week-end dans les monuments nationaux. Inscription vivement recommandée. La forteresse de Sals est accessible par l'autoroute A9. Sortie Perpignan Nord, numéro 41, et Sigean, sortie 40. Direction à présent le village de Lespignan, c'est dans l'Hérault, près de Béziers, où vous attend la fête de la transhumance, au programme des balades nature, à la rencontre des troupeaux, mais aussi des ateliers autour de la laine, des défilés de troupeaux de différents animaux dans les rues de la ville, et ne manquez surtout pas, en fin d'après-midi, des démonstrations de tonte de moutons. Et puis, j'ai un événement vraiment pas comme les autres à vous proposer. Tenez-vous bien, le Festival Intergalactique de la Mobilette. La 5e édition du Mobfest vous attend avec des courses d'endurance, de mobilette évidemment, une chasse au trésor sur ces incroyables deux roues de 40 km dans tout le sud du Vercors, et puis des concerts tout au long de ces festivités. Ça se passe au nord de Valence pendant 3 jours. Je vous souhaite un très très bon week-end.
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3: Il est 9h39 et retour de la musique dans un instant. Marguerite avec La Bosse ou encore PhD pour les souvenirs.
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1: Il est 9h46 en cette matinée de vendredi, aujourd'hui 29 mai. Trafic encore un petit peu chargé du côté de Lyon ainsi qu'aux portes de Marseille et à Montpellier, mais sans grande difficulté, hein, juste un trafic dense. Restez bien concentrés sur votre route. Du côté de Montpellier, sur la 709, vous avez passé Vendargues, la sortie 28 en direction de Sète et de Narbonne. Il y a une voiture accidentée sur la bande d'arrêt d'urgence à la hauteur du kilomètre 9. Attention parce qu'il y a des piétons à proximité de leur véhicule. Et un patrouilleur est en train de se rendre sur place. La voiture est sur la bande d'arrêt d'urgence. Véhicule en difficulté et intervention en cours dans les Bouches-du-Rhône. Pour vous qui arrivez d'Aix ou de Marseille, au niveau de la jonction entre la 8 et la 7, il y a une voiture arrêtée sur donc la 7 en direction d'Avignon et de Lyon. Elle est vers le kilomètre 245. Vous passez sur les voies les plus à gauche à ce niveau-là. Et puis direction beaucoup plus au nord maintenant, la 47 au-delà du réseau Vinci Autoroute, et un accident qui s'est produit du côté de Rive-de-Gier. Vous ne passez que sur la voie de droite en direction de Lyon. Un bouchon s'est formé, tout comme ce matin lors d'un accident entre quatre voitures. Bouchon entre Lorette et le secteur de Rive-de-Gier. Comptez 20 à 25 minutes pour traverser cette zone donc de la 47 en direction de Lyon. Information de la direction des routes Centre-Est. Belle matinée en musique avec Marwa Loud tout de suite. Fallait pas sur Radio Vinci Autoroute. Il y aura également Robbie Williams dans un instant. All My Life.

Bonne matinée avec nous sur Radio Vinci Autoroute et bon courage à vous dans les bouchons. Il y en a installé sur la 47 entre Saint-Étienne et Lyon dans la traversée de Rive-de-Gier suite à un accident compté du temps entre Lorette et Rive-de-Gier pour traverser cette retenue. Information de la direction des routes Centre-Est en ce qui concerne un accident qui implique 3 voitures. Et puis dans l'autre sens, si vous quittez Lyon, la traversée de Givors est également au ralenti suite à un accident. On reviendra à tout cela bien sûr dans le point trafic, ça sera après les infos de 10h. 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

0: Bonne matinée, belle route avec nous sur Radio Vinci Autoroute, il est 10h.
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2: Bonjour à tous. Avant la fin de l'épisode attendu dimanche, la canicule persiste dans la majorité des départements. 11 d'entre eux restent en alerte orange, en Ile-de-France ou sur le littoral atlantique, avec des températures autour des 34-35 degrés. Plus d'infos dans le point météo après ce flash. Entre hausse des prix de l'énergie et guerre au Moyen-Orient, l'inflation en France est en hausse à hauteur de 2,4% sur un an en mai, selon l'INSEE. Les prix de l'énergie ont augmenté de 16,8% sur la période, après 14,3% en avril. Le PIB, lui, malheureusement, est en baisse de 0,1%. Le gouvernement dit rester vigilant, mais sans céder à l'alarmisme. Visé par au moins 9 plaintes en France, dont 5 pour viol, Patrick Bruel a décidé de se retirer du spectacle des Enfoirés, annonce faite il y a quelques minutes par la directrice artistique de l'événement. Un drone russe frappe un pays de l'OTAN cette nuit, en l'occurrence la Roumanie, pays frontalier du sud de l'Ukraine. Et les réactions se multiplient entre la diplomatie roumaine, l'Organisation de l'Atlantique Nord, mais aussi la Commission européenne. Par le biais de sa présidente Ursula von der Leyen, cette dernière a annoncé un nouveau paquet de sanctions en représailles. Le Quai d'Orsay annonce saisir la justice après les preuves physiques et la vantardise du ministre d'extrême droite Itamar Ben-Gvir, affichant en vidéo les traitements indignes d'Israël sur les militants de la flottille pour Gaza, arrêtés, on le rappelle, illégalement en eau internationale. Peu avant cette annonce, les avocates des membres de français de la flottille, évoquant violences physiques, sexuelles et viols, ont de leur côté dénoncé vendredi le simulacre de condamnation de ces actes par la France et ont refusé de rencontrer le ministre français des Affaires étrangères. Si l'Iran affirme que le texte n'est pas encore finalisé, on se rapproche d'un accord entre Washington et Téhéran pour une fin de conflit. C'est en tout cas ce que dit J.D. Vance, le président américain. Beaucoup de progrès selon lui ont été faits. Effet d'annonce ou réalité, Donald Trump n'est en tout cas pas encore en mesure d'approuver l'accord en l'état. Et puis après l'élimination hier de Yannick Sinner, deux joueurs se distinguent pour remporter Roland Garros, Novak Djokovic et Alexander Zverev. Tous deux jouent aujourd'hui. Le premier et ses 39 ans en pleine canicule cet après-midi contre le jeune brésilien João Fonseca, tête de série numéro 28. L'autre joue en night session ce soir contre Quentin Alice. En attendant, il est 10h02 sur le 107.7. Prochain rendez-vous avec l'actualité dans une heure avec Thibaut Dinouel. Retour au trafic après la météo.
3: Merci beaucoup Clément. Côté météo, le soleil et la chaleur sont toujours d'actualité sur l'ensemble du pays, avec 11 départements de la façade ouest du pays ainsi que la région parisienne qui reste placée en vigilance orange canicule. Notez qu'en seconde partie de journée, l'instabilité va se développer sur le sud des Alpes, donnant notamment des averses orageuses qui pourront déborder jusque sur le Var et les Bouches-du-Rhône. Et puis le vent marin va se mettre en place sur le golfe du Lyon au cours de la journée. Côté mercure, il fait 24 degrés à Clermont-Ferrand et Lyon, 25 à Marseille et Valence, 27 pour Montpellier et Avignon, 29 degrés à Perpignan. Le mercure affichera entre 30 et 33 degrés cet après-midi.
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3: 10h passées de 3 minutes, il est donc temps de reparler de vos conditions de circulation. On va évoquer des accidents qui se sont produits notamment à l'ouest de Lyon, au-delà du réseau Vinci Autoroute sur l'autoroute A47, mais également si vous êtes de passage dans la région Montpellier-Rennes. Et je vais commencer par vous rejoindre sur l'autoroute A9 où 3 véhicules sont actuellement accidentés. Une fois que vous avez passé Montpellier en direction de Barcelone au kilomètre 146, tout cela vous concerne une vingtaine de kilomètres après avoir passé. C'est la sortie numéro 33 de la ville de Sète. Plusieurs véhicules qui sont accidentés, qui sont, semble-t-il, immobilisés sur le bas-côté. Vigilance malgré tout à l'approche des kilomètres 146, 147 et 148. C'est là où sont signalés ces véhicules accidentés. Nous quittons désormais la région Montpellier-Rennes. Si vous êtes de passage peut-être du côté de Marseille, vous rejoignez la cité phocéenne. Privilégiez peut-être plutôt l'autoroute A7 car le trafic est chargé du côté de l'autoroute du littoral, autoroute A55 pour rejoindre les terrasses du port, et puis quelques ralentissements également sur le secteur de Vitrolles au-delà du réseau Vinci Autoroute pour rejoindre également la cité phocéenne. Nous quittons les Bouches-du-Rhône, place désormais au département du Rhône. Si vous roulez du côté de Lyon, le contournement est de la ville, ça se passe bien. Ça se passe bien également de part et d'autre du tunnel sous Fourvière. Notez tout de même qu'au-delà du réseau Vinci Autoroute, la direction des routes centre-est nous informe de plusieurs événements. Tout d'abord sur le secteur de Givors, il y a un accident qui est en cours pour vous qui roulez en direction de Saint-Étienne. Et il y a également un autre accident qui s'est produit cette fois-ci sur le secteur de Rive-de-Gier. Vous arrivez de Saint-Étienne en direction de Lyon. Il y a plusieurs véhicules qui sont accidentés. Il y a notamment une voie qui est neutralisée près du kilomètre 16. En amont, il y a un bouchon qui s'est formé. Il faudra patienter au moins 30 minutes selon les dernières informations qui me parviennent. Vous savez désormais tout de vos conditions de circulation. Le prochain tour d'horizon, ce sera autour de 10h15.
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Marc Lavoine, j'aurais voulu pour démarrer cette nouvelle heure en musique. Bienvenue à vous qui nous rejoignez peut-être depuis quelques minutes. Nous sommes ensemble sur un large quart sud-est du pays. Côté trafic, il y a deux accidents qui se sont produits à l'ouest de Lyon, sur l'autoroute A47, au-delà du réseau Vinci Autoroute, sur le secteur de Givors en direction de Saint-Étienne, mais également sur le secteur de Rive-de-Gier en direction de Lyon. Cette fois-ci pour vous qui arrivez notamment de Saint-Étienne, et c'est là où les principales difficultés sont installées puisqu'il faut patienter au moins 30 minutes sur ce secteur, géré par la direction des routes Centre-Est. On revient sur tout cela en détail à 10h15 ensemble. Après un peu de musique, il y a notamment Simply Red qui arrive, Money's Too Tight ou encore Vernis Rouge avec la fille sur le

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1: 10h15, le retour à vos conditions de circulation avec plusieurs accidents à évoquer, notamment à l'ouest de Lyon, au-delà du réseau Vinci Autoroute sur l'autoroute A47, mais également si vous êtes de passage dans la région de Montpellier sur l'autoroute A9. On va commencer d'ailleurs par la région Occitanie. Vous quittez Montpellier, vous êtes en direction de Barcelone, vous avez passé la sortie numéro 33 de la ville de Sète. C'est sur le secteur d'Agde que plusieurs véhicules sont actuellement accidentés sur le bas-côté. Pas de gêne au moment de votre passage, malgré tout, vous en écartez et vous ralentissez pour la sécurité de ces usagers. Il y a des piétons notamment près des voies de l'autoroute A9 sur ce secteur. Le point de repère, le kilomètre 146, c'est environ 25 km après la sortie numéro 33 de la ville de Sète, juste avant d'approcher d'Agde, sortie numéro 34. Ailleurs, du côté de Montpellier, eh bien ça se passe bien. Dans la traversée de Montpellier également sur l'autoroute A709, pas de difficultés particulières. Et sur le reste de la région Occitanie également, les voyants sont au vert. Toujours un petit peu de monde si vous quittez l'autoroute, le réseau Vinci autoroute, mais vous poursuivez sur l'autoroute A7 dans la région de Marseille. Quelques coups de frein notamment marqués sur le secteur de Vitrolles. Et puis ça reste toujours bien chargé du côté de l'autoroute A55, l'autoroute du littoral, les terrasses du port, secteur géré par la direction des routes Méditerranée. Nous quittons les Bouches-du-Rhône et je mets le cap au nord. Notamment, si vous êtes du côté de la région lyonnaise, vous rejoignez l'autoroute A47, secteur géré par la direction des routes Centre-Est sur le secteur de Givors. Il y a un véhicule accidenté. Une voie est également neutralisée sur ce secteur. Un peu de gêne au moment de votre passage. Pour autant, pas de grosses difficultés sur ce secteur, moins de 5 minutes à patienter. En revanche, si vous arrivez de Saint-Etienne en direction de Lyon, plusieurs véhicules sont actuellement accidentés sur le secteur de Rive-de-Gier. Pour vous qui roulez sur cette partie de l'autoroute A47, tout cela vous concerne près du kilomètre 16. Il y a notamment la voie de gauche qui est neutralisée. Il faudra patienter au moins 40 minutes selon les toutes dernières informations qui me parviennent pour passer cette difficulté. Enfin, toute nouvelle information qui me parvient, je prends la direction du secteur de Salon de Provence pour vous qui roulez sur l'autoroute A7, mais également du côté de l'autoroute A54. Il y a un piéton qui se trouverait près des voies de ces deux autoroutes, notamment dans la bretelle de jonction entre ces deux autoroutes. Ça vous concerne quel que soit votre sens de circulation, aussi bien sur l'autoroute A7 que l'autoroute A54. Allez, nous on va repartir en musique avec Pharrell Williams et Happy. Dans une quinzaine de minutes, il y aura votre Mobilimag et on va s'intéresser cette semaine à votre pouvoir d'achat.

0: Pharrell Williams avec Happy à l'instant sur Radio Vinci Autoroute. Belle matinée. Côté trafic, il y a une difficulté sur le secteur de Rive-de-Gier pour vous qui rejoignez Lyon depuis l'autoroute A47. Conséquence d'un accident qui s'est produit sur ce secteur. Au moins 40 minutes à patienter dans ces difficultés. Secteur géré par la direction des routes Centre-Est. Et puis notez également qu'à l'approche de Lyon sur le secteur de Fezin, il y a des obstacles qui vous concernent sur les voies de l'autoroute A7 pour vous qui rejoignez notamment le secteur de Fourvière avec un ralentissement qui s'est également produit sur ce secteur. Obstacle repéré près du kilomètre 7 de cette autoroute A7, secteur géré là aussi par la direction des routes Centre-Est.
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0: Et on va rester à Lyon avec une importante opération de rénovation des viaducs de Pierre-Bénite menée par la direction des routes Centre-Est prévue tout au long de ce week-end. Et dans le même temps, la métropole de Lyon va aussi réaliser des travaux de maintenance dans le tunnel sous Fourvière. Conséquence à partir de 22h ce soir et en continu au plus tard jusqu'à lundi matin 6h, le tunnel sous Fourvière sera fermé dans les deux sens de circulation au-delà du réseau Vinci Autoroutes entre l'échangeur de Valvert sur la M6 et l'échangeur numéro 1 sur la M7. La circulation sera également interdite direction Marseille entre Pierre-Bénite et Saint-Fons sur l'autoroute A7. Difficultés de circulation sont donc à prévoir.
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1: Il est 10h30, il est donc temps de se reparler en détail de vos conditions de circulation avec quelques difficultés qui sont en place à l'ouest de Lyon ou encore des accidents dans la région Montpellier-Rennes. Avant cela, je vous rejoins entre Orange et Nîmes pour vous qui roulez en direction de Barcelone sur l'autoroute A9 où il y a des obstacles sur les voies de l'autoroute près du kilomètre 26. Information qui va vous concerner une douzaine de kilomètres après Roquemort, sortie numéro 22. Notez que dans l'autre sens de circulation, il y a une zone de travaux avec une voie de circulation réduite et par moment quelques coups de frein qui sont également marqués sur ce secteur. Je reste sur l'autoroute A9. Cette fois-ci, vous avez passé la région de Montpellier, le secteur de Sète également. Vous poursuivez en direction de Barcelone. Je m'arrête avec vous dans la région d'Agde où un accident s'est produit un petit peu plus tôt. Il y a encore la présence de véhicules accidentés sur le bas-côté près du kilomètre 146. Tout cela va vous concerner une vingtaine de kilomètres après la sortie numéro 33 de la ville de Sète. Nous quittons désormais le département de l'Hérault et on prend la direction de la région lyonnaise. Le contournement est de Lyon, autoroute A46, tout se passe bien. Ça se passe bien également de part et d'autre du tunnel sous Fourvière. Vous n'êtes pas tout seul malgré tout. Vous pensez à conserver de bonnes distances de sécurité avec l'ensemble des véhicules qui vous précèdent. Et puis enfin, à l'ouest de Lyon, cette fois-ci, si vous roulez sur le secteur de Givors, je vous rappelle qu'il y a un accident en cours sur les premiers kilomètres de l'autoroute A47 en direction de Saint-Étienne, secteur géré par la direction des routes Centre-Est. Direction des routes Centre-Est qui nous informe également d'un autre accident qui s'est produit un petit peu plus tôt sur le secteur de Rive-de-Gier. Il y a une voie neutralisée sur ce secteur. 4 véhicules qui sont actuellement accidentés au kilomètre 16. Il y a un long bouchon qui s'est formé. Il faudra patienter au moins une quarantaine de minutes pour traverser cette difficulté, voire même un petit peu plus, selon les toutes dernières estimations qui me parviennent. Bon courage à vous dans ces difficultés.
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1: Allez, restez à l'écoute du 107.7, nous allons nous intéresser à votre pouvoir d'achat dans un instant. Alors que le prix des assurances et du carburant pèse de plus en plus lourd dans le budget des automobilistes, eh bien notre partenaire Roule Média vous proposera des solutions pour rentabiliser votre véhicule et faire baisser la facture. Détail à suivre juste après la musique de Soprano.

0: Soprano avec Roule et je roule avec vous sur un large quart sud-est du pays, dans des difficultés également qui vont vous concerner si vous arrivez de Saint-Etienne en direction de Lyon sur le secteur de Rive-de-Gier où un accident s'est produit sur cette partie du réseau autoroutier géré par la direction des routes Centre-Est. Notez également qu'il y a un piéton qui se mettrait en danger dans la région de Salon de Provence à hauteur de la bretelle de jonction des autoroutes A7 et autoroute A54. On y revient en détail dans une dizaine de minutes. Allez, c'est l'heure du Mobilimag sur le 107.7. C'est donc le moment de retrouver Sébastien Daté et son invité.
1: Notre Mobilimag, c'est en partenariat avec Roule Média et j'ai le plaisir de retrouver l'une des membres de la rédaction. Bonjour Marine Madelmont.
2: Bonjour Sébastien.
1: On va parler pouvoir d'achat. Les prix des carburants et des assurances pèsent toujours de plus en plus sur le budget des Français, mais vous avez des astuces pour nous permettre d'alléger la facture.
2: Oui, une facture d'ailleurs qu'on estime à 416 € par mois en moyenne quand même, selon les dernières données publiées par Roule Data. Alors forcément, de plus en plus d'automobilistes cherchent des solutions pour rentabiliser leur véhicule. La première est simple, le covoiturage. Vous proposez les places libres dans votre voiture à des personnes qui font le même trajet que vous, moyennant une participation. Par exemple, pour un Marseille-Cannes, vous pouvez récupérer une dizaine d'euros par passager. À 3 passagers, votre trajet peut quasiment être payé. Et ça fonctionne aussi pour les trajets du quotidien, comme pour aller travailler.
1: Première solution donc conviviale, mais si on préfère rester seul dans son véhicule, là aussi vous avez des solutions.
2: Oui, vous pouvez dans ce cas transporter des colis, tout simplement, même logique que pour... tout simplement, même logique que pour le covoiturage.

0: 100 euros par mois quand même, mais il faut rouler régulièrement pour être sélectionné par les entreprises.
1: Marine, on peut aussi rentabiliser son véhicule en le prêtant, tout simplement.
0: Oui, sachant qu'une voiture passe la plupart de son temps garée, effectivement, vous pouvez la louer à des particuliers quand vous ne l'utilisez pas. Selon les plateformes dédiées à l'autopartage, comme GetAround ou Free2Move, quelques jours de location par mois peuvent rapporter entre 150 et 300 euros.
1: Rentabiliser son véhicule. Toutes les astuces sont à retrouver sur votre site media.roule.fr. À très bientôt, Marine Madelmont.
0: À bientôt.
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3: 10h passées de 38 minutes, une bonne nouvelle si vous arrivez de Saint-Étienne en direction de Lyon, autoroute A47, secteur géré par la direction des routes Centre-Est. Il y avait un accident sur le secteur de Rive-de-Gier, accident désormais terminé, l'ensemble des voies sont rendues à la circulation. Malgré tout, il y a un long bouchon qui va mettre un petit peu de temps à se résorber. On va surveiller tout cela ensemble, on va surtout reprendre la route en musique avec Claudio Capeo ou encore Sol to Sol, et je vous retrouve juste après pour évoquer le trafic.
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1: 10h46 et je reviens avec vous à vos conditions de circulation avec une circulation qui va s'améliorer petit à petit à l'ouest de Lyon sur le secteur de Rive de Gie où il y avait un accident au-delà du réseau Vinci Autoroute pour vous qui est arrivé de Saint-Etienne en direction de Lyon, secteur géré par la direction des routes Centre-Est. Il y a toujours malgré tout un long bouchon à traverser qui peu à peu se résorbe sur ce secteur de Rive de Gie. Ensuite, si vous êtes autour de Lyon, un petit peu de monde pour rejoindre le tunnel sous Fourvière pour vous qui arrivez de la métropolitaine 6 et rejoindre la métropolitaine 7. Il faudra patienter une dizaine de minutes sur ce secteur. Le contournement est de la ville, tout se passe bien. Je quitte donc Lyon. Petit détour par la vallée du Rhône. Si vous êtes du côté de Valence, Montélimar, Orange ou encore Avignon, là aussi, pas de difficulté à l'horizon. En revanche, un ralentissement qui s'est formé, même un bouchon désormais qui s'est formé dans la région de Béziers. Et si vous roulez sur l'autoroute A9, vous êtes en direction de Barcelone. Sur ce secteur, un accident s'est produit au kilomètre 146. Service de l'autoroute en intervention sur le bas-côté. En amont de cet accident, il y a désormais 2 km de difficultés qui se sont installées. Tout cela va vous concerner après la sortie numéro 33 de la ville de Sète, une vingtaine de kilomètres après cette sortie numéro 33. Nous avons désormais fait le tour de vos conditions de circulation. Partout ailleurs, vous le constatez, le trafic reste calme. Prochain point complet et détaillé, ce sera après les infos d'11 heures. 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Bonne chance, nous on reprend la route en musique avec Benjamin Biolay ou encore Patrice Rochen. Forget Me Not sur Radio Vinci Autoroute.

fond, Benjamin Biolay à l'instant sur le 107.7. Côté trafic, il y a plusieurs accidents à évoquer, notamment si vous êtes de passage dans la région d'Orange, l'autoroute A7 en direction de Marseille, deux véhicules accidentés. Vous ne passez plus que sur une seule voie, la seule voie de droite au kilomètre 163. Il y a d'ores et déjà une difficulté qui s'est installée en amont de cet accident. Et puis autre accident cette fois-ci dans la région de Sète, si vous roulez en direction de Barcelone. Accident désormais terminé, il y avait une voie neutralisée qui est en train d'être rendue à la circulation. Il y a toujours 2 km de difficulté qui peu à peu se résorbe. On revient bien évidemment en détail très vite à vos conditions de circulation après les infos de 11h. D'ici là, la musique de Christophe Maé, Je veux du bonheur.

0: Christophe Maé, Je veux du bonheur. Christophe Maé qui a d'ailleurs sorti un nouvel album il y a quelques semaines. Album qui s'intitule Fête foraine. Dans moins de 5 minutes, c'est le retour à vos conditions de circulation. On reviendra sur plusieurs accidents qui se sont produits dans la région de Narbonne, du côté de Béziers ou encore dans la région d'Orange, avec des difficultés de circulation également en amont de ces accidents. Mais pour l'instant, place à l'actualité. Il est 11h.
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2: Bonjour à tous. La Roumanie convoque un conseil de défense. Décision prise après la chute d'un drone russe qui a fait 2 blessés cette nuit sur un immeuble de la ville de Galati, tout près de la frontière ukrainienne. L'OTAN dénonce une escalade irresponsable, tandis qu'en France, le ministre des Affaires étrangères condamne lui aussi un acte irresponsable. Jean-Noël Barrou a fait savoir qu'il convoquait l'ambassadeur de Russie en France. Pas de Patrick Bruel cette année sur la scène des Enfoirés. Dans la tourmente, le chanteur ne participera pas à la prochaine édition du spectacle caritatif. C'est ce que fait savoir la direction des Enfoirés ce matin. Patrick Bruel est visé par au moins 10 plaintes pour violences sexuelles et plusieurs maires l'appellent à renoncer à se produire dans leur ville. Vigilance orange, canicule levée ce matin dans le Morbihan, en Ille-et-Vilaine mais aussi en Mayenne. 11 départements de l'Ouest et de l'Île-de-France restent en alerte ce vendredi. Plus de 35 degrés attendus. Forte chaleur qui provoque aussi un épisode de pollution en région parisienne avec interdiction de circuler pour les véhicules les plus polluants, vignette critère 3 ou plus. Météo détaillée dans un instant. En sport, en tennis, c'est parti pour les matchs du troisième tour à Roland-Garros. Il faut attendre ce soir pour voir jouer le seul français de la journée, Quentin Alice, qui aura fort à faire face à la tête de série numéro 2, l'allemand Alexander Zverev. Avant cela, cet après-midi, il y aura Novak Djokovic face au brésilien Fonseca ou encore l'ancien finaliste, le Norvégien Casper Ruud contre l'Américain Tommy Paul. Et puis dans le tableau féminin, un choc 100% polonais ce midi entre la quadruple vainqueur Iga Swiatek et sa compatriote Magda Linette. Et puis en football, le match décisif ce soir entre Nice et Saint-Etienne, barrage retour, malheur au vaincu qui sera en Ligue 2 la saison prochaine. Les deux équipes s'étaient neutralisées au match aller mardi 0-0. Le coup d'envoi sera donné à 20h45. Il est 11h02, belle route à notre écoute dans un instant, le trafic après la météo.
0: Merci beaucoup Thibaut. Soleil et chaleur toujours au rendez-vous sur l'ensemble du pays avec 11 départements, essentiellement de la façade ouest mais aussi la région parisienne qui reste placée en vigilance orange à la canicule, et vous retrouvez la carte de cette vigilance sur notre site internet radiovinciautoroute.com. Notez tout de même qu'en seconde partie de journée, l'instabilité va se développer sur le sud des Alpes et donnera quelques averses orageuses qui pourront déborder jusque sur le Var et les Bouches-du-Rhône, et puis un petit peu de vent qui va se lever également sur le golfe du Lyon. Côté Mercure, il fait 25 degrés actuellement à Clermont-Ferrand, 26 pour Lyon et Valence ou encore Marseille, 28 à Montpellier et Avignon, 30 degrés à Perpignan, un mercure qui va grimper jusqu'à 33 voire 35 degrés cet après-midi.
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0: 11h, passé de 3 minutes, ce sont essentiellement des accidents que nous allons évoquer ensemble, accidents qui se sont produits sur le sud du pays, si vous êtes de passage du côté d'Orange, mais également dans la région de Narbonne ou encore de Béziers. Je vais commencer par vous rejoindre du côté de Narbonne, sur l'autoroute A9, vous roulez en direction d'Orange et de Lyon ou encore de Toulouse. Il y a 2 véhicules accidentés au kilomètre 199, dont un poids lourd accidenté sur le bas-côté. La voie de droite vient d'être neutralisée sur ce secteur. Le point de repère, c'est le kilomètre 199. Une dizaine de kilomètres après Sigeon, sortie numéro 39. Ne cédez pas à la curiosité au moment de votre passage. Il y a du monde en intervention. Autre accident qui vous concerne, cette fois-ci dans la région de Béziers, sur l'autoroute A9. Vous êtes en direction de Barcelone. C'est un accident au kilomètre 148 et un dépanneur qui est également présent sur place. Tout cela vous concerne à l'approche d'acte de sortie numéro 34 et par moment le trafic est ralenti sur ce secteur. Nous quittons désormais le département de l'Hérault et je vais vous rejoindre en vallée du Rhône sur l'autoroute A7. Si vous êtes dans la région d'Orange en direction de Marseille, il y a 4 km de difficultés qui se sont installées après avoir passé Bolène, la sortie numéro 19, une quinzaine de kilomètres après Bolène. Conséquence d'un accident en cours au kilomètre 163 et vous ne passez plus que sur une seule seule voie. Les deux voies de gauche sont actuellement impactées et neutralisées par ces deux véhicules accidentés. Bon courage dans cette difficulté. Il faudra compter au moins 15 minutes pour passer ce bouchon qui s'est formé sur ce secteur. Ailleurs, vous le constatez, le trafic s'écoule de façon tout à fait calme et normale, même si quelques difficultés sont en place à l'approche du tunnel sous Fourvière. Pour vous qui arrivez notamment depuis Clermont-Ferrand sur la métropolitaine 6 pour rejoindre la M7 en direction de Marseille.
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Véronique Sanson à l'instant sur Radio Rancière Autoroute, comme je l'imagine. Belle fin de matinée, bon courage aussi dans les difficultés qui se sont installées en amont d'accidents qui se sont produits dans la région de Narbonne. Si vous roulez sur l'autoroute A9 en direction d'Orange, Lyon ou encore Toulouse, près du kilomètre 199, il y a un bouchon d'environ 1 km qui s'est formé sur ce secteur. Il y a une voie qui est neutralisée. Il y a également un accident en cours en vallée du Rhône sur l'autoroute A7 dans la région d'Orange pour vous qui roulez en direction de Marseille, avec 4 km de difficultés qui se traversent en une vingtaine de minutes après avoir passé Bolène, sortie numéro 19. Je reviens à tout cela en détail avec vous autour de 11h15 après un petit voyage en Égypte avec Bon Entendeur, Disco en Égypte ou encore Anastasia, One Day in Her Life.

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1: Il est 11h15 et je reviens avec vous à l'ensemble de vos conditions de circulation qui sont marquées par deux accidents dans la région d'Orange, puis le secteur de Perpignan et puis quelques difficultés de circulation également pour rejoindre Lyon au-delà du réseau Vinci Autoroute. Pour vous qui allez rejoindre le tunnel sous Fourvière depuis la métropolitaine 6 et en direction de Marseille et de la M7 où vous allez patienter 10 à 15 minutes supplémentaires sur ce secteur. Ensuite en Vallée du Rhône, tout se passe bien jusqu'à Bolène et puis une fois que vous avez passé Bolène en direction de Marseille, il y a un accident qui s'est produit sur le secteur d'Orange au kilomètre 163. Trois véhicules sont actuellement accidentés. Alors la bonne nouvelle, c'est qu'il y a une voie qui a été rendue à la circulation, la voie du milieu, mais la voie de gauche reste toujours neutralisée. Pour l'instant, il y a 5 km de bouchons. Il faut patienter au moins 30 minutes pour passer cette difficulté qui vous concerne une douzaine de kilomètres après Bolène. Sortie numéro 19. Le bon conseil, c'est peut-être de marquer la pause de façon peut-être un petit peu anticipée avant la pause de déjeuner de midi notamment. Et bien sûr, les aires de repos, les aires de service qui sont à votre disposition, notamment sur le secteur de Mornas, près du kilomètre 157. Nous quittons l'autoroute A7 et je prends désormais la direction de l'autoroute A9. Vous arrivez d'Espagne sur le secteur de Perpignan. Il y a tout d'abord des obstacles qui ont été repérés dans la bretelle de sortie de Perpignan Sud, sortie numéro 42 pour vous qui êtes en direction d'Orange et de Lyon. Et puis ensuite, sur le secteur de Narbonne, c'est un accident qui s'est produit un petit peu plus tôt, au kilomètre 199, la voie de droite est neutralisée, un poids lourd ainsi qu'une voiture accidentée. 10 km après Sigeon, sortie numéro 39, il y a un léger ralentissement qui s'est formé en amont de ce kilomètre 199. Ne vous laissez pas surprendre et ne cédez pas à la curiosité au moment de votre passage. Beaucoup de monde en intervention sur ce secteur. Ailleurs, vous le constatez, ça reste calme pour l'instant en tout cas, et on va croiser les doigts pour que ça le reste le plus longtemps possible. Le prochain tour d'horizon du trafic, ce sera au plus tard à 11h30. La musique de retour avec M. Pokora quand même, ou encore les Savage Garden. Et puis dans une vingtaine de minutes, nous partirons camper. Vous hésitez peut-être entre le van aménagé ou la tente de camping. Eh bien, on a une solution toute trouvée pour vous. La tente de toit. On va regarder tout cela ensemble dans quelques minutes.

M. Pokora avec quand même à l'instant sur Radio Vinci Autoroute. Il est 11h passé de 24 minutes. Je vous rappelle ces deux accidents, notamment le plus gênant du côté de la vallée du Rhône. L'autoroute A7 de la région d'Orange en direction de Marseille. Accident kilomètre 163. Il faut désormais patienter une quarantaine de minutes en amont de ce kilomètre 163 pour passer quasiment 7 kilomètres de bouchons. Marquez la pause sur les aires de repos, les aires de service en amont. Le temps que tout cela rentre peu à peu dans l'ordre. Et puis autre accident en cours dans la région, notamment de Perpignan, entre Perpignan et Narbonne, en direction d'Orange et de Lyon. J'y reviendrai en détail avec vous à 11h30. D'ici là, un petit peu de musique avec Marie G. Blige sur le 107.7.

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1: 11h, passé de 31 minutes, il est l'heure de reparler en détail du trafic sur les autoroutes du sud-est du pays avec quelques difficultés qui sont en place. Tout d'abord, si vous êtes à l'approche du tunnel sous Fourvière depuis l'autoroute A89, il faudra patienter une vingtaine de minutes sur ce secteur géré par la métropole lyonnaise avant de rejoindre la métropolitaine 7 et poursuivre en direction de Marseille. Ailleurs, autour de Lyon, ça se passe bien, notamment si vous êtes sur le contournement est de la ville ou plus au sud. Ensuite, en Vallée-du-Rhône, il y a une difficulté qui s'est installé après Bolène, sortie numéro 19 pour vous, qui roulait en direction de Marseille. Conséquence d'un accident, et je vais parler au passé, qui s'était produit avec une voie qui était neutralisée, la voie de gauche. La bonne nouvelle, c'est qu'au kilomètre 163 dans la région d'Orange, l'ensemble des voies a été rendu à la circulation et le trafic reprend peu à peu l'écoulement normal, mais cela va prendre un petit peu de temps pour que les choses rentrent petit à petit dans l'ordre. Ne vous laissez pas surprendre lorsque vous allez approcher notamment de la région de Bolène après Bolène, puisqu'il y a toujours 7 km de difficultés qui se résorbent petit à petit. Ensuite, du côté de l'autoroute A9, plusieurs informations à évoquer en Occitanie. Tout d'abord, si vous êtes dans la région de Montpellier en direction de Barcelone, il y a des morceaux de pneus repérés à hauteur du kilomètre 105, c'est une vingtaine de kilomètres après la jonction des autoroutes A9 et autoroute A709. Et enfin, dernière information à évoquer ensemble, c'est la région de Narbonne. Si vous roulez en direction d'Orange, de Lyon ou encore de Toulouse, il y a un accident qui s'est produit au kilomètre 199, une dizaine de kilomètres après Sigeon, sortie numéro 39. Il y a une voie qui est neutralisée, la voie de droite, en amont de cette voie de droite neutralisée et de cet accident, 2 kilomètres de bouchons qui se sont formés. Ça se traverse en quelques minutes à peine. Bon courage en tout cas pour vous qui êtes sur la route. En ce vendredi matin, vous pensez à multiplier des pauses, puisque tout au long de la journée, cet après-midi, le mercure va continuer à grimper. Des pauses idéalement que vous allez marquer sur les aires de service où vous allez retrouver des bâtiments qui sont climatisés.
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1: Allez, les beaux jours sont de retour et dans un instant, nous allons partir camper sur le 107.7 puisque notre partenaire l'Automobile Magazine va nous présenter un compromis entre la tente classique et le confort d'un van aménagé focus sur les tentes de toit. À suivre juste après la musique de Natacha Saint-Pierre.

0: Embrassez-moi, c'était Natacha Saint-Pierre à l'instant sur Radio Rhin, c'est autoroute. Il est 11h passé de 36 minutes. Un petit peu de monde sur le contournement est de Lyon. Autoroute à 46, ça coince également pour rejoindre Lyon par Fourvière depuis la métropolitaine 6. Et puis deux accidents en cours. Un accident qui a pris fin dans la région d'Orange sur l'autoroute A7 en direction de Marseille. Mais il y a toujours un long bouchon à traverser. Et puis autre accident dans la région de Narbonne en direction d'Orange et de Lyon. Voie de droite neutralisée au kilomètre 199. On en reparlera ensemble dans une dizaine de minutes. Pour l'instant, c'est l'heure de votre magoto sur Radio Vinci Autoroute et Sébastien Dade, vous êtes avec le rédacteur en chef adjoint de l'Automobile Magazine.
1: Pierre Lefebvre, bonjour.
2: Bonjour Sébastien.
1: Les beaux jours sont de retour, l'été approche à grands pas et vous nous proposez justement un dossier de saison, roulé différent avec un spécial van et on va parler cette semaine des tentes de toit.
2: Alors l'idée en fait c'est vous poser sur la galerie du véhicule une sorte de boîte en aluminium qui contient la tente et après quelques manipulations vous la déployez, vous avez une tente qui vous permet d'accéder à votre petit nid de place. Mais il existe des tentes 4 places comme celles que nous avons pu essayer. Globalement moi ce que j'ai trouvé vraiment accéder à votre petit nid de place, mais il existe des tentes 4 places comme celles que nous avons pu essayer. Globalement moi ce que j'ai trouvé vraiment de plutôt pas mal.

0: sur la consommation de carburant. Je vous apprends rien, surtout en ces temps de voilà où le, à la pompe le litre pique un petit peu. Et puis il y a un autre facteur aussi, c'est le bruit. À partir de 80 km/h, ça a commencé à devenir très présent. Bref, faut éviter les réseaux autoroutiers si vous voulez arriver frais et pas avec la tête fatiguée à destination, et plutôt privilégier l'esprit camping, l'esprit balade. Voilà.
1: Le gros avantage de ces tentes de toit, c'est quand même qu'on peut les adapter sur n'importe quel véhicule, pas besoin d'aménager un van, c'est quand même pratique.
0: Alors il y a ça, il y a alors
1: et pour pas trop cher.
0: Il y a un avantage en termes de coût déjà. Les premiers prix sont aux alentours de 1 000 euros. Là pour la version 4 places qu'on avait, c'est un peu plus de 2 000 euros. Donc c'est évidemment beaucoup moins cher qu'un van, beaucoup moins cher qu'un camping-car aussi, mais beaucoup plus cher qu'une tente. En revanche, en fonction du véhicule que vous avez, parce que vous rajoutez beaucoup de hauteur au véhicule, attention si vous avez un SUV, typiquement notamment pour passer les barrières de télépéage, et ben là vous êtes largement au-dessus des 2 mètres, donc vous ne pourrez pas y aller et vous ne pourrez pas bien sûr accéder au parking souterrain.
1: D'ailleurs, la tente de toit est installée sur un break là dans le dernier numéro de l'Automobile Magazine. La maison dans les nuages, c'est le titre de l'article que vous consacrez à cette tent box dans votre dossier spécial van. C'est à retrouver dans le dernier numéro de l'Automobile Magazine. À très bientôt, Pierre Lefebvre.
0: À bientôt, Sébastien.
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1: 11h passé de 46 minutes et je reviens avec vous à l'essentiel et l'ensemble de vos conditions de circulation avec du monde autour de Lyon, en Vallée du Rhône également, ou encore si vous êtes de passage du côté de l'autoroute A9 avec également la conséquence d'accidents qui se sont produits. Accidents par exemple qui vous concernent dans la région de Narbonne pour vous qui remontez l'autoroute A9 en direction d'Orange et de Lyon. C'est au kilomètre 199 que la voie de droite est neutralisée. Il y a un poids lourd au fossé ainsi qu'un véhicule immobilisé sur la bande d'arrêt d'urgence et 2 km de difficultés qui se traversent en 5 petites minutes après 6 Jean, sortie numéro 39. Puisque je suis en Occitanie, j'évoque également la région de Montpellier. Vous êtes sur l'autoroute A9 en direction de Barcelone. Il y a au kilomètre 105 la présence de morceaux de pneus signalés sur les voies de l'autoroute. C'est une vingtaine de kilomètres après la jonction des autoroutes A9 et autoroute A709. Nous quittons désormais l'autoroute A9. Petit détour par l'autoroute A54 pour vous qui roulez en direction de Nîmes, vous approchez de Nîmes. Notez qu'au bout de l'autoroute A54, il y a 3 km de difficultés qui se sont installées pour rejoindre les voies de l'autoroute A9. Vous allez patienter une dizaine de minutes sur ce secteur après Nîmes Centre, la sortie qui porte le numéro 1. La région d'Orange, l'autoroute A7 pour vous qui avez passé Bolène, sortie numéro 19. Vous êtes en direction de Marseille. Il y avait un accident qui s'était produit un petit peu plus tôt, c'est désormais de l'histoire ancienne. Il y avait également un bouchon qui s'est désormais résorbé, mais il reste encore quelques petits ralentissements par moment après Bolène, sortie numéro 19. Ne vous laissez pas surprendre. Et puis enfin, la région lyonnaise avec du monde pour rejoindre Lyon depuis les derniers kilomètres de l'autoroute A47 sur le secteur de Givors, secteur géré par la direction des routes Centre-Est. Une dizaine de minutes à patienter sur ce secteur. Et puis si vous rejoignez Lyon par l'autoroute A89 et le tunnel sous Fourvière, il faudra patienter une vingtaine de minutes sur ces derniers kilomètres de la métropolitaine 6, secteur géré là aussi par la direction des routes Centre-Est. Enfin, notez que si vous êtes sur l'autoroute A46, le contournement Est de Lyon, il y a du monde, trafic dense, pour autant pas de grosses difficultés pour vous qui voyagez sur le secteur de Mions ou encore de Saint-Priest. Le bruit de l'autre, King Kong, c'est une nouveauté qui arrive juste après Lilywood and the Prick. This is a love song.

Le bruit de l'autre, c'était King Kong à l'instant sur le 107.7 Radio Vinci Autoroute. Il est 11h54, un peu de monde du côté du contournement est de Lyon. Ça coince également pour rejoindre Lyon par le tunnel sous Fourvière depuis la métropolitaine 6. Du monde également sur le secteur de Givors et puis toujours un ralentissement qui reste d'actualité. Après Bolène, sortie numéro 19 pour vous qui roulez en direction de Marseille. Du monde également dans la région de Nîmes ou encore si vous êtes sur le secteur du Pertus et vous rejoignez l'autoroute A9 en direction notamment d'Orange et de Lyon. Je reviendrai en détail sur tout cela dans quelques minutes après les infos de midi. Ce sera également le début de votre 12-14, votre rendez-vous musique info trafic sur la route de la pause déjeuner. Damien O'David ou encore Danny Briand, Quand je vois tes yeux, pour terminer l'heure en musique.

0: Next Summer et l'été qui arrive bientôt, bien évidemment. C'était Damien O'David à l'instant sur Radio Reims et Autoroute. Dans moins de 5 minutes, le retour au trafic. On reviendra sur les difficultés en cours autour de Lyon, de Nîmes ou encore dans la région d'Orange en Vallée du Rhône. On voit tout cela juste après le point complet sur l'actualité avec la rédaction du 107.7. Il est tout pile midi.
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2: Bonjour à tous. L'irresponsabilité de la Russie dénoncée ce matin à la fois par l'OTAN mais aussi par plusieurs pays comme l'Allemagne ou la France après la chute d'un drone russe. Incident qui a fait 2 blessés cette nuit en Roumanie. Bucarest convoque un conseil de défense. L'économie française en berne. Le PIB a reculé de 0,1% au premier trimestre 2026 tandis que la hausse des prix elle s'est accélérée. Inflation de 2,4% sur la dernière année écoulée. Chiffre dévoilé ce matin par l'INSEE, le gouvernement reste vigilant sans céder à l'alarmisme, fait savoir le ministre de l'économie Roland Lescure. Vous ne le verrez pas chanter avec les Enfoirés cette année pour la première fois depuis 34 ans. Patrick Bruel ne participera pas à la prochaine édition du spectacle caritatif, annonce ce matin des organisateurs alors que le chanteur est visé par au moins 10 plaintes pour violences sexuelles. Plus de 35 degrés cet après-midi, vigilance orange canicule toujours en cours dans 11 département de l'Ouest et de l'Île-de-France, la région parisienne où un épisode de pollution est en cours. Les autorités ont déclenché la circulation différenciée. Interdiction donc de circuler pour les véhicules les plus polluants, vignette critère 3 ou plus jusqu'à demain soir. À Roland-Garros, les premiers matchs du jour, le russe Rublev, tête de série numéro 11, est sur le court Suzanne Lenglen face au portugais Borges. Rublev vient de remporter à l'instant le premier set. Le seul français lui joue ce soir en night session, ce sera Quentin Alice face à la tête de série numéro 2, l'allemand Alexander Zverev. Avant cela, cet après-midi sur les courts, Novak Djokovic ou encore le norvégien Casper Ruud. Et puis dans le tableau féminin, un choc 100% polonais ce midi entre la quadruple vainqueur Iga Swiatek et sa compatriote Magda Linette. Et puis des milliers de maillots de football saisis par les douanes quelques jours du début de la Coupe du Monde. 2300 contrefaçons de maillots ont été interceptés par les douaniers à Marne-la-Vallée, près de Paris, tous en provenance de sites internet chinois. Il est midi et 2 minutes, fin de ce flash, dans quelques instants le trafic après la météo.
0: Merci beaucoup Thibaut. Soleil et chaleur toujours d'actualité sur l'ensemble de l'Hexagone avec 11 départements de la façade ouest du pays ainsi que la région parisienne qui reste placée en vigilance orange canicule. Notez que cet après-midi, l'instabilité va se développer sur le sud des Alpes, donnant des averses orageuses qui pourront déborder jusque sur le Var ou encore les Bouches-du-Rhône. Et puis le vent marin va aussi se mettre en place dans le golfe du Lion avec des rafales autour de 60 km/h. Côté mercure, il fait actuellement 26 degrés à Marseille, 27 pour Clermont-Ferrand et Lyon, 28 pour Valence, 30 degrés à Avignon, Montpellier ou encore Perpignan.
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0: Et c'est le début de votre rendez-vous musique info trafic sur la route de la pause déjeuner. Soyez les bienvenus si vous nous rejoignez et bon appétit également si vous marquez la pause. Au programme des prochains kilomètres, on va monter le son pour ERA, ce collectif qui mêle musique du monde, chant grégorien, électro et pop qui sont de retour avec un nouvel album qui est d'ailleurs sorti aujourd'hui à minuit. La musique également avec Guillaume Grand, toi et moi sur les prochains kilomètres, mais pour l'instant on s'intéresse à vos conditions de circulation.
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0: Et effectivement, nous avons quelques informations à développer ensemble à midi passé de 3 minutes pour vous qui êtes sur la route, route du travail. Il y a des difficultés de circulation en place, notamment pour rejoindre Lyon depuis la métropolitaine 6 ou encore l'autoroute A89, rejoindre le tunnel sous Fourvière où vous allez patienter une vingtaine de minutes sur ce secteur, une dizaine de minutes également plus au sud sur le secteur de Givors si vous arrivez depuis Saint-Etienne et l'autoroute A47, secteur géré tous deux par la direction des routes centre-est et puis un peu de monde également sur le secteur de Fézin ou encore sur le contournement est de Lyon, trafic dense sur les secteurs de Mion, sud et Saint-Priest en direction de Paris. Vous allez patienter une dizaine de minutes supplémentaires. Ensuite, en Vallée du Rhône, il y a toujours quelques coups de frein qui sont marqués entre Bolène et Orange, échangeur numéro 19 et numéro 20. En direction de Marseille, il y a eu un accident un petit peu plus tôt avec un bouchon qui s'était formé. Et peu à peu, ce bouchon se résorbe uniquement quelques minutes à peine à patienter dans ces quelques ralentissements. Plus au sud, si vous êtes cette fois-ci dans le prolongement de l'autoroute A7, au-delà au-delà du réseau Vinci Autoroute aux portes de Marseille. Notez que sur le secteur de Vitrolles, le trafic est un peu dense. Il y a quelques minutes de ralentissement, secteur géré cette fois-ci par la direction des routes Méditerranée. Je prends désormais la direction de la Camargue, l'autoroute A54. Si vous approchez de Nîmes pour rejoindre l'autoroute A9, il y a également un trafic dense après Nîmes Centre, la sortie numéro 1, 2 km de ralentissement en place sur ce secteur. Et puis à évoquer également du côté de l'Occitanie toujours, ces deux informations. Tout d'abord du Monde sur le secteur du Pertus. Pour vous qui arrivez d'Espagne et qui rejoignez cette barrière de péage du Pertus, je vous rappelle que pour permettre des contrôles, des voies de péage sont fermées à la demande des autorités sur le secteur du Boulou, au niveau de la barrière de péage du Boulou, puisque des voies de péage sont fermées à la demande des autorités, que ces contrôles soient en cours ou non. Et puis il y a aussi cet accident qui vous concerne dans la région de Narbonne en direction d'Orange et de Lyon, au kilomètre 199, c'est une dizaine de kilomètres après avoir passé Sigeon, sortie numéro 39, la voie de droite est toujours neutralisée, il y a 2 kilomètres de difficulté en amont qui se traverse en 5-10 minutes à peine. Vous savez désormais tout du trafic, le prochain tour d'horizon ce sera autour de midi et quart.
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1: Il est midi et quart et il y a quelques difficultés qui vont vous concerner sur la route en ce vendredi 29 mai autour de Lyon, en vallée du Rhône également, notamment si vous êtes de passage dans la région d'Avignon, mais aussi du côté de la Camargue ou encore de l'Occitanie, conséquences de véhicules en difficulté ou encore d'accidents qui se sont produits. Je vais évoquer notamment ce tout dernier accident qui m'est parvenu il y a quelques minutes dans la région d'Avignon. Si vous êtes sur l'autoroute A7 en direction de Marseille, trois véhicules au moins sont impliqués dans un accident sur la voie de gauche qui est donc impactée et neutralisée mais qui n'est pas encore sécurisée. J'aperçois également de nombreux piétons sur les retours caméras que j'ai devant moi en studio. Vous restez attentifs à l'approche de ce kilomètre 200. Il y a d'ores et déjà 2 km de bouchons qui se sont formés et qui vont vous concerner après Avignon-Château-Renard, sortie numéro 24. Il y a également du côté de l'Occitanie, l'autoroute A54 pour vous qui traversez la Camargue et qui rejoignez Nîmes, la présence d'obstacles ou de véhicules accidentés à l'approche de Nîmes Centre, la sortie qui porte le numéro 1. Il y aurait notamment une ou plusieurs barres en fer sur les voies de l'autoroute A54 et un véhicule accidenté sur le bas-côté sur ce même secteur. Je quitte Nîmes et je vous rejoins désormais dans la région de Montpellier, l'autoroute A9. Vous êtes en direction de Barcelone. Il y a des morceaux de pneus signalés au kilomètre 89. Ça vous concerne 2 km environ après le début de la jonction des autoroutes A9 et autoroute A709. Quittons désormais Montpellier pour nous rejoindre du côté du secteur de Perpignan ou encore de Narbonne. Tout d'abord, si vous arrivez d'Espagne, vous rejoignez la barrière de péage du Boulou. Il y a un bouchon qui s'est formé sur quasiment 3 km sur ce secteur, dans le secteur du Pertus, puisque je vous rappelle que pour permettre des contrôles, des voies de péage sont fermées à la demande des autorités, que ces contrôles soient en cours ou non. Ensuite, une fois que vous aurez passé le secteur du Pertus, vous allez arriver dans la région de Narbonne. Sur ce secteur, il y a un accident qui s'est produit au cours de la matinée à Précigent, sortie numéro 39, une dizaine de kilomètres à Précigent. Il y a une voiture ainsi qu'un poids lourd accidenté. La voie de droite est neutralisée. Il y a en amont 2 kilomètres de bouchons qui se traversent en une dizaine de minutes. Quittons désormais la région Occitanie, on va prendre la direction de la région lyonnaise. Alors tout d'abord à l'ouest de Lyon, dans le Puy-de-Dôme, le secteur de Thiers en direction de Lyon, il y a un véhicule qui est actuellement en panne sur la voie de droite dans une zone de travaux. Ça vous concerne près du kilomètre 435, une dizaine de kilomètres après Thiers, sortie numéro 29 pour vous qui roulez en direction de Lyon. Autre information qui me parvient sur ce même secteur au kilomètre 431 cette fois-ci, un autre véhicule en panne sur la voie de droite, moins de 5 kilomètres après Thiers, sortie numéro 29. Toujours en direction de Lyon et puis ensuite aux portes de Lyon. Des difficultés pour rejoindre le tunnel sous Fourvière depuis la métropolitaine 6. Vous allez patienter une quinzaine de minutes sur ce secteur et puis une dizaine de minutes sur le secteur de Givors, l'autoroute A47 plus au sud où le trafic est dense également. Tous les deux secteurs, tous les deux gérés par la direction des routes centre-est. Et enfin, le contournement est de Lyon, l'autoroute A46, secteur de Myons-sous de Saint-Priest. Une dizaine de minutes à patienter en direction de Paris. Bon courage à vous dans ces quelques difficultés sur la route en ce vendredi 29 mai. Vous pensez également à marquer la pause sur les aires de repos, aires de service tout au long de votre voyage. Dans un instant, notre rendez-vous musical Montée de son nous ramènera 30 ans en arrière avec ERA, ce collectif qui mêle musique du monde, chant grégorien, électro et pop. ERA est de retour avec un nouvel album que nous présentera son leader, Eric Lévy, juste après la musique de Zaoui et Stéphane, Love Noir.

0: Love Noir, Zaoui et Stéphane à l'instant sur Radio Vinci Autoroute, midi passé de 21 minutes, nouvelle information qui me parvient dans la région de Valence, dans la Drôme, l'autoroute A7, vous êtes en direction de Marseille, il y a des morceaux de pneus signalés au kilomètre 79, c'est un peu plus de 5 km après Valence-Romans, sortie numéro 15, notez que juste après au kilomètre 82, il y a également un véhicule qui serait accidenté sur la bande d'arrêt d'urgence, toujours un accident également dans la région d'Avignon en direction de Marseille après Avignon-Château-Renard, la sortie numéro 24 avec 2 km de difficulté en amont de cet accident. Et puis, trafic dense également autour de Lyon ou encore à l'approche de Nîmes depuis les tout derniers kilomètres de l'autoroute A54. Et on en reparlera ensemble à midi et demi.
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0: Allez, aujourd'hui, retour dans les années 90 avec vous, Christelle Molon.
2: Il y a 30 ans, un ovni musical débarquait sur Terre et dans nos oreilles. Souvenez-vous d'Era avec

0: Et derrière ces 15 millions d'albums vendus à travers le monde, il y a Eric Lévy. Bonjour.
1: Bonjour.
0: On se souvient tous de cette chanson, hein, Méno, dont on a écouté un extrait. 30 ans plus tard, vous revenez avec un nouvel album, Era 8. Tout le monde connaît Era, mais vous êtes quasiment inconnu du grand public. Et pourtant, la musique, c'est votre vie depuis toujours. Donc, vous n'avez jamais arrêté, hein, puisque vous étiez encore en deuxième position des artistes français les plus exportés dans le monde en 2024, avec plus de 2,2 milliards de streams. Et elle vous vient d'où, justement, votre inspiration ?
1: Tout ce que je sais, c'est qu'elle ne me vient pas de la vie de tous les jours. Oui. J'écris pas des chansons en basant sur des histoires personnelles. C'est vraiment une inspiration qui vient peut-être littérature, de tout ce qui était médiéval, heroic fantasy, la musique classique aussi. Parce que la musique classique, c'est très dramatique. Mais c'est vrai qu'à l'époque, quand Era a sorti, tout ce qui était médiéval, heroic fantasy, c'était totalement hors du paysage. Il n'y avait pas de série télé, pas de film, pas de littérature. Donc ça donnait ce côté un peu ovni au projet, justement.
0: Donc dans ce huitième album studio, Era 8, il y a cette reprise de Sweetbox qu'on va écouter à la fin de cette interview. Oui. Pourquoi vous avez eu envie de retravailler sur cette chanson ?
1: Parce que j'avais fait, il y a quelques années, un album qui s'appelait Era Classique, qui était basé sur des œuvres classiques plutôt connues. Et j'avais toujours cette œuvre de Bach, et donc la suite numéro 3. Ça m'avait toujours inspiré, mais c'est vrai que Sweetbox avait fait un très très joli travail. Je fais pas de cover, c'est très rare. Sur 8 albums, j'ai dû en faire une, ça sera la deuxième. Il y a un esprit un peu différent de la version originale, mais je suis très fier de cette version. Il y a beaucoup de force dans cet album, on retourne un peu à l'ADN du premier album. J'ai toujours les voix au départ, quand j'entends la musique, j'ai aussi les voix qui viennent avec, donc j'espère qu'elle plaira au public comme ça a plu la première fois.
0: C'est quoi un show d'Era ?
1: C'est comme un opéra en fait, mais plutôt opéra hard rock, je dirais, avec 25 personnes sur scène, beaucoup de lumière, deux chanteurs qui viennent du heavy metal, deux chanteurs qui viennent du classique. C'est vraiment à l'image du projet, un mélange de plein de choses. Et là, en 2028, on part sur un nouveau spectacle. On va faire l'Accor Arena à Paris. C'est la première fois qu'on va faire une aussi grande salle à Paris. Donc on a hâte.
0: Merci beaucoup Eric Lévy.
1: Merci à vous.
0: Et on écoute tout de suite cette reprise justement de Sweetbox que je voulais

C'était Everything's Gonna Be Alright, reprise du tube de Sweetbox dans les années 90 par Era. Era qui a sorti son nouvel album aujourd'hui, en ce vendredi 29 mai. Nouvel album qui s'intitule 8 en chiffres romains. Entretien à retrouver d'ailleurs en version longue sur le 107.7, notre site internet ou encore notre application. Moi, je vais vous retrouver dans moins de 4 minutes pour évoquer en détail le trafic. Nous avons pas mal de choses à nous dire et d'ailleurs des accidents dans la région d'Avignon et puis également des difficultés pour vous qui êtes sur le secteur du Pertus ou encore du côté de la région lyonnaise. On voit tout cela juste après France Ferdinand.

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1: Il est midi, passé de 31 minutes et nous avons pas mal de choses à nous dire sur la route en ce vendredi 29 mai. Il y a notamment plusieurs accidents, il y a également des difficultés de circulation installées sur le secteur du Boulou, mais également du côté de la région lyonnaise. Avant cela, je vais commencer par vous rejoindre du côté du département du Vaucluse, dans la région d'Avignon, avec cette toute nouvelle information qui me parvient. Si vous rejoignez l'autoroute A7 à hauteur d'Avignon-le-Pontet, entrée numéro 23, un accident s'est produit entre une voiture ainsi qu'un poids lourd dans la bretelle d'entrée de cet échangeur numéro 23 dans la région d'Avignon. Ne vous laissez pas surprendre lorsque vous rejoignez cette barrière de péage. Ensuite, il y a également toujours à Avignon un autre accident qui s'est produit un petit peu plus au sud en direction de Marseille, après avoir passé notamment Avignon-Château-Renard, sortie numéro 24. Accident sur la voie la plus à gauche au kilomètre 200. En amont de ce kilomètre 200, il y a 4 kilomètres de bouchons qui se sont formés. Il faut compter désormais une quinzaine de minutes pour passer cette difficulté. Nous quittons la région d'Avignon. Si vous êtes un petit peu plus au sud encore, dans le prolongement de l'autoroute A7, au-delà du réseau Vinci Autoroute, le secteur de Vitrolles des Pennes-Mirabeau, un peu de monde et une quinzaine de minutes à patienter sur cette partie du réseau autoroutier géré par la direction des routes Méditerranée. Je vous rejoins désormais du côté de la région Occitanie, l'autoroute A54, pour vous qui voyagez dans la région de Nîmes et qui rejoignez ensuite l'autoroute A9. Sachez qu'il y a un accident qui s'est produit, accident qui vient d'ailleurs d'être relocalisé puisqu'il vous concerne cet accident en quittant Nîmes en direction de Salon-de-Provence, près de Nîmes-Centre, la sortie qui porte le numéro 1. Et puis sur ce même secteur, il y a également des morceaux de fer, notamment des barres en fer sur les voies de l'autoroute A54. L'autoroute A9 désormais, si vous voyagez depuis l'Espagne sur le secteur du Boulou, il y a toujours 3 km de difficulté avant de pouvoir rejoindre la barrière de péage du Boulou. Je vous rappelle que pour permettre des contrôles, des voies de péage sont fermées à la demande des autorités, que ces contrôles soient en cours ou non. Une fois que vous aurez passé ensuite ce secteur du Pertus, vous allez arriver dans la région de Narbonne. Il y a un accident qui est en cours au kilomètre 199, c'est une dizaine de kilomètres après Sigean, sortie numéro 39, trafic ralenti sur 2 km en amont de ce kilomètre 199 puisque la voie de droite est neutralisée sur ce secteur. Je quitte désormais la région Occitanie, je prends un peu de hauteur direction le Puy-de-Dôme, l'autoroute A89 pour vous qui voyagez dans la région de Thiers en direction de Lyon. Deux véhicules sont en panne à chaque fois sur la voie de droite au kilomètre 431 puis au kilomètre 435. Ça vous concerne après avoir passé Thiers, sortie numéro 29, 5 km environ après cette sortie numéro 29. Et puis enfin autour de Lyon, vous le constatez, le trafic est dense à la mi-journée. Il faudra compter 10 à 15 minutes en supplémentaire sur le contournement est de la ville, l'autoroute A46 en direction de Paris sur le secteur de Mions ou encore de Saint-Priest. Et puis c'est dense également pour rejoindre ou quitter Lyon par le tunnel sous Fourvière. 10 à 15 minutes également à patienter sur cette partie du réseau routier géré par la direction des routes Centre-Ouest. Midi passé de 34 minutes, nous sommes ensemble au cœur de votre 12-14.
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1: Allez, le 12-14 qui se poursuit. Il est peut-être temps pour vous de marquer la pause déjeuner. Je vous souhaite par avance bon appétit. Marquez idéalement cette pause sur une aire de service. Vous allez pouvoir vous mettre au frais quelques minutes dans des bâtiments qui sont tous climatisés. Au programme des prochains kilomètres de cette prochaine demi-heure, il aura votre rendez-vous juridique, l'automobile et la loi avec notre consultant maître Eric de Caumont. Nous allons parler aujourd'hui mésaventures que nous espérons tous éviter. La panne sur l'autoroute. Pour l'instant, la musique de Jean-Louis Aubert avec L'amour.

Jean-Louis Aubert, l'amour, pour vous aider aussi à patienter dans les difficultés qui sont en place, notamment dans la région d'Avignon où un accident s'est produit, accident qui vous concerne près du kilomètre 199, en amont de ce kilomètre.

0: Opération de rénovation des viaducs de Pierre-Bénite menée par la direction des routes Centre-Est qui est prévue tout au long de ce week-end. Et puis, il y a également la métropole de Lyon qui va réaliser des travaux de maintenance dans le tunnel sous Fourvière. La conséquence, c'est qu'à partir de 22h ce soir et jusqu'à lundi matin 6h en continu, le tunnel sous Fourvière sera fermé dans les deux sens, au-delà du réseau Vinci Autoroute, entre l'échangeur de Valvert sur la M6 et l'échangeur numéro 1 sur la M7. Notez que la circulation sera également interdite direction Marseille entre Pierre-Bénite et Saint-Fons sur l'autoroute A7. Des difficultés de circulation sont donc à prévoir.
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0: Midi passé de 39 minutes, nouvelle information qui me parvient dans la région de Nîmes. Si vous roulez en direction de Salon-de-Provence sur l'autoroute A54 et que vous souhaitez peut-être marquer la pause sur l'aire de repos de Caissargues, sachez qu'un véhicule est actuellement accidenté sur ce secteur. Il pourrait donc y avoir un petit peu de gêne au moment de rejoindre ou quitter cette aire de repos. Le retour à l'infotrafic à 12h45 après Tiwayo qui arrive sur Radio Vinci Autoroute.
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1: Midi 45, on va revenir ensemble sur les difficultés de circulation en place autour de Lyon, mais également dans la région d'Avignon, ou encore si vous êtes du côté du secteur du Pertus, avec du monde, avec également des accidents qui sont en cours. Tout d'abord, si vous êtes de passage dans la région de Valence sur l'autoroute A7 en Vallée-du-Rhône en direction de Marseille, sachez que deux véhicules sont accidentés actuellement sur le bas-côté. Alors, pas de gêne à proprement parler. Malgré tout, vous ne passez pas trop près de céder dernier près du kilomètre 82. Ensuite, c'est dans la région d'Avignon que deux accidents sont en cours. Premier accident qui va vous concerner si vous rejoignez l'autoroute A7 du côté d'Avignon-le-Pontet, entrée numéro 23, un poids lourd et une voiture accidentée à hauteur de la barrière de péage. Ensuite, une fois que vous aurez passé cette barrière de péage, vous allez peut-être poursuivre en direction de Marseille. Sachez qu'un autre accident est en cours à hauteur du kilomètre 200 sur la voie de gauche et voie du milieu qui est désormais neutralisée, ce qui signifie que vous ne passez plus que sur une seule voie de circulation. En amont, il y a 6 km de difficulté, un long bouchon qui se traverse en une trentaine de minutes selon les dernières estimations qui me parviennent, puisque vous passez de 3 à une seule voie de circulation, la voie la plus à droite. Bon courage dans ces difficultés. Il y a du monde également si vous êtes de passage du côté de l'autoroute A54 dans la région de Nîmes, pour vous qui rejoignez peut-être l'autoroute A9 depuis les derniers kilomètres de l'autoroute A54. Trafic dense sur les deux derniers kilomètres de cette autoroute. Je quitte la région de Nîmes et je prends la direction de l'autoroute A9 si vous êtes de passage notamment sur le secteur du Pertus. Il y a toujours cette difficulté, 4 km désormais de bouchons qui se sont installés pour rejoindre cette barrière de péage du Boulou, puisque je vous rappelle que pour permettre des contrôles, des voies de péage sont fermées à la demande des autorités, que ces contrôles soient en cours ou non. Ensuite, une fois que vous aurez passé le secteur du Pertus, vous remontez l'autoroute A9 en direction d'Orange et de Lyon. Il y a un accident au kilomètre 199, une voie neutralisée, la voie de droite, et toujours quelques coups de frein qui sont marqués en amont de ce kilomètre 199. Tout cela vous concerne une dizaine de kilomètres après Sigeon, sortie numéro 39. Et puis on va terminer par la région lyonnaise avec un trafic dense sur le contournement est de la ville, l'autoroute A46 en direction de Paris. Une dizaine de minutes supplémentaires à patienter. Et puis ça coince également de part et d'autre du tunnel sous Fourvière si vous quittez ou rejoignez à Lyon, où vous allez patienter une dizaine de minutes supplémentaires sur ces deux secteurs. Dans un instant, on va parler donc d'une mésaventure que nous espérons tous éviter, c'est la panne sur l'autoroute. Alors peut-on refuser l'intervention d'un dépanneur agréé? Eh bien on va poser la question à notre consultant juridique, maître Éric Decaumont, dans l'automobile et la loi. On voit tout cela juste après Jack et Carla, la recette.

0: La recette de Jack et Carla à l'instant sur Radio Vinci. Autoroute, il y a une difficulté qui s'est installée en vallée du Rhône sur l'autoroute A7 pour vous qui êtes dans la région d'Avignon en direction de Marseille. Conséquence d'un accident en cours au kilomètre 200. Les choses évoluent hein, puisque les dépanneurs sont en train de charger ces véhicules pour les évacuer. C'est pour cette raison d'ailleurs que la voie du milieu est désormais neutralisée et que vous ne passez plus que sur la seule voie de droite restante. 6 kilomètres de difficulté en amont de cet accident. Et puis cette nouvelle information aussi qui me parvient dans la région de Montpellier. Priorité à votre sécurité sur l'autoroute A9 pour vous qui roulez en direction d'Orange et de Lyon. Véhicule en panne au kilomètre 99, une dizaine de kilomètres après la jonction des autoroutes A9 et autoroute A709. Et c'est l'heure de votre rendez-vous juridique, l'automobile et la loi. Francine Thomas, vous êtes avec notre consultant.
1: Bonjour maître de Comand.
2: Bonjour à toutes et à tous.
1: C'est une galère qu'on espère tous éviter, la panne sur autoroute.
2: Oui.
1: Est-ce qu'on a le droit de refuser le dépannage de son véhicule ?
2: Alors, la panne sur autoroute, bah, qu'est-ce qu'on fait ?
1: Si on a envie de dire non mais moi j'ai mon cousin qui habite à côté, il va venir avec sa petite camionnette me tracter.
2: Tracter, c'est formellement interdit sur autoroute.
1: D'accord.
2: De tracter quelqu'un. Et même si c'est un très bon mécano et qu'il a un garage et un camion, il n'a pas le droit. Ouais. Il y a un monopole qui est concédé sur des autoroutes qui sont elles-mêmes concédées par l'État à des sociétés
1: alors,
2: privées.
1: Ceci étant par mesure de sécurité, puisque ces dépanneurs savent comment agir en toute sécurité sur
2: parce
1: le bord des voies.
2: Parce qu'ils sont formés, parce qu'ils ont des obligations vis-à-vis des sociétés des autoroutes de respecter des délais de dépannage. C'est un partenariat qui est fait au bénéfice des automobilistes.
1: Pour de la sécurité de tout le monde.
2: La sécurité soit assurée et que l'immobilisation dure le moins longtemps possible. Il doit intervenir sous une demi-heure.
1: Oui.
2: C'est dans le cahier des charges. Donc
1: on ne peut pas refuser.
2: On ne peut pas dire, écoutez, foutez-moi la paix, je vais me débrouiller. On peut éventuellement se dire, bon, je vais pas aller à la borne, je vais appeler Maurice.
1: Oui.
2: Et c'est là qu'on se rend compte de quelque chose qui est assez amusant, c'est que on sait qu'on n'a pas le droit de faire ça par nous-mêmes, mais ce qu'on ne sait pas, c'est qu'a priori, la sanction, c'est Maurice qui la risque.
1: Ah bon ?
2: C'est pas vous.
1: Oh.
2: Eh ben oui, parce que ce sont les professionnels qui font une sorte d'épanage pirate, qui se trouvent sanctionnés d'une amende de quatrième classe, c'est-à-dire jusqu'à 750 euros. En général, c'est une amende forfaitaire de 90 euros, parce que ils ont empiété sur cette organisation des secours en venant jouer les dépanneurs pirates.
1: Mais si c'est pas un dépanneur pirate, si c'est encore une fois quelqu'un qui vient avec son petit camion et qui nous tracte, là, c'est celui qui tracte qui va aussi être... D'accord.
2: C'est celui
1: donc
2: qui
1: quoi
2: tracte.
1: Qu'il arrive,
2: voilà.
1: C'est celui qui vient aider,
2: que
1: qui
2: vous
1: se
2: ayez
1: fait...
2: sollicité ou que il est bon cœur, il arrive et ils disent bah écoutez, j'ai un plateau là, je m'ennuie. De toute façon, la personne qui va vous dépanner, elle va effectivement être sanctionnée, et je dirais à plus forte raison si le dépannage c'est pas en montant sur un plateau mais en vous tirant avec une barre de remorque, puis pourquoi pas aussi avec des câbles souples, des sangles souples, hein. On est sur une autoroute, on a des véhicules qui roulent à 130 km/h. C'est insensé de faire des choses pareilles et de faire du bricolage.
1: Merci beaucoup maître de Comand, pour retrouver sans cesse de nouvelles informations sur nos droits d'automobiliste, il y a votre site internet et l'adresse c'est maître-de-comand.fr. À bientôt maître.
2: À très bientôt.
0: Merci à vous deux et vous retrouvez également ce rendez-vous sur notre site internet radiovinciautoroute.com ou encore l'application du 107.7 1054. La difficulté du moment, elle est dans la région d'Avignon sur l'autoroute A7 direction Marseille. Conséquence d'un accident en cours au kilomètre 200, quasiment 7 km de bouchons désormais à traverser après Avignon le Pontet, sortie numéro 23. On reparle de tout cela en détail après les infos de 13h. Mika ou encore Maël sur le 107.7.

0: Relax, take it easy. Avec Mika pour vous aider à patienter dans les bouchons, notamment dans la région d'Avignon. On va revenir sur tout cela très rapidement, juste après les infos de la rédaction du 107.7. Il est au pile 13h.
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2: Bonjour à tous. Vigilance orange canicule levée ce matin dans le Morbihan, en Ille-et-Vilaine et en Mayenne. Mais 11 départements de l'Ouest et de l'Île-de-France restent en alerte ce vendredi. Plus de 35 degrés attendus. Forte chaleur qui provoque aussi un épisode de pollution en région parisienne. Interdiction de circulation pour les véhicules les plus polluants. Vignette critère 3 ou plus. Météo détaillée dans un instant. La Roumanie convoque un conseil de défense. Décision prise après la chute d'un drone russe qui a fait 2 blessés cette nuit sur un immeuble de la ville de Galati, c'est tout près de la frontière ukrainienne. L'OTAN dénonce une escalade irresponsable, même constat de la part de la France par la voix du ministre des Affaires étrangères Jean-Noël Barrot a fait savoir qu'il convoquait l'ambassadeur de Russie en France. Dans le Maine-et-Loire, des examens médicaux doivent être menés à Angers après la découverte hier du corps d'un nourrisson dans la Maine. Il pourrait s'agir de ce bébé de 4 jours recherché après la tentative de suicide de sa mère. Elle a sauté du haut d'un pont à Château-Gontier en Mayenne, mais ses joints ne sont pas en danger. Son bébé était activement recherché depuis. Les examens devront confirmer son identité et comprendre s'il s'agit d'une noyade ou s'il était décédé auparavant. Les sports en tennis, c'est parti pour les matchs du troisième tour à Roland-Garros. En ce moment sur le court central, un choc 100% polonais entre la polonaise, donc Matga Linette, et la tête de série numéro 3 Iga Swiatek. La quadruple vainqueur a remporté non sans mal le premier set à 6-4. Côté français, il faudra attendre ce soir pour voir jouer le seul tricolore de la journée, Quentin Alice, contre la tête de série numéro 2, l'allemand Alexander Zverev. Et puis cet après-midi, sur le court, Novak Djokovic ou encore Casper Ruud. Et puis en football, match décisif ce soir, décisif entre Nice et Saint-Etienne. Barrage, retour, malheur au vaincu qui sera en Ligue 2 la saison prochaine. Les deux équipes s'étaient neutralisées au match aller mardi 0-0. Ce soir, le coup d'envoi sera donné à 20h45. Belle route à notre écoute. Le trafic, on en parle dans un instant après la météo.
0: Merci beaucoup Thibaut. Avant la météo, ben, priorité à votre sécurité sur le secteur de Salon de Provence. Pour vous qui êtes sur l'autoroute A54 en direction de Nîmes, un fourgon serait immobilisé à cheval entre la bande d'arrêt d'urgence et la voie de droite au kilomètre 67 de l'autoroute A54. Et puis autre information qui me parvient un peu plus au nord sur l'autoroute A7, pour vous qui roulez en direction de Marseille dans la région de Bolène, si vous quittez l'autoroute à Bolène, sortie numéro 19, un véhicule serait en panne dans cette bretelle de sortie. Soleil et chaleur toujours d'actualité, 11 départements de la façade ouest du pays ainsi que la région parisienne qui reste placée en vigilance orange à la canicule. Le soleil est au rendez-vous sur le quart sud-est du pays. Notez tout de même que cet après-midi, une instabilité va se développer sur le sud des Alpes, donnant par un moment des averses orageuses qui pourraient déborder jusque sur le Var et les Bouches-du-Rhône. Côté Mercure, il fait actuellement 28 du côté de Clermont-Ferrand, 29 pour Lyon et Valence ou encore Montpellier. Vous comptez 30 degrés à Avignon, 31 degrés du côté de Perpignan.
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0: Le 12-14 qui se poursuit, c'est la deuxième et dernière heure. Au programme des prochains kilomètres, il y aura votre rendez-vous musique classique et jazz. Connaissez-vous d'ailleurs le Chevalier de Saint-Georges? Eh bien, ce sera la thématique de votre rendez-vous Tempo 110. On va aussi rouler en musique en compagnie de Calogero sur les prochains kilomètres. Mais pour l'instant, on s'intéresse à vos conditions de circulation.
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0: 13h passées de 3 minutes, on revient donc à l'ensemble de vos conditions de circulation avec toujours cette principale difficulté qui vous concerne dans la région d'Avignon où un accident s'est produit sur l'autoroute A7. Alors tout d'abord, sachez que si vous rejoignez l'autoroute A7 à hauteur d'Avignon-le-Pontet, entrée numéro 23, il y a un accident qui implique une voiture ainsi qu'un poids lourd. Le véhicule de la voiture a pu être évacué, mais il reste encore ce poids lourd immobilisé et une partie des voies de cette barrière de péage qui sont neutralisées pour rejoindre l'autoroute A7, quelle que soit votre destination. Ensuite, si vous poursuivez en direction de Marseille, rapidement vous allez tomber dans un bouchon 6 km après Avignon-le-Pontet, sortie numéro 23, bouchon d'environ 7 km. Il faut patienter de longues, très longues minutes pour passer cette difficulté, quasiment une heure désormais à l'heure où je vous parle, puisqu'il n'y a plus qu'une seule voie pour circuler sur ce secteur, la voie la plus à droite. La voie du milieu, la voie de gauche sont neutralisées pour permettre la prise en charge, et bien de ces véhicules accidentés à hauteur du kilomètre 200, accident qui s'est produit après Avignon-Château-Renard, sortie numéro 24. Ensuite, nous poursuivons sur l'autoroute A7 au-delà du réseau Vinci Autoroute. Si vous alliez rejoindre notamment la cité phocéenne, trafic dense sur le secteur de Vitrolles ou encore de Septèmes-les-Vallons, il faudra patienter une petite dizaine de minutes sur cette partie du réseau autoroutier géré par la direction des routes Méditerranée. Nous quittons l'autoroute A7, cette direction, cette fois-ci le secteur de Salon-de-Provence et l'autoroute A54. Si vous êtes en direction de la Camargue et de Nîmes, il y a, semble-t-il, au kilomètre 67, un véhicule immobilisé entre la bande d'arrêt d'urgence et la voie de droite qui serait impactée. Tout cela vous concerne environ 2 km après Grance, Salon-de-Provence, sortie numéro 14. Il y aurait également un accident en cours sur ce secteur à hauteur de ces kilomètres 67 ou encore 68. A évoqué également l'autoroute A9. Cette fois-ci, je vous rejoins sur le secteur du Pertus. Il y a toujours 5 km de difficulté pour rejoindre notamment la barrière de péage du Boulou. Pour vous qui arrivez d'Espagne, puisque je vous rappelle que pour permettre des contrôles, des voies de péage sont fermées à la demande des autorités, que ces contrôles soient en cours ou non. Une fois que vous aurez passé le secteur du Pertus, vous arrivez sur le secteur de Narbonne. Accident en cours, près du kilomètre 199. La voie de droite reste toujours neutralisée une dizaine de kilomètres après Sigean, sortie numéro 39. Et puis enfin, on termine avec la région lyonnaise, bien plus au nord donc. Pour vous qui quittez ou rejoignez Lyon par le tunnel sous Fourvière, il faudra patienter une dizaine de minutes de part et d'autre du tunnel. Et puis toujours quelques ralentissements sur le secteur de Mions, l'autoroute A46 en direction de Paris. Pour vous qui roulez sur le contournement est de la ville, l'autoroute A46.
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Calogero, Liberté chérie à l'instant sur Radio Vinci Autoroute. Bon début d'après-midi, il est 13h passé de 10 minutes. Une bonne nouvelle, si vous êtes de passage dans la région d'Avignon, où un accident s'était produit au kilomètre 200 après Avignon-Châteauroux, sortie numéro 24. Accident désormais terminé, la voie du milieu est en train d'être rendue à la circulation. Ce sera ensuite autour de la voie de gauche et l'ensemble des voies seront donc ensuite rendues à nouveau circulables. En attendant, il y a toujours 7 km de difficulté à traverser après Avignon. Le pont est sortie numéro 23 en direction de Marseille. On reparle de tout cela très vite, c'est juste après la musique de Lisa Stanfield.

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1: 13h15, je reviens avec vous sur vos conditions de circulation qui restent toujours marquées par des difficultés si vous êtes de passage dans la région d'Avignon, mais également sur le secteur du Perthus. Je vais commencer par vous rejoindre du côté de l'autoroute A9. Vous arrivez à Despagne, vous approchez de la barrière de péage du Boulou. En amont de cette barrière de péage, il y a 5 km de retenue qui se sont formées. Je vous rappelle que pour permettre des contrôles, des voies de circulation sont fermées à la demande des autorités, que ces contrôles soient en cours ou non. Au niveau de la barrière de péage du Boulou. Ensuite, nous quittons le secteur du Perthus, nous remontons l'autoroute A9 en direction d'Orange et de Lyon et je m'arrête avec vous 10 km après Sigean, sortie numéro 39, où un accident est en cours. La voie de droite reste toujours neutralisée. Vous ne cédez pas à la curiosité au moment d'approcher du kilomètre 199 du Monde étant d'intervention. Nous poursuivons ensuite le trajet ensemble du côté de la région Occitanie. Eh bien, tout se passe bien. Si vous êtes malgré tout du côté de l'autoroute A54, le secteur de Salon-de-Provence en direction de Nîmes et de la région Occitanie, notez qu'au kilomètre 68, il y a un accident qui est en cours, poids lourd accidenté, au niveau de la bretelle d'entrée de cette autoroute A54 de Grand Salon-de-Provence, entrée numéro 14. Et ça vous concerne également pour vous qui poursuivez sur cette autoroute A54, puisque ce poids lourd gêne votre passage sur la voie de droite. A évoquer également l'autoroute A7 avec plusieurs informations. Tout d'abord, si vous êtes dans la région d'Avignon, il y a un accident qui s'est produit à hauteur de la bretelle d'entrée de la barrière de péage d'Avignon-le-Pontet, entrée numéro 23. Il y a encore les services de l'autoroute qui interviennent et qui sont en train de débaliser, je l'apprends, ce secteur. Une fois que vous aurez passé cette barrière de péage, il y a toujours les conséquences d'un accident qui s'est produit un petit peu plus tôt au kilomètre 200 après Avignon-Château-Renard, sortie numéro 24. Il y a toujours 7 km de difficulté à traverser sur ce secteur, même si peu à peu les choses s'améliorent puisque les véhicules ont pu être évacués et des voies sont rendues à la circulation. Nous allons rester du côté de l'autoroute A7. Cette fois-ci, si vous circulez dans la région de Valence en direction de Marseille, un accident est en cours près du kilomètre 92. Deux véhicules sont accidentés, semble-t-il, immobilisés sur le bas-côté. C'est une vingtaine de kilomètres après Valence-Romans, sortie numéro 15 à l'approche de Loriol-sur-Drôme. Il y a également dans l'autre sens de circulation un véhicule qui serait en feu. Et cette fois-ci, je vous rejoins du côté de Montélimar sur l'autoroute A7, près du kilomètre 117. Un véhicule immobilisé, semble-t-il, là aussi sur le bas-côté, malgré tout, des dégagements de fumée qui pourraient occasionner de la gêne. Une dizaine de kilomètres après Montélimar-Sud-Pierlatte, sortie numéro 18. Vigilance également dans l'autre sens de circulation, près de ce kilomètre 117, puisque là aussi de la fumée pourrait gêner votre passage. Enfin, nous allons évoquer la région lyonnaise, avec toujours quelques retenues qui sont formées de part et d'autre du tunnel sous Fourvière, où vous allez patienter une dizaine de minutes. Et puis trafic dense également sur l'autoroute A46, le contournement est de la ville, dans les deux sens de circulation, mais rien en tout cas d'inhabituel. Connaissez-vous le chevalier de Saint-Georges? Il est né en Guadeloupe en 1745. Il fut à la fois violoniste, compositeur et escrimeur renommé avant de participer à la Révolution. Son portrait dans Tempo 110, juste après la musique d'Elena et Capuche.

0: Elena et Capuche à l'instant sur Radio Vinci, autoroute, il est 13h passé de 21 minutes. Il y a toujours des difficultés dans la région d'Avignon, même si les choses rentrent dans l'ordre petit à petit, mais toujours 7 km de retenue après notamment Avignon-le-Pontet, sortie numéro 23, conséquence d'un accident qui s'était produit, désormais terminé. L'ensemble des voies sont rendues à la circulation. Notre invité à présent est violoniste Romuald Grimbert-Barré, est issu d'une famille d'artistes, une mère pianiste, un grand-père compositeur de musique créole, notamment de Bigouine. Il nous présente aujourd'hui un album consacré à une figure majeure du XVIIIe siècle, à la fois musicien et militaire, le Chevalier de Saint-Georges. Le voici dans Tempo 110 avec Charlotte Latour.
1: 110 secondes pour célébrer Joseph Bologne, plus connu sous le nom du Chevalier de Saint-Georges. Si sa vie est digne de celle d'un personnage de roman, il a pourtant bien existé, c'est même une figure incontournable de la France du XVIIIe siècle. Et le violoniste Romuald Grimbert-Barré lui consacre un album, il y joue deux concertos de Saint-Georges et un autre contemporain, hommage au chevalier signé Thierry Pécou. Romuald Grimbert-Barré a des origines guadeloupéennes communes avec le chevalier de Saint-Georges, dont il dresse le portrait.
2: On peut trouver des portraits parlant de lui principalement en tant qu'escrimeur. Il est vraiment considéré comme un champion de l'escrime. Les musiciens parlent de lui en tant que grand compositeur, mais aussi c'était un grand violoniste. Aussi, c'était le professeur de musique de Marie-Antoinette. Il était proche de la cour, mais il a contribué à la Révolution. Il est à la tête d'une garnison et ses œuvres étaient régulièrement jouées et il avait beaucoup de succès. Il a été obscurci du fait qu'il était métis, et quand Napoléon a rétabli l'esclavage, voilà. La mère du chevalier de Saint-Georges était esclave. Et donc il a quand même une vie mêlée de racisme, mêlée de cette lutte. Saint-Georges utilise vraiment l'écriture classique. C'est une écriture qui fait forcément penser aux maîtres de la période, c'est-à-dire Haydn et Mozart. Mais je dirais sa caractéristique, c'est vraiment la virtuosité du violon. Et vraiment, ses concertos sont des œuvres extrêmement pétillantes, virtuoses.
1: Saint-Georges Pécou, l'album de Romuald Grimbert-Barré avec l'Orchestre National de Cannes est paru chez Aparté.
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1: Il est 13h30 et je vous retrouve donc pour évoquer vos conditions de circulation avec une difficulté qui se résorbe petit à petit dans la région d'Avignon. Si vous roulez sur l'autoroute A7 en direction de Marseille, il y a toujours malgré tout quelques minutes à patienter dans ce ralentissement qui s'est formé à l'approche d'Avignon-Château-Renard, sortie numéro 24 pour vous qui roulez en direction de Marseille. Conséquence d'un accident qui s'était produit un petit peu plus tôt, il y avait deux voies qui étaient neutralisées. Désormais, l'ensemble des voies sont rendues à la circulation. On va malgré tout rester du côté de l'autoroute A7 cette fois. Aussi au-delà du réseau Vinci Autoroute, si vous poursuivez en direction de la cité phocéenne avec une dizaine de minutes à patienter sur le secteur de Vitrolles ou encore des Pennes-Mirabeau pour poursuivre en direction du centre-ville de Marseille ou encore de Martigues. Notez également d'autres informations qui vont vous concerner cette fois-ci du côté de l'autoroute A9. Tout d'abord, si vous arrivez d'Espagne, vous rejoignez la barrière de péage du Boulou. Il y a toujours 4 km de retenue qui restent d'actualité sur ce secteur. Je vous rappelle que des voies de péage sont neutralisées à la demande des autorités, que des contrôles soient en cours ou non. Une fois que vous aurez passé le secteur du Pertus, vous allez rejoindre peut-être Narbonne. Eh bien, sachez qu'il y a à hauteur du kilomètre 199 un accident qui est en cours. Voie de droite qui reste toujours neutralisée. C'est une dizaine de kilomètres après Sigean, sortie numéro 39. L'autoroute A9 toujours. Cette nouvelle information qui me parvient en direction d'Orange et de Lyon également. Notez que si vous êtes sur le secteur d'Agde, il y a un véhicule actuellement en panne, un poids lourd en panne au kilomètre 147. La voie de droite vient d'être neutralisée pour permettre le bon déroulé des opérations de dépannage qui débute 2 km après Agde, sortie numéro 34. Je poursuis le voyage sur l'autoroute A9. Si vous êtes de passage, notamment du côté de Montpellier ou encore de Nîmes, eh bien sachez que tout se passe bien dans la région de Nîmes. Malgré tout, cette information qui vous concerne, une information pratique en direction de Barcelone, sachez que l'aire de service d'Ambresseum ne distribue plus de carburant, et ce, quel que soit votre carburant. Vous pourrez le faire juste après, une quarantaine de kilomètres plus loin sur l'aire de service de Fabrègues sur l'autoroute A9. Sinon, ce sera sur l'autoroute A7, les aires de service de Morières ou encore de Lançon de Provence ou encore du côté de l'autoroute A9 sur l'aire de service de Nîmes Marguerite. Pensez donc à bien anticiper le plein de votre carburant. Et puis, on va terminer enfin par la région lyonnaise. Si vous circulez de part et d'autre du tunnel sous Fourvière, il faut toujours patienter une petite dizaine de minutes. Quasiment plus aucune difficulté du côté du contournement de Lyon, l'autoroute A46, même si le trafic reste dense dans les deux sens de circulation, eh bien le trafic s'écoule sans trop de difficultés. 13h passées de 33 minutes et nous sommes ensemble au cœur de votre 12-14.
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1: Le 12-14 qui se poursuit et se referme petit à petit, c'est la dernière demi-heure et au programme des prochaines minutes, il y aura votre rendez-vous santé. Saviez-vous par exemple que votre pharmacien peut vous proposer un rendez-vous dédié de 30 minutes à 1 heure plusieurs fois par an? Eh bien, on va vous en parler dans quelques minutes. On va aussi rouler en musique les prochains kilomètres en compagnie de Bruno Mars ou encore Dany et Étienne Dao comme un boomerang.

Bruno Mars à l'instant sur Radio Vinci Autoroute, il est 13h40, quasiment plus aucune difficulté dans la région d'Avignon sur l'autoroute A7, encore quelques coups de frein après Avignon-le-Pontet, sortie numéro 23 en direction de Marseille, et puis notez également qu'aux portes de Marseille cette fois-ci, dans le prolongement du réseau Vinci Autoroute, sur le secteur des Pennes-Mirabeau, il y a un accident qui est en cours, secteur géré par la direction des routes Méditerranée, accident en cours entre Vitrolles et les Pennes-Mirabeau, kilomètre 262, on aura l'occasion d'en reparler en détail dans quelques minutes. 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Bonne chance, nous on poursuit le voyage en musique avec un petit détour par l'Italie. Zucchero et Blue.

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1: Il est 13h45, tout pile. On va revenir sur l'ensemble de vos conditions de circulation, marquées principalement par des accidents. Accidents en cours du côté de l'autoroute A7, la région de Valence, de véhicules immobilisés au kilomètre 91. Pour vous qui roulez en direction du sud, c'est à l'approche de l'Auriol-sur-Drôme, sortie numéro 16. Et puis, notez également cette nouvelle information qui me parvient dans la région d'Avignon, où un autre accident s'est également produit près du kilomètre 195. Deux véhicules serait actuellement accidenté sur la voie la plus à gauche. C'est une dizaine de kilomètres après Avignon-le-Pontet, sortie numéro 23. Ne vous laissez pas surprendre. C'est d'ailleurs une information confirmée désormais selon les retours caméras que j'ai devant moi en studio. Et il y a d'ailleurs un ralentissement qui est en train de se former. Le secteur n'est pas encore sécurisé. Vous abordez ce kilomètre 195 avec la plus grande prudence pour vous qui roulez en direction de Marseille. Nous poursuivons en direction de Marseille sur l'autoroute A7. Cette fois-ci, je m'arrête au kilomètre 229 dans la région de Salon-de-Provence, où des cônes de signalisation ont été percutés dans une zone de travaux moins de 5 km après Salon-Nord, sortie numéro 27. Ensuite, si vous poursuivez sur l'autoroute A7, au-delà du réseau Vinci Autoroute, le secteur de Vitrolles, secteur géré par la direction des routes méditerranéennes, il faudra patienter une dizaine de minutes en amont du kilomètre 262, où un accident s'est également produit. Dans l'autre sens de circulation, vous remontez l'autoroute A7 en direction de Lyon. Je m'arrête à nouveau dans la région de Salon-de-Provence, où là aussi des cônes de signalisation ont été, semble-t-il, percuté au kilomètre 228, 2 km après avoir passé Salon-Nord, sortie numéro 27. Et puis ensuite, entre Valence et Lyon, direction Lyon toujours, il y a des morceaux de pneus qui ont été repérés près du kilomètre 44. C'est une douzaine de kilomètres après Tain-l'Hermitage, sortie numéro 13. Je quitte désormais l'autoroute A7 et je vous rejoins aux portes de Lyon avec un trafic qui reste calme sur l'autoroute A46 mais également sur le secteur de Givors ou le nœud de Ternay. Notez tout de même qu'il y a encore quelques difficultés pour quitter ou rejoindre Lyon par le tunnel sous Fourvière. Dans les deux sens de circulation, vous patienterez une dizaine de minutes. Et puis enfin, on va évoquer l'autoroute A9. Si vous êtes de passage sur le secteur du Boulou, il y a toujours 4 km de retenue qui se sont formé à l'approche de la barrière de péage du Boulou sur le secteur du Pertus. Conséquence de voies de péage neutralisées sur ce secteur à la demande des autorités, que des contrôles soient en cours ou non. On poursuit en direction d'Orange et de Lyon, cette fois-ci la région de Narbonne, où un accident est en cours au kilomètre 199. La voie de droite est neutralisée et tout cela vous concerne une dizaine de kilomètres après Sigean, sortie numéro 39. Enfin, dans la région d'Agde, si vous êtes là aussi en direction d'Orange et de Lyon, la voie de droite est neutralisée au kilomètre 147. Conséquence d'un poids lourd en cours de dépannage, 2 km après Agde, sortie numéro 34. Le saviez-vous, votre pharmacien peut désormais vous proposer un rendez-vous dédié de 30 minutes à 1 heure, plusieurs fois par an, un échange pour mieux comprendre sa maladie ou son traitement, mais qui n'est pas ouvert à tous. Toutes les explications dans votre rendez-vous santé à suivre après la musique de Benabar.

0: quoi qu'on dise, c'était Benabar à l'instant sur Radio Vinci Autoroute. Il est 13h50. Il y a un nouvel accident qui s'est produit dans la région d'Avignon en direction de Marseille au kilomètre 195. Deux véhicules au moins accidentés sur la voie de gauche qui est donc neutralisée sur ce secteur, mais pas encore sécurisée. Les services de l'autoroute sont en train de se rendre sur place et un ralentissement qui est en train de se former. Tout cela vous concerne après Avignon-le-Bonté, sortie numéro 23. Place à votre rendez-vous santé en partenariat avec le magazine Bien-être et Santé et Charlotte Latour. Vous êtes avec Juliette Legros, directrice de la rédaction du magazine.
1: Juliette Legros, vous proposez dans le numéro de ce mois de mai un dossier consacré aux entretiens pharmaceutiques. De quoi s'agit-il ?
2: Alors en fait, il s'agit d'échanges en tête-à-tête dans un espace de confidentialité entre donc le patient et le pharmacien. C'est en fait un accompagnement personnalisé. L'idée, c'est de permettre un suivi pour ceux qui souffrent de maladies chroniques et qui suivent un traitement au long cours. Alors, qui peut en bénéficier ? Les personnes sous traitement chronique par anticoagulant oral, les asthmatiques traités par corticoïdes inhalés et les patients sous traitement anticancéreux oraux. Et autre chose, les seniors qui sont polymédiqués, donc qui ont plus de 5 molécules au quotidien, peuvent eux aussi profiter d'un entretien approfondi qu'on appelle le bilan partagé de médication afin de sécuriser leur traitement.
1: Et tout pharmacien peut pratiquer ces entretiens ?
2: Alors oui. Mais tous ne le pratiquent pas.
1: Oui, mais.
2: Donc oui et non, oui à condition qu'ils soient formés, qu'ils soient équipés d'une cabine de confidentialité et il doit aussi respecter le cadre de l'assurance maladie en travaillant en lien avec le médecin. Donc oui, il le peut, mais si il peut pas disposer d'espace parce que sa pharmacie ne lui permet pas, si il ne peut pas dégager de temps, si il n'a pas été formé, il ne le fait pas, mais en tout cas, c'est entre ses mains.
1: Bon, ce qui est bien, c'est que ça permet d'avoir des réponses rapidement quand souvent un rendez-vous chez le médecin est difficile à obtenir.
2: Oui, et même au-delà de ça, il n'est pas rare qu'un patient à la sortie d'une consultation avec son médecin ne maîtrise pas toujours, voire oublie certaines informations
1: médicales. Oui, des fois
2: médicales.
1: Trop d'infos, voilà.
2: C'est compliqué et du coup, ces entretiens vont permettre de revenir sur certains aspects du traitement, par exemple la posologie, les précautions d'usage, les effets secondaires, et il va aussi répondre à toutes les questions du patient. Donc ces entretiens, il faut savoir qu'ils sont longs et structurés, mais ça permet de sécuriser tout. Ils durent de 30 à 60 minutes, il ne s'agit pas d'un seul entretien, mais de 3 rendez-vous. Le premier, sans doute le plus important, permet de faire un état des lieux, d'évaluer les connaissances de la personne, d'identifier les points qui méritent d'être approfondis. Et les autres entrevues, donc elles sont espacées de quelques mois en général, elles donnent la possibilité de revenir sur des difficultés que le patient rencontre, et aussi au pharmacien de vérifier que le patient suit correctement son traitement. Donc à chaque fois, on se pose, le temps est pris pour expliquer ou réexpliquer ce qui doit l'être.
1: Merci Juliette Legros, Bien-être et Santé, magazine à retrouver dans toutes les pharmacies partenaires.
0: Merci à toutes les deux et vous retrouvez également ce rendez-vous sur notre site internet radiovinciautoroute.com. Nouvelle information qui me parvient sur l'autoroute A7 entre Valence et Lyon, en direction de Lyon, priorité à votre sécurité. Un accident s'est produit au kilomètre 44, un ou plusieurs véhicules accidentés sur la bande d'arrêt d'urgence. Une douzaine de kilomètres après Tain-l'Hermitage, sortie qui porte le numéro 13. On revient très vite à vos conditions de circulation après les infos de 14h. On termine l'heure en musique avec Plan B, Praying ou encore Just Jonathan.
1: Quoi ?

0: Plan B avec Prayin pour terminer ce 12-14 en musique. L'infotrafic de retour dans moins de 5 minutes. On va également évoquer la météo de ce vendredi, puis toujours des accidents également en place ou encore des difficultés de circulation sur le secteur du Boulou. On en reparle dans quelques minutes. Il est tout pile 14h, place à l'actualité.
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2: Bonjour à tous, l'économie française en berne. Le PIB a reculé de 0,1% au premier trimestre 2026, tandis que la hausse des prix, elle s'est accélérée, inflation de 2,4% sur la dernière année écoulée. Chiffre dévoilé ce matin par l'INSEE, le gouvernement dit rester vigilant sans céder à l'alarmisme. C'est ce que fait savoir le ministre de l'économie, Roland Lescure. L'irresponsabilité de la Russie dénoncée ce matin à la fois par l'OTAN, mais aussi par plusieurs pays comme le Royaume-Uni, l'Allemagne ou la France, ça fait suite à la chute d'un drone russe qui a fait cette nuit 2 blessés en Roumanie. Bucarest convoque un conseil de défense. Vous ne le verrez pas chanter avec les Enfoirés cette année. Pour la première fois depuis 34 ans, Patrick Bruel ne participera pas à la prochaine édition du spectacle caritatif, annonce ce matin des organisateurs, alors que le chanteur est visé par au moins 10 plaintes pour violence sexuelle. Plus de 35 degrés cet après-midi, vigilance orange canicule toujours en cours dans 11 départements de l'Ouest et de l'Île-de-France, la région parisienne, où un épisode de pollution est en cours. Les autorités ont déclenché la circulation différenciée, c'est-à-dire l'interdiction de circuler pour les véhicules les plus polluants jusqu'à demain soir. En tennis, à Roland-Garros, les premiers matchs du troisième tour. La quadruple vainqueur Iga Swiatek vient de se qualifier pour les huitièmes de finale. Succès 2-7-0 contre sa compatriote polonaise Matt Galinette. Ça passe aussi pour le russe Rublev, tête de série numéro 11. À suivre cet après-midi les matchs de Novak Djokovic ou encore Casper Ruud. Avant le seul français de la journée ce soir en night session, ce sera Quentin Alice face à la tête de série numéro 2, l'allemand Alexander Zverev. Et puis des milliers de maillots de football saisis par les douanes à quelques jours du début de la Coupe du Monde. 2300 contrefaçons de maillots d'équipe nationale ont été interceptés par les douaniers à Marne-la-Vallée, tout près de Paris, tous en provenance de sites internet chinois. Il est 14h02. Dans un instant, nous reparlons trafic. Ce sera juste après votre page météo.
0: Merci beaucoup Thibaut. Toujours 11 départements de la façade ouest du pays et de la région parisienne placés en vigilance orange à la canicule. Le soleil est au rendez-vous à nouveau aujourd'hui sur une large partie du pays. Notez tout de même que cet après-midi, une instabilité va se développer sur le sud des Alpes, donnant quelques averses orageuses qui pourront déborder jusque sur le Var et les Bouches-du-Rhône. Côté mercure, vous comptez actuellement 29 degrés à Perpignan, il fait 26 à Marseille, 30 à Montpellier, Valence, Lyon et Clermont-Ferrand, 31 degrés pour la région d'Avignon.
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0: 14h passées de 3 minutes, on va évoquer à nouveau des accidents qui sont en cours dans la région d'Avignon notamment, ou encore la présence d'obstacles sur les voies de l'autoroute. Je vais commencer donc par vous rejoindre sur l'autoroute A7 pour vous qui roulez en direction de Marseille. Un premier accident se serait produit près du kilomètre 193 sur la voie la plus à gauche, 5 km après Avignon-le-Ponté, sortie numéro 23. Et puis un autre accident, lui, s'est confirmé, s'est produit au kilomètre 195, toujours en direction de Marseille, 2 véhicules accidentés sur la voie la plus à gauche. Actuellement, le trafic est interrompu quelques minutes. Le temps pour les pompiers de pouvoir déplacer ces véhicules accidentés sur le bas-côté et d'intervenir auprès également d'un autre véhicule accidenté. C'est pour cette raison que vous êtes à l'arrêt quelques minutes sur cette partie de l'autoroute A7 à l'approche de ce kilomètre 195. Information qui vous concerne une petite dizaine de kilomètres après Avignon-le-Ponté, sortie numéro 23. Et il y a d'ores et déjà un bouchon qui s'est formé en amont de cet accident. Il va falloir patienter au moins 15 minutes pour traverser cette difficulté. Nous poursuivons ensuite en direction de Marseille. Si vous êtes sur le secteur de Salon-de-Provence, il y a une zone de travaux. Dans cette zone de travaux, il y a un ralentissement qui s'est formé sur 6 km. Vous allez devoir patienter quelques minutes supplémentaires également sur ce secteur. Et puis ensuite, au bout de l'autoroute A7, si vous rejoignez la cité phocéenne, eh bien tout se passe bien du côté des secteurs de Vitrolles ou encore des Pennes-Mirabeau, secteur géré par la direction des routes Méditerranée. Je remonte l'autoroute A7. Je m'arrête quelques instants pour avec vous pour vous qui roulez dans la région d'Orange en direction de Lyon. Il y a des morceaux de bois qui ont été signalés au kilomètre 163 sur les voies de l'autoroute. 5 km environ après Orange Centre, sortie numéro 21. La région également de Valence, entre Valence et Lyon, il y a des obstacles au kilomètre 44, mais également deux véhicules accidentés, cette fois-ci sur le bas-côté, une douzaine de kilomètres après Tain-l'Hermitage, sortie numéro 13. Il y a par moments quelques coups de frein marqués également sur ce secteur. Et puis enfin, si vous êtes du côté de la région lyonnaise, ça se passe bien. En ce début d'après-midi, uniquement quelques difficultés de part et d'autre du tunnel sous Fourvière, trafic habituel, une petite dizaine de minutes à patienter sur ce secteur. Je vais refermer ce point de trafic par l'autoroute A9, si vous êtes tout d'abord à l'approche de la barrière de péage du Boulou sur le secteur du Pertus, il y a toujours 4 km de retenue en amont de cette barrière de péage pour vous qui roulez en direction d'Orange et de Lyon. Je vous rappelle que des voies de péage sont fermées à la demande des autorités, que ces contrôles soient en cours ou non. Et puis ensuite dans la région de Narbonne, autoroute A9 toujours en direction d'Orange et de Lyon, il y a toujours des conséquences d'un accident qui s'est produit un petit peu plus tôt, une dizaine de kilomètres après Sigean, sortie numéro 39. Notez que la voie de droite reste neutralisée sur ce secteur. Enfin, pour être tout à fait complet, si vous êtes de passage du côté d'Agde, toujours en direction d'Orange et de Lyon, un poids lourd est en cours de dépannage au kilomètre 147. La voie de droite reste neutralisée 2 km après Agde, sortie 34.
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1: Quasiment 14h15, les principales difficultés se concentrent sur le secteur du Perthus ou encore dans la région d'Avignon. Ce vendredi après-midi, région d'Avignon où il y a un accident qui s'est produit près du kilomètre 195 sur l'autoroute A7. Je vous rejoins en direction de Marseille. Accident qui vous concerne une petite dizaine de kilomètres après Avignon-le-Pontet. Sortie numéro 23, il y avait deux véhicules accidentés sur la voie de gauche. Ces véhicules ont pu être déplacés sur la bande d'arrêt d'urgence. Le trafic a donc repris sur l'ensemble des voies. Malgré tout, il y a une petite difficulté qui s'est installé en amont de ce kilomètre 195 sur environ 3 kilomètres. Il va falloir patienter 10 à 15 minutes supplémentaires sur ce secteur. Ensuite, nous poursuivons toujours en direction de Marseille. Vous allez approcher du secteur de Salon de Provence, secteur où il y a une zone de travaux et une voie neutralisée. Il y a une dizaine de kilomètres de difficultés à traverser après Cavaillon, sortie numéro 25, une dizaine de kilomètres après Cavaillon. Et vous allez patienter une vingtaine de minutes supplémentaires avant de rejoindre le secteur de Salon de Provence ou encore la barrière de péage de l'ensemble Provence. Je vais rester sur ce secteur d'ailleurs avec une toute nouvelle information qui me parvient en direction de Marseille. Notez qu'au kilomètre 237, il y a un accident qui se serait produit sur la voie la plus à gauche, 2 km environ après avoir passé la jonction des autoroutes A7 et autoroute A54 sur le secteur de Salon de Provence. C'est une première information, le secteur n'est pas encore sécurisé. Ne vous laissez pas surprendre. Nous quittons la région de Salon de Provence. Je vais rester malgré tout sur l'autoroute A7 avec vous, cette fois-ci pour vous qui roulez en direction de Lyon. La région d'Orange, tout d'abord, kilomètre 163, il y aurait des obstacles, des morceaux de bois, signalés 5 km après Orange Centre, sortie numéro 21. Et puis ensuite, entre Valence et Lyon, un accident est en cours au kilomètre 44, opération de dépannage également en cours sur le bas-côté, une douzaine de kilomètres après Tain-l'Hermitage, sortie numéro 13. Du côté de la métropole lyonnaise, le trafic s'écoule de façon tout à fait normale pour un vendredi après-midi. Quelques difficultés de part et d'autre du tunnel sous Fourvière, secteur géré par la direction des routes centre-est et la métropole lyonnaise. Vous allez patienter une dizaine de minutes sur ce secteur. Et puis enfin, la région Occitanie a évoqué ensemble. Tout d'abord, l'autoroute A9. Si vous arrivez d'Espagne, vous rejoignez le secteur du Perthus. Un petit peu de monde en amont de la barrière du péage du Boulou. 3 à 4 km de retenue. Je vous rappelle que des voies de péage sont fermées sur ce secteur à la demande des autorités. Que des contrôles soient en cours ou non. Et puis ensuite, à l'approche de Narbonne, il y a les conséquences d'un accident qui s'est produit ce matin. Une dizaine de kilomètres après Sigean, sortie numéro 39, toujours en direction d'Orangé, de Lyon. Voie de droite qui reste neutralisée sur ce secteur. Enfin, pour être tout à fait complet, l'autoroute A61 et la région de Castelnaudary. Je vous rejoins sur ce secteur pour vous qui êtes en direction de Montpellier et de la Méditerranée. Il y a des obstacles repérés au kilomètre 295, une dizaine de kilomètres après Castelnaudary, sortie 21. Un peu de musique sur les prochains kilomètres avec Soul to Soul, Back to Life sur Radio Vinci Autoroute.

Angèle et Justice, What You Want à l'instant sur Radio Rhin, c'est autoroute, il est 14h passé de 24 minutes. Plusieurs accidents avec à chaque fois des difficultés en amont. Si vous êtes de passage dans la région de Valence sur l'autoroute A7 en direction de Marseille, près du kilomètre 75. Accident également dans la région d'Avignon sur l'autoroute A7, près du kilomètre 195. Et puis une zone de travaux également après Cavaillon, sortie 25 en direction de Marseille. Et tout cela engendre quelques difficultés de circulation. J'aurai l'occasion de vous en reparler dans les toutes prochaines minutes après Robbie Williams ou encore Tame Impala.

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1: 14h passées de 31 minutes et on repasse donc à vos conditions de circulation ce vendredi 29 mai sur un large quart sud-est du pays avec des accidents, des obstacles et des difficultés de circulation à évoquer si vous êtes de passage sur le secteur du Pertus mais également en vallée du Rhône du côté de l'autoroute A7. On va d'ailleurs commencer par cette autoroute A7 en direction de Marseille. Tout d'abord dans la région de Valence, un accident est en cours au kilomètre 76, 5 km environ après Valence-Romans, sortie numéro 15, deux véhicules immobilisés sur le bas-côté. Il y avait également dans la région d'Avignon un accident qui s'était produit après Avignon-le-Pontet, sortie numéro 23. Sachez que cet accident est désormais terminé. L'ensemble des services de l'autoroute ont quitté le secteur. Il reste encore malgré tout quelques coups de frein marqués sur cette partie de l'autoroute A7. Ensuite, vous allez passer Cavaillon. Rapidement après Cavaillon, vous allez être confronté à une difficulté, un bouchon qui s'est formé sur ce secteur, conséquence d'une zone de travaux qui est en place sur le secteur de Sénas ou encore de Lançon de Provence. Tout cela vous concerne autour du kilomètre 221. Nous restons sur l'autoroute A7 avec également un accident qui s'est produit au kilomètre 237. C'est sur le secteur de Salon de Provence. Moins de 5 kilomètres après avoir passé la jonction des autoroutes A7 et autoroute A54. Deux véhicules accidentés sur le bas-côté. Il y a les services de l'autoroute également en intervention. Nous restons sur l'autoroute A7, mais cette fois-ci dans l'autre sens de circulation pour vous qui remontez à la vallée du Rhône. Notez que tout d'abord sur le secteur d'Orange, il y a des obstacles au kilomètre 162, des morceaux de bois qui se trouvent sur les voies de l'autoroute, 5 km après Orange Centre, sortie numéro 21. Et puis ensuite entre Valence et Lyon, en direction de Lyon toujours, c'est un accident qui est en cours au kilomètre 44, un véhicule immobilisé sur la bande d'arrêt d'urgence. Autour de Lyon, toujours quelques difficultés de part et d'autre du tunnel sous Fourvière où il faudra patienter une dizaine de minutes sur ce secteur pour quitter ou rejoindre la région lyonnaise. Ensuite, si nous quittons Lyon, on va prendre la direction de la région Occitanie avec là aussi plusieurs informations à évoquer ensemble. Tout d'abord dans la région de Narbonne, vous roulez sur l'autoroute A61 en direction de Montpellier ou encore de Barcelone. Il y a au kilomètre 365 des obstacles repérés une dizaine de kilomètres après Lézignan, sortie numéro 25. Si vous rejoignez l'autoroute A9 depuis l'Espagne sur le secteur du Pertus, il y a toujours 4 km de retenue qui se sont formées en amont de la barrière de péage du Boulou. Je vous rappelle que des voies de péage sont fermées à la demande des autorités, que des contrôles soient en cours ou non. Et puis enfin, si vous êtes un peu plus au nord, toujours en direction d'Orange et de Lyon, la région de Narbonne à nouveau, une dizaine de kilomètres après Sigean, sortie numéro 39, la voie de droite reste neutralisée, conséquence d'un accident qui s'est produit un petit peu plus tôt. Nous allons retourner rapidement dans la région d'Avignon sur l'autoroute A7 si vous êtes en direction de Marseille. Notez qu'un véhicule serait en panne sur la voie la plus à gauche, près du kilomètre 189, ce qui signifie de la gêne au moment de votre passage, 2 km après Avignon-le-Pontet, sortie numéro 23. Et pour être tout à fait complet pour refermer ce point de trafic au-delà du réseau Vinci Autoroutes, les secteurs de Vitrolles ou encore des Pennes-Mirabeau, vous patienterez une dizaine de minutes sur cette partie de l'autoroute A7, secteur géré par la direction des routes Méditerranée.
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1: Allez, sur Radio Vinci Autoroute, nous allons vous proposer de revivre des concerts mythiques qui ont marqué des carrières, mais aussi les fans. Dans un instant, dans Absolument Live, on fera un petit retour dans les années 80, 1985, avec Prince en concert à New York. Un live qui marque notamment un changement dans le comportement de l'artiste. Rendez-vous juste après la musique d'MC Solar.

0: M6 Solar pour vous accompagner en musique à 14h, passé de 38 minutes pour vous accompagner aussi dans les difficultés de circulation. Et il y en a en ce vendredi après-midi, notamment si vous êtes de passage sur l'autoroute A7, essentiellement en direction de Marseille. Conséquences d'accidents, de véhicules en difficulté si vous êtes de passage dans la région de Valence, mais également du côté d'Avignon ou encore à l'approche de Salon de Provence. Et puis toujours également 4 km de retenue pour rejoindre la barrière de péage du Boulou sur le secteur du Pertus pour vous qui roulez en direction d'Orange et de Lyon sur l'autoroute A9.
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0: Et c'est l'heure de retrouver un public en ébullition pour applaudir Prince sur scène. Voici votre rendez-vous absolument live avec vous, Gilles Ravarino.
2: My name is Prince and I've come to play with you.
3: Nous voilà en 1985 pour un concert devenu mythique parce qu'il n'existait que dans des souvenirs obscurs et des enregistrements vidéo de mauvaise qualité. Prince and the Revolution en concert à l'occasion du Purple Rain Tour. À l'occasion du Purple Rain Tour. Suite au succès de l'album Purple

l'Europe. Mais ne voulant pas décevoir ses fans et surtout arrêter la tournée avec panache, il décide d'organiser une diffusion mondiale via satellite du concert qu'il doit donner le 30 mars 1985 à Syracuse dans l'état de New York. En France, c'est dans l'émission Les Enfants du Rock sur Antenne 2 que l'on peut apprécier Prince accompagné de The Revolution. Ce concert est aussi un tournant dans le comportement de la star, car à partir de là, il ne voyagera plus dans le même bus que le reste du groupe. C'est après la disparition de Prince que l'on a retrouvé les bandes de l'enregistrement de ce concert, ce qui a permis enfin une sortie officielle audio et vidéo. Il est temps de plonger dans cette ambiance absolument live avec 1999 et comprendre ainsi comment Prince a subjugué la planète.

0: C'était l'une des grandes performances de Prince, racontée par Gilles Raverino. Vous retrouvez également d'autres épisodes d'Absolument Live sur toutes les plateformes de podcast. Nous, on va s'intéresser sans plus tarder à vos conditions de circulation.
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0: Du monde, des accidents, des difficultés également en Vallée du Rhône sur l'autoroute A7. C'est chargé aussi pour vous qui arrivez d'Espagne sur le secteur du Pertus. On va regarder tout cela ensemble. Je vais commencer par vous rejoindre à nouveau donc sur l'autoroute A7 en Vallée du Rhône pour vous qui quittez Lyon en direction de Marseille avec une succession d'événements. Tout d'abord, notez qu'une douzaine de kilomètres après Chanas, Saint-Robert-d'Albon, sortie numéro 12, il y a des morceaux de pneus qui ont été signalés sur les voies de l'autoroute au kilomètre 35. Ensuite, dans la région de Valence, après Valence-Romans, sortie numéro 15, un accident est en cours au kilomètre 76. Il y a deux véhicules. Le deuxième véhicule, d'ailleurs, qui était accidenté, vient à l'instant

d'être évacués. Il y a un petit ralentissement qui s'est également formé en amont sur environ 3 km. Là où les principales difficultés se concentrent, c'est entre Avignon et le secteur de Salon de Provence, puisqu'il y a tout d'abord un véhicule actuellement en panne, probablement accidenté au kilomètre 189 sur la voie la plus à gauche, 2 km après Avignon-le-Pontet, sortie numéro 23. Il y a d'ores et déjà un ralentissement qui s'est formé en amont de ce kilomètre 189 de l'autoroute A7. Vous roulez uniquement sur la voie du milieu et la voie de droite sur ce secteur. Ensuite, une fois que vous aurez passé cette difficulté, il y a une zone de travaux qui est en place après Cavaillon, sortie numéro 25, une dizaine de kilomètres après Cavaillon. Vous allez devoir patienter une vingtaine de minutes dans une dizaine de kilomètres de trafic ralenti sur le secteur, notamment de Sénas et de Salon de Provence. Et justement, du côté de Salon de Provence, il y a également un accident qui est en cours au kilomètre 237. Pas de gêne à proprement parler puisque les deux véhicules accidentés se trouvent actuellement immobilisés sur la bande d'arrêt d'urgence. Malgré tout, il y a un ralentissement qui se forme par moment sur ce secteur tout près de la jonction avec l'autoroute A54. Nous poursuivons la route ensemble et cette fois-ci, sachez que si vous rejoignez le secteur d'Aix-en-Provence et l'autoroute A8 dans la traversée d'Aix-en-Provence, au tout début de la traversée d'Aix-en-Provence, un accident s'est produit. Vous ne passez plus que sur une seule voie la plus à gauche, à hauteur du kilomètre 18 de l'autoroute A8 sur l'approche d'Aix-Pont-de-l'Arc. Un poids lourd et une voiture accidentée, vous restez à l'écoute du 107.7 avec un autre copilote qui vous accompagnera sur ce secteur. Je quitte la région d'Aix-en-Provence. On remonte ensemble la vallée du Rhône et l'autoroute A7 en direction de Lyon. Sachez qu'entre Valence et Lyon, il y a également un accident en cours au kilomètre 44. Information qui va vous concerner une douzaine de kilomètres après Talermitage, sortie numéro 13. Du côté de Lyon, quelques difficultés de circulation de part et d'autre du tunnel sous Fourvière. Une dizaine de minutes à patienter pour rejoindre ou quitter Lyon dans chaque sens de circulation. Et puis enfin, on va prendre la direction de la région en Occitanie avec plusieurs informations à évoquer ensemble. Tout d'abord du monde, toujours 3 km de retenue sur le secteur du Pertus pour aborder la barrière de péage du Boulou. Une fois que vous aurez passé cette barrière de péage, il y avait un accident, et j'apprends désormais que c'est de l'histoire ancienne, sur le secteur de Sigean pour vous qui roulez en direction d'Orange et de Lyon. Et puis notez également que du côté de l'autoroute A61 dans la région de Narbonne en direction de Montpellier ou encore de Barcelone, il y a des obstacles à évoquer au kilomètre 365 qui pourraient gêner votre passage. C'est une dizaine de kilomètres après Lézignan, sortie numéro 25. Bon courage à vous dans les différentes difficultés en place au cours de ce vendredi après-midi. Il fait chaud en ce vendredi. Pensez à multiplier aussi les pauses sur les aires de repos, les aires de service, idéalement les aires de service où vous allez pouvoir retrouver des bâtiments climatisés pour vous mettre à l'abri et vous reposer quelques minutes avant de reprendre la route. Nous, on reprend la route en musique avec Achille, Million de cœurs, ou encore Carole Gianni, Hit and Run Lover sur le 107.7.

Achille, Millions de cœurs à l'instant sur Radio Vinci Autoroute. Il est 14h54. Des difficultés de circulation liées à des accidents qui se sont produits essentiellement d'ailleurs dans la région d'Avignon ou encore sur le secteur de Salon-de-Provence. Et puis notez également qu'il y a un autre accident en cours dans la traversée d'Aix-en-Provence sur l'autoroute A8 en direction de Nice et de l'Italie. Vous aurez l'occasion d'en reparler en détail dans quelques minutes avec de nouveaux copilotes qui vont vous accompagner région par région. Nous, on va terminer l'heure en musique avec Lenny Kravitz ou encore Alicia Keys avec Fallin'.

0: La musique d'Alissa Keys avec Pauline pour terminer cette heure en musique. Notez cette nouvelle information qui me parvient sur l'autoroute A54 à hauteur de la barrière de péage de Saint-Martin-de-Crau en direction de Salon-de-Provence. Un véhicule est signalé en panne. Vous allez bien évidemment reparler très vite de vos conditions de circulation avec de nouveaux copilotes. Juste après les infos, il est 15h.
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2: Bonjour à tous, vigilance orange, canicule toujours en cours dans 11 départements de l'Ouest et de l'Île-de-France qui restent en alerte ce vendredi. La météo en détail dans un instant. Pas de Patrick Bruel cette année sur la scène des Enfoirés. Dans la tourmente, le chanteur ne participera pas à la prochaine édition du spectacle caritatif. C'est ce que fait savoir la direction des Enfoirés. Patrick Bruel est visé par au moins 10 plaintes pour violence sexuelle. Pas d'alarmisme, dit le gouvernement ce matin après la publication des chiffre de l'INSEE, le PIB a reculé de 0,1% sur le premier trimestre 2026, tandis que l'inflation, elle, s'élève à 2,4% sur la dernière année écoulée. La Roumanie convoque un conseil de défense, décision prise après la chute d'un drone russe. Il a fait 2 blessés cette nuit sur un immeuble de la ville de Galati, tout près de la frontière ukrainienne. L'OTAN et plusieurs pays comme la France dénoncent une escalade irresponsable. Des examens médicaux doivent être menés à Angers dans le Maine-et-Loire après la découverte hier du corps d'un nourrisson dans la Maine. Il pourrait s'agir de ce bébé de 4 jours recherché après la tentative de suicide de sa mère. Les examens devront confirmer son identité et de comprendre s'il s'agit d'une noyade ou s'il était décédé auparavant. Les sports en tennis, les premières qualifications pour les 8e de finale à Roland-Garros. Ça passe chez les femmes pour la quadruple vainqueur Iga Swiatek et chez les hommes pour la tête de série numéro 11, le russe Rublev. Cet après-midi, Novak Djokovic ou encore Casper Ruud vont tenter de les imiter. Le seul français de la journée, c'est Quentin Alice, ce soir, qui aura fort à faire face à la tête de série numéro 2, Alexander Zverev. Et puis en football, un match décisif ce soir entre Nice et Saint-Etienne. Barrage retour, malheur au vaincu qui évoluera en Ligue 2 la saison prochaine. Coup d'envoi 20h45 dans une Alliance Riviera à huis clos après des incidents impliquant des supporters niçois. Il est 15h02, fin de ce flash. Le retour du trafic dans un instant après la météo.
3: La météo en effet avec la chaleur donc comme prévu qui persiste en cette fin de semaine en France. Pour le sud-est encore un beau ciel bleu cet après-midi avec donc de la chaleur. Quelques orages sont attendus sur les reliefs alpins et en Provence en fin de journée. Les températures sinon varient en ce moment entre 27 et 29 degrés à l'ombre à Marseille, Montpellier et Nîmes et jusqu'à 32 à Clermont-Ferrand, Lyon, Valence et Avignon. Et les températures devraient baisser un tout petit peu avec des orages qui sont à prévoir aussi à partir de dimanche en Auvergne-Rhône-Alpes.
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3: Des accidents, des bouchons ce vendredi 29 mai à 15h03, ce qui entraîne forcément donc des difficultés de circulation, accidents au mauvais moment, au mauvais endroit, et ça vous concernera surtout. Eh bien, vous qui allez circuler sur l'autoroute A7 sur cet axe entre le sud de Lyon jusqu'à Orange, il y en aura aussi pour la Provence, du côté d'Aix-en-Provence où il y a de plus en plus de monde. Alors, on va commencer avec vous, déjà qui allez quitter Lyon, pour quitter Lyon, peut-être pour faire le transit entre le nord et le sud de l'agglomération, vous faudra une bonne demi-heure au lieu d'une petite vingtaine de minutes, encore ça se passe bien, notamment pour passer le tunnel sous Fourvière ou encore le secteur de Chasse-sur-Rhône. Ensuite, vous allez arriver au sud de Lyon, en vallée du Rhône, sur la 7, donc à chaque fois en direction de Marseille. Une dizaine de kilomètres après Chanasse, à Saint-Robert-d'Albon, la sortie numéro 12, il y a déjà des obstacles sur les voies de circulation, ce qui entraîne donc quelques petits ralentissements, un petit ralentissement sur moins de 3 km et c'est 5 minutes à peine qu'il vous faudra pour passer cette difficulté. Ensuite, nous allons avancer près de Valence. Il y a eu un accident tout à l'heure à Valence, toujours donc en direction de Marseille, après Valence-Romans. L'accident est fini, voilà pourquoi le bouchon est en train de se résorber, c'est de plus en plus rapide. Maintenant, vous allez vous rapprocher d'Avignon. Là, ça commence à se compliquer. Sur l'autoroute A7, toujours dans le même sens de circulation, juste après Avignon-le-Pontet, la sortie numéro 23. C'est là où une voiture est arrêtée sur la voie la plus à gauche. Voilà pourquoi on se rapproche tout doucement de la demi-heure pour passer une dizaine de kilomètres de trafic de plus en plus dense. Et rien de comparable aussi avec ce que vous allez, peut-être retrouver lorsque vous allez vous rapprocher de Salon-de-Provence. Il n'y a pas d'accident, mais des travaux d'urgence qui sont en cours avec la voie de droite qui est neutralisée. Voilà pourquoi, donc toujours en direction de la cité phocéenne, lorsque vous allez vous rapprocher de la bifurcation avec la 54, vous mettrez là aussi 20 bonnes minutes minimum pour passer 5 km de difficulté de circulation. Voilà pour les difficultés les plus longues à passer à cette heure-ci pour le réseau Vinci Autoroute. Si vous allez peut-être quitter ce réseau pour rejoindre celui géré par la direction des routes méditerranées, vous êtes de plus en plus nombreux à rejoindre Marseille, notamment via la 55, l'autoroute du littoral. Déjà 20 bonnes minutes pour passer les difficultés du moment, rejoindre le Vieux-Port. Peut-être vous avez pris de l'avance, hein, qui sait, pour aller rejoindre le concert de Jul ce soir à 21h au stade Orange Vélodrome. Si vous nous écoutez plutôt côté Camargue, ça se passe plutôt bien. En Languedoc-Roussillon, il y a un petit peu de monde à Montpellier, mais ça reste correct. Et vous êtes un petit peu plus nombreux aussi, sans grande surprise, à cette heure-ci, à rentrer d'Espagne sur l'autoroute A9 dans le sens Espagne-France, à passer le péage du Boulot dans le secteur du Pertus. Toujours 3 km donc de difficulté de circulation. Voilà concrètement ce qu'il fallait retenir.
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Oxygène, c'était Amanda Bourneuf pour vous accompagner sur Radio Vinci Autoroute. Vous êtes bien nombreux à cette heure-ci et il y a pas mal d'accidents qui entraînent des difficultés de circulation. Ça vous concerne déjà près d'Avignon sur la 7 en direction de Marseille, juste après Avignon-le-Pontet où il y a donc un véhicule sur la voie de gauche. Voilà pourquoi vous mettrez au minimum 20 minutes pour passer les premières difficultés de circulation. Comptez ensuite eh bien 20 minutes supplémentaires pour passer 5 km de bouchons dans la traversée de Salon de Provence, toujours dans le même sens de circulation. Et je vous rappelle aussi, si vous deviez rejoindre Aix-en-Provence, ça devient de plus en plus long, hein. C'est quasiment une heure maintenant pour passer 4 km de difficulté de circulation suite à un accident sur la 8 en direction de l'Italie. Vous l'avez compris, c'est compliqué entre Avignon et Aix-en-Provence en ce début d'après-midi. De plus en plus de monde à Marseille qui rentre de la frontière espagnole aussi. Je vous dis tout à 15h15 après les Bangles.

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1: Il est 15h15. Si concrètement vous deviez faire le trajet entre Avignon et Aix-en-Provence, aussi bien sur la 7 comme l'autoroute A8, ça va être assez délicat dans le sens où il y aura des ralentissements à prévoir sur votre trajet. Ça va un petit peu mieux quand même du côté d'Avignon. C'est de plus en plus long près d'Aix-en-Provence et il y a de plus en plus de monde aussi. Peut-être déjà pour anticiper les bouchons de ce soir, pour être à l'heure au concert de Jul à Marseille, vous êtes de plus en plus nombreux. On va se concentrer surtout côté Provence. Alors déjà, lorsque vous allez laisser Avignon, le Pontet, l'échangeur 23, derrière vous, va falloir encore de la patience. À l'instant T, c'est encore une bonne vingtaine de minutes pour passer quand même 9 km de trafic bien dense. Ça devrait rentrer dans l'ordre progressivement, puisqu'au moment, mais vraiment au moment où je vous parle, on m'apprend que le véhicule qui était arrêté sur la voie la plus à gauche, donc en direction de la cité phocéenne, a pu être évacué par le dépanneur. Va falloir laisser le temps aux patrouilleurs d'enlever la voie de gauche, les cônes de chantier, et ensuite vous pourrez désormais circuler sur les trois voies de circulation. Ensuite, vous allez vous rapprocher doucement mais sûrement de Salon de Provence. Là aussi, même scénario, il n'y a plus d'accident sur la 7 en direction de Marseille après la bifurcation avec la 54. Le problème, c'est qu'il y a aussi une zone de travaux pour votre confort, des travaux d'urgence qui sont en cours avec la voie de droite qui est impraticable. Voilà pourquoi il vous faut au minimum une bonne vingtaine de minutes aussi pour passer 5 km de difficulté. Et puis le plus long, ça vous concernera cette fois si votre destination c'était Aix-en-Provence. Il y a toujours les conséquences d'un accident qui se poursuit. C'est vraiment pour vous faire anticipé sur la 8 en direction de l'Italie après la bifurcation avec la 51. Voilà pourquoi lorsque vous allez laisser le péage de l'ensemble de Provence derrière vous, vous faudra presque une heure si vous ne pouvez pas éviter le secteur, au moins une heure pour passer 4 km de difficulté de circulation. Il y avait un accident sur les deux voies de droite, la voie du milieu a pu être rendue à votre passage, mais d'autres copilotes vous expliqueront la situation. La situation maintenant du côté de Marseille, elle n'a pas vraiment changé. Vous faudra à chaque fois une bonne vingtaine de minutes pour passer les difficultés du moment pour rejoindre entre autres le Vieux-Port sur l'autoroute A55, l'autoroute du littoral pour passer Vitrolles aussi sur l'autoroute A7 ou encore le secteur des Pennes-Mirabeau. Nous allons clôturer quand même ce point trafic avec vous qui rentrez d'Espagne. Vous êtes bien nombreux quand même sur l'autoroute A9 dans le sens donc Espagne-France avec un bouchon de 3 km au niveau du péage du Boulou dans le secteur du Pertus. Et pour permettre des contrôles, des voies de péage sont donc fermées à la demande des autorités, donc que ces contrôles soient en cours ou non. Pour le reste du sud-est du pays, je pense notamment à Carcassonne, Narbonne, Montpellier, Nîmes ou encore la vallée du Rhône, le secteur de Valence, près de Lyon également. Il y a du monde, je vous l'accorde, mais c'est pas plus de 5 minutes pour passer les ralentissements du moment. Et le prochain point trafic, il reviendra tout à l'heure à 15h30. Bon courage à vous dans ces difficultés de circulation. Le prochain point trafic revient dans quelques minutes. En attendant, voici David Guetta.

0: Love is gone, David Guetta qui nous ramène mine de rien au début des années 2000 sur Radio Vinci Autoroute. L'histoire vient aussi de vous tenir compagnie, vous qui êtes sur la route à cette heure-ci, entre Avignon et Aix-en-Provence, hein, surtout sur la 7 en direction de Marseille, la 8 direction l'Italie. C'est vraiment d'ailleurs la traversée d'Aix-en-Provence qu'il faut éviter, hein, dans la mesure du possible, suite à un accident qui se poursuit. Voilà pourquoi, bien après le péage de Lançon de Provence, ça sera une heure au minimum pour passer les difficultés du moment. D'une façon générale, il y aura du monde dans la traversée de Salon de Provence, il y aura du monde à Marseille aussi, qui arrive de la frontière espagnole, un petit peu de monde aussi près de Valence ou encore de Lyon. On en reparlera tout à l'heure, à 15h30.
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0: Et je pense aussi à vous qui allez prendre la route peut-être ce week-end. À Lyon, une importante opération de rénovation des viaducs de Pierre Bénite menée par la direction des routes Centre-Est est prévue ce week-end. Et dans le même temps, la métropole de Lyon va réaliser des travaux de maintenance dans le tunnel sous Fourvière. Conséquence donc, à partir de 22h ce vendredi soir et on continue au plus tard jusqu'à 6h lundi matin, le tunnel sous Fourvière sera fermé dans les deux sens de circulation au-delà du réseau Vinci Autoroute, donc entre l'échangeur de Valvert sur la M6 et l'échangeur 1 sur la M7. Et puis la circulation sera également interdite direction Marseille entre Pierre Bénite et Saint-Fons sur l'autoroute A7. Attention, des difficultés de circulation sont donc à prévoir.
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0: Et le prochain point trafic, il revient, comme je vous l'avais dit, à 15h30. En attendant, bouchon ou pas, on va quand même essayer de garder le sourire malgré ces difficultés. Il fait beau, il fait chaud, on pense aussi à ces bouteilles d'eau. Et on repart avec Marie-Sara et Christophe May.
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1: Un vendredi après-midi au rythme d'accidents et de difficultés de circulation pour le sud-est du pays. Et pour être clair, le plus long, ça sera pour faire le trajet Avignon jusqu'à la traversée d'Aix-en-Provence, donc à chaque fois sur l'autoroute A7 en direction de Marseille et donc sur l'autoroute A8 aussi en direction de la Côte d'Azur. On va donc commencer avec vous qui allez passer par là. Déjà, à Salon de Provence, que se passe-t-il? Il y a les conséquences sur la 7, donc en direction de la cité phocéenne, après avoir passé d'ailleurs Sénas, d'un accident qui est terminé. Le problème, c'est que ça met du temps pour se résorber. Là, déjà, il vous faut au moins une bonne dizaine de minutes pour passer 7 km de circulation très très dense. Ensuite, à rajouter un bon quart d'heure pour passer 5 km de bouchons là où il y en a eu un autre accident, toujours donc en direction de la cité phocéenne, en vous rapprochant cette fois de la bifurcation avec l'autoroute A54. Ensuite, vous avez deux solutions. Soit poursuivre, direction Aix-en-Provence pour rejoindre l'autoroute A8. Là, il vous faudra au minimum une heure pour passer 5 km de bouchons suite à un accident donc qui se poursuit. Certes, la voie du milieu a été rendue à votre passage, néanmoins, la voie de droite reste encore impraticable. Voilà pourquoi je vous en parle dès maintenant, pour anticiper et surtout pour éviter le secteur. Maintenant, si votre destination, ça sera Marseille, il y aura du monde sur le réseau géré par la direction des routes méditerranéées. Déjà, pour faire le trajet entre Vitrolles et les Pins de Mirabeau sur l'autoroute A7, comptez un bon quart d'heure, 20 minutes pour passer les difficultés du moment. Et sur l'autoroute A55 pour rejoindre le Vieux-Port, 20 bonnes minutes aussi pour passer les difficultés du moment. Vous êtes peut-être nombreux à avoir anticipé les bouchons de la fin de journée pour rejoindre le stade Orange Vélodrome, puisqu'il y a quand même Jul en concert ce soir à 20h. Voilà la situation donc pour la Provence. Maintenant, si vous deviez rejoindre le Languedoc-Roussillon, oui, il y a un petit peu de monde près de Nîmes et de Montpellier, mais vraiment rien de bien méchant. Pour ce qui concerne la frontière espagnole, ça va mieux. Ça va mieux aussi, plutôt pour la vallée du Rhône, pour faire le trajet entre le sud de Lyon et Orange, s'il y a un petit peu de monde dans la traversée de Valence, ou encore pour vous, qui allez passer la traversée de Vienne au sud de Lyon, c'est pas plus de 5 minutes pour passer les ralentissements du moment. Pas plus de 5 minutes aussi pour passer ceux du côté de Lyon, plus réuto, près de Lyon-Centre, le tunnel sous Fourvière. Ou encore pour vous qui allez passer via la 46, ce contournement est de la ville du côté de Saint-Priest.
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1: Et cette semaine, votre rendez-vous Play-Replay sort, attention, les crampons. Alors que la Coupe du Monde 2026 approche, Netflix revient sur l'un des plus grands traumatismes du foot français. Le documentaire Le Bus, les Bleus en grève, consacré au fiasco de 2010. Retour sur cette histoire, juste après David Hallyday.

0: Ange étrange, c'était David Hallyday pour vous accompagner sur les ondes de Radio Vinci Autoroute à 15h38. J'aurais aimé vous dire que la situation s'arrange par exemple du côté d'Aix-en-Provence, mais bien non, ça reste toujours long hein, pour passer au moins au minimum 3 quarts d'heure, une petite heure de bouchon, pour passer 5 km de difficulté de circulation lorsque vous allez vous rapprocher très très doucement donc de la bifurcation de l'autoroute A8 avec l'A51, voilà pourquoi je vous en parle, hein, pour anticiper. C'est long de toute façon pour passer aussi la traversée de Salon de Provence, pour passer Marseille ou encore pour vous qui allez rejoindre le secteur de Valence, Lyon, il y a un peu plus de monde hein, cet après-midi. On en reparlera tout à l'heure à 15h45 dans le prochain point trafic. Il y aura en attendant The Pretenders. En attendant aussi, place à votre rendez-vous Play-Replay comme prévu. À l'approche de la Coupe du Monde 2026, retour sur un épisode que le foot français n'a jamais oublié. Je vous parle du documentaire Le Bus, les Bleus en grève. Netflix rouvre un dossier qui a marqué l'histoire du football français. Dans Le Bus, les Bleus en grève, le documentaire revient sur une image devenue symbole. Un bus à l'arrêt et une équipe de France coupée du monde.
1: Jamais une telle crise n'avait été vécue par le football français.
2: C'est la plus grave crise du sport français.
0: 18 juin 2010, Coupe du Monde de foot en Afrique du Sud à Naïsna. Nicolas Anelka vient d'être exclu du groupe après des propos tenus envers le sélectionneur Raymond Domenech.
3: Décidément, rien ne va plus au sein de l'équipe de France. Les Bleus se sont mis en grève.
4: Va te faire en sale fils de...
5: La rumeur d'un clash devient réalité.
6: On a affaire à une honte nationale.
0: Le documentaire plonge dans les coulisses de cette crise sans précédent, les tensions internes et au cœur du récit, William Gallas, Bakary Sagna ou encore Patrice Evra, capitaine contesté.
7: On voulait tous la même chose, mais on s'est tous perdus.
8: On essaye de nous faire passer pour ce qu'on n'est pas.
9: Je me retrouve à recevoir des menaces de mort. J'ai dû fuir de chez moi.
10: J'avais oublié la violence de cette histoire. Ça fait 15 ans que ça dure, ce mensonge. Moi, j'ai pris mes responsabilités et j'aimerais que Raymond Domenech prenne les siennes.
6: Allons-y.
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6: Allons-y.
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1: Il est 15h45 et avant de revenir avec vous sur la situation notamment entre Avignon et Aix-en-Provence, en passant aussi par Marseille où là où il y a beaucoup de monde, j'ai quand même une nouvelle information pour vous qui vous concernera, vous qui nous écoutez plutôt au nord de Saint-Étienne. Vous êtes sur la 72.

en direction de Clermont-Ferrand et de Lyon, juste après la sortie 6 de Feur. Il y a un accident qui implique un véhicule sur la bande d'arrêt d'urgence, et ça, ça vous concerne au niveau du kilomètre 94. Maintenant, si vous nous écoutez près de Lyon, à Lyon, il y a un peu plus de monde, mais rien d'inhabituel pour un vendredi après-midi, notamment pour faire le transit entre le nord et le sud de l'agglomération, passant par le tunnel sous Fourvière, Pierre Bénite ou encore le secteur de Chasse-sur-Aune. Peu importe d'ailleurs votre sens de circulation, il vous faudra une bonne demi-heure au lieu d'une petite vingtaine de minutes quand ça se passe bien. Pendant que nous sommes près de Lyon, j'en profite aussi pour vous apprendre cette nouvelle information. En fait, sur l'autoroute A7 Nord, en direction de Marseille, juste après la bifurcation avec l'autoroute A46 et l'A47, il y a un poids lourd qui est arrêté sur la bande d'arrêt d'urgence, mais vraiment en fait au tout début de la bretelle d'entrée de Chasse-sur-Aune. Voilà pourquoi cette bretelle d'entrée est momentanément fermée jusqu'à nouvel ordre, le temps que les opérations de dépannage se poursuivent. Nous allons poursuivre notre route à très rapidement, notamment entre le sud de Lyon et Orange. Il y a un petit peu de monde tout près de Chana ou encore de Valence, là où il y a eu des accidents tout à l'heure. Pour autant, c'est pas plus de 5-10 minutes pour passer les ralentissements du moment, qui devraient d'ailleurs se résorber petit à petit. Maintenant, pour passer des bouchons à Salon de Provence, il y en a eu d'autres, des accidents qui pour normalement sont terminés. Mais sur l'autoroute A7 en direction de Marseille, ça a quand même du mal à se résorber lorsque vous allez laisser les changeurs 26 de Sénas derrière vous, et ce jusqu'à temps de passer en fait la bifurcation avec l'autoroute A54. Comptez presque une petite demi-heure maintenant pour passer une circulation très très dense. Là où ça reste bien compliqué aussi, ça sera pour passer Aix-en-Provence, mais ça devrait quand même aller de mieux en mieux pour passer les premiers kilomètres de la 8 en direction de la Côte d'Azur, là où il y a eu un accident tout à l'heure au niveau de la bifurcation avec l'A50. Ça y est, l'accident est fini, toutes les voies sont rendues à votre passage, mais prévoyez encore pas mal de retard sur votre trajet pour passer 6 km de difficulté de circulation. Pour ce qui concerne les bouchons marseillais, ça sera pas plus de 20 minutes à chaque fois pour passer les différentes difficultés de circulation sur le réseau géré par la direction des routes méditerranées, à chaque fois du côté de Vitrolles, des Pennes Mirabeau sur la 7 ou encore sur la 55 aussi pour rejoindre le Vieux-Port. Peut-être que vous avez pris quand même pas mal d'avance pour aller voir Jul en concert ce soir au stade Orange Vélodrome. C'est à 20h d'ailleurs. Voilà pour les difficultés du moment. Je ne vous oublie pas, par exemple, sur la 9, l'axe entre Orange et l'Espagne, il y a du monde, mais pas de retard notable, tout comme d'ailleurs sur la 61, cet axe entre Narbonne et Toulouse. Et vous en avez de la chance quand même, bouchon ou pas, sous le soleil. Ça va se passer en musique en ce vendredi après-midi avec Jamiroquai et Bonnie aussi.

Mardi, c'était Ebony pour vous accompagner sur les ondes de Radio Vinci Autoroute. Ça devient de plus en plus long pour passer les difficultés de circulation. Je pense à vous d'ailleurs qui arrivez de Valence, Montélimar. Sur la 7 en direction de Marseille, pour passer le secteur de Bolène, ça devient de plus en plus long là où un accident est en cours. Sur la voie de gauche au niveau du kilomètre 151. Et sinon, lorsque vous allez aussi vous rapprocher de Sénas et surtout la traversée de Salon de Provence, il y aura encore du retard à prévoir, tout comme pour passer celle d'Aix-en-Provence. Et bien évidemment aussi, il y a de nombreux fans de Jules qui vont au concert ce soir au stade Orange Vélodrome. Ça attire beaucoup de monde hein, pour passer par Marseille en ce moment. Et sur le reste, ça reste correct encore. Hein. On va en reparler tout à l'heure de toute façon après les infos de 16h. D'ici là, je ne vous laisse pas tout seul, pas de panique. On en reparle. On repart en musique avec France Gall. Et on se retrouve juste après, donc après les infos.

0: Une chanson qui nous donnerait presque envie de chanter dans son véhicule. Musique. C'était France Gall pour vous accompagner sur Radio Vinci Autoroute. Et le prochain point trafic dans toutes ces difficultés de circulation revient dans quelques minutes. Il revient d'ailleurs juste après les informations de la rédaction. Bon courage à vous. Il est tout juste à 16h.
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2: Bonjour à tous. Une dizaine de départements de l'Ouest et d'Île-de-France toujours en vigilance orange canicule ce vendredi. L'alerte en revanche est levée pour le Morbihan, l'Ille-et-Vilaine et la Mayenne. L'après-midi reste encore particulièrement chaude, particulièrement sur la façade ouest. Les températures ne devraient pas redescendre avant dimanche. La météo en détail à la fin de ce flash. Patrick Bruel ne participera pas à la prochaine édition des Enfoirés. Le chanteur a décidé de se retirer alors qu'il fait face à une dizaine de plaintes pour viol et agression sexuelle. Patrick Bruel s'est produit à toutes les éditions des Enfoirés depuis 1993. Il détient le record de participation. La France condamne avec la plus grande fermeté l'incursion de drones dans l'espace aérien roumain. L'ambassadeur russe a été convoqué au Quai d'Orsay. La nuit dernière, la chute d'un drone russe a blessé deux personnes dans un immeuble d'habitation d'une ville à la frontière de l'Ukraine en Roumanie. C'est la première fois depuis le début de l'offensive russe contre l'Ukraine en février 2022 qu'un de ces engins s'abat sur une infrastructure civile en Roumanie. Washington et Téhéran ont fait beaucoup de progrès dans leurs négociations. C'est ce qu'indique le vice-président des États-Unis ce vendredi. Les deux pays ont établi un cadre d'accord en vue de mettre fin à la guerre au Moyen-Orient, une guerre qui entre dans son quatrième mois. Mais le président américain Donald Trump n'est pas encore prêt à approuver l'accord. L'Iran et les États-Unis ont échangé des frappes dans la nuit de mercredi, les affrontements les plus graves depuis l'entrée en vigueur du cessez-le-feu. Le sport avec du tennis, on suit Roland-Garros ce vendredi. La numéro 3 mondiale Iga Swiatek a rallié tout à l'heure les huitièmes en éliminant sa compatriote polonaise Magda Linets. Le seul français de la journée sur les courses sera Quentin Alice ce soir qui aura à faire face à la tête de série numéro 2 Alexander Zverev. Et puis en football, le match décisif ce soir entre Nice et Saint-Etienne, barrage retour et malheur au vaincu qui sera en Ligue 2 la saison prochaine. Coup d'envoi à 20h45 à l'Allianz Riviera. Il est 16h02, c'est la fin de ce flash. L'infotrafic revient dans un instant, juste après un point sur la météo.
0: La météo en effet avec un vendredi au soleil en France. Pour le sud-est, encore un beau ciel bleu cet après-midi avec toujours de la chaleur. Attention, quelques orages sont attendus sur les reliefs alpins en fin de journée. Et en Provence, pour les températures, elles varient en ce moment. À l'ombre, entre 27 et 29 degrés à Marseille, Montpellier et Nîmes. Et jusqu'à 32 à Clermont-Ferrand, Lyon, Valence et Avignon. Les températures ce week-end devraient baisser légèrement avec des orages aussi qui sont à prévoir à partir de dimanche en Auvergne-Rhône-Alpes.
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0: Des accidents, des bouchons et Jules en concert aussi du côté de Marseille. Pour vous qui nous écoutez dans le sud-est du pays à 16h03, il y a de plus en plus de monde. On le voit bien, il suffit d'un accident pour entraîner des bouchons de plus en plus longs à passer. Alors, je m'occupe déjà de vous qui arrivez du nord. Vous allez peut-être faire le transit entre le nord et le sud de Lyon pour rejoindre ensuite la vallée du Rhône. Eh bien, en direction du sud, normalement, pour passer surtout entre autres le tunnel sous Fourvière ou encore Chasse-sur-Rhône, vous mettrez une petite vingtaine de minutes. Là, il vous faut un peu plus d'une demi-heure, c'est quasiment 40 minutes, que ce soit d'ailleurs dans ce sens comme dans l'autre sens de circulation. Lorsque vous allez laisser Lyon derrière vous, vous arrivez donc en vallée du Rhône, toujours en direction de la cité phocéenne. Les premières difficultés de circulation vous attendent déjà dans la traversée de Valence. Certes, c'est assez rapide, mais c'est quand même une petite dizaine de minutes pour passer Bourg-les-Valence et une dizaine de kilomètres de trafic bien dense. Ensuite, vous allez vous rapprocher d'Orange. Et juste après, 6 kilomètres après la sortie 19 de Bolène, il y a quand même un accident sur la voie la plus à gauche. Voilà pourquoi là aussi il y a des difficultés qui sont un peu plus longues à passer maintenant. Et 10 bonnes minutes minimum pour passer 3 km de difficulté de circulation. Vous continuez sur l'autoroute A7 peut-être pour rejoindre Salon de Provence, qui sait. Il y a eu des accidents, des travaux. Et bien voilà pourquoi dans la traversée de Salon de Provence, pour vous qui allez laisser Sénas derrière vous, vous mettrez une bonne vingtaine de minutes pour passer les difficultés du moment. Ensuite, si votre destination c'était Aix-en-Provence, encore une bonne vingtaine de minutes pour passer la traversée de la ville sur la 8 en direction donc de l'Italie. Maintenant, Et si votre destination c'était plutôt Marseille pour rejoindre donc Joule en concert ce soir à 20h au stade Orange Vélodrome, il y a déjà beaucoup de monde devant le stade, vous mettrez à chaque fois 20 minutes minimum pour passer une succession de bouchons et de ralentissements entre Vitrolles et les Pennes Mirabeau sur la 7 ou encore entre la Calade et le Vieux-Port donc sur l'autoroute A55. Nous allons rester côté Provence décidément, mais cette fois ça vous concerne vous qui arrivez d'Aix-en-Provence sur la 7 en direction de Lyon, juste après la bifurcation avec l'autoroute A8. Il y a aussi un poids lourd qui empiète sur la voie de droite, donc qui est impraticable. Les dernières difficultés, est-ce qu'il y en a d'autres déjà ? Par exemple, près d'Arles, de Nîmes ou encore de Montpellier. Il y a du monde, je vous l'accorde, mais pas de retard pour autant notable sur votre trajet, tout comme près de la frontière espagnole, de Narbonne ou encore de Carcassonne.
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0: Eh bien, on parlait des bouchons marseillais tout à l'heure, peut-être pour rejoindre le concert de Joule. Eh bien, pour vous qui êtes dans ces difficultés de circulation, pas de panique, vous allez aller arriver à l'heure ce soir à 20h pour le stade Orange Vélodrome pour aller applaudir votre artiste et pour vous mettre dans l'ambiance déjà. Et bien sûr, Radio Vinci Autoroute, on est comme ça. Nous allons, eh bien, faire la route avec vous, avec Joule. Et cette chanson que vous connaissez tous par cœur, comme j'espère, hein, que vous avez bien répété. Phénoménal sur le 107.7, on se retrouve après.

0: Phénoménal. C'était Jul, une chanson d'ailleurs sortie l'année dernière et je pense que si vous connaissez les chansons par cœur, il dit il remplit les salles dans cette chanson, plutôt les stades. Eh bien oui, les stades, il est rempli après le Stade de France il y a quelques semaines, donc à Paris. Maintenant, c'est au tour du Stade Orange Vélodrome ce soir et demain, deux dates complètes d'ailleurs réunissant plus de 100 000 spectateurs quand même sur les deux jours. Vous nous écoutez peut-être dans ces difficultés pour rejoindre Jul ce soir. Allez, bon courage à vous. Il y a du monde aussi, beaucoup de monde entre Montélimar et Orange, là où un accident est en cours à Bolène, des difficultés près de Salon de Provence, Aix-en-Provence. Encore beaucoup de choses à se dire pour le prochain point trafic. Et puis, pour les prochains kilomètres, nous allons reprendre notre route en musique avec Louane et Vernis Rouge. On se retrouve juste après.
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2: Et toujours autant d'accidents ce milieu d'après-midi à 16h17 pour le sud-est du pays. Il y en a qui entraînent des bouchons notamment. Pour vous qui allez passer Montélimar, il y a encore des conséquences d'accidents terminés près de Salon de Provence et Marseille. Et ajoutez à cela le nouvel accident en date qui vous concernera. Vous qui arrivez peut-être de Perpignan sur l'autoroute A9 en direction de Lyon. Juste après Sigean, la sortie 39, il y a donc un accident sur la bande d'arrêt d'urgence. D'ailleurs, pour ce qui concerne le Languedoc-Roussillon, l'Occitanie hein, d'une façon plus générale, même s'il y a du monde, il n'y a pas de retard notable. En tout cas, rien de comparable avec ce qui vous attend, par exemple, pour la région Provence-Alpes-Côte d'Azur, vous qui allez passer Salon de Provence sur l'autoroute A7 en direction de Marseille. Pour passer la traversée de Salon de Provence, vous mettrez bien 10-15 minutes hein, pour passer une succession de petits ralentissements. Là où il y a eu donc des accidents et des zones de travaux tout à l'heure, vous mettrez une bonne vingtaine de minutes aussi pour passer la traversée d'Aix-en-Provence sur l'autoroute A8 en direction de la Côte d'Azur, surtout dès lors que vous allez passer donc le péage de l'Anson de Provence. Pour ce qui concerne Marseille, vous mettrez une petite vingtaine de minutes à chaque fois pour passer les ralentissements du moment. Il y a de Joule en concert quand même ce soir au Stade Orange Vélodrome à 20h. Voilà pourquoi ça attire beaucoup de monde surtout. Et bien entre Vitrolles et les Pennes Mirabeau sur l'autoroute A7 ou encore sur la 55 pour rejoindre l'autoroute du littoral Le Vieux-Port. L'autre difficulté, pas des moindres, ça vous concernera, vous qui allez laisser Lyon et surtout Valence derrière vous. À Valence déjà, pour passer la traversée de la ville, c'est 5 minutes. Pour passer les petits ralentissements qui persistent sur la 7 en direction de Marseille. Par contre, lorsque vous allez vous rapprocher d'Orange, là, vous mettrez un bon quart d'heure, presque 20 minutes, pour passer 5 km de difficulté de circulation. Là où il y a donc les conséquences d'un accident sur la voie de gauche au niveau du kilomètre 151, ça vous concerne 6 km après la sortie 19 de Bolène. Voilà la situation pour ce qui concerne les plus longues difficultés. Si votre destination, c'était plutôt Lyon, rien d'inhabituel pour le moment. Et pour ce qui concerne Saint-Étienne et Clermont-Ferrand, même s'il y a du monde, rien de bien méchant. Et nous allons sans plus attendre reprendre notre route en musique hein, sur Radio Vinci Autoroute avec Charlie Winston. Il y aura Lynn aussi pour les prochains kilomètres.

0: L'homme au chapeau, like a hobo, c'était Charlie Winston sur Radio Vinci Autoroute. Et décidément, eh bien, à 16h22, il y a de plus en plus d'accidents dans le sud-est du pays. D'ailleurs, j'ai une nouvelle info pour vous qui vous concernera près de Nîmes sur la 9 en direction de Lyon. 7 km après Galargue-Aigues-Mortes, la sortie numéro 26. Attention, il y a au moins un véhicule sur la voie la plus à gauche au niveau du kilomètre 67, ce qui entraîne déjà des difficultés de circulation. Des accidents, des bouchons, il y en a aussi près de Bolène pour vous qui allez vous rapprocher d'Orange sur la 7 en direction de Marseille. Beaucoup de monde aussi pour rejoindre Marseille, Salon de Provence, Aix-en-Provence. Vous l'avez compris, vous n'êtes pas tout seul au fur et à mesure de l'après-midi. Peut-être déjà aussi pour les départs en week-end ou alors tout simplement pour rentrer à la maison. On se retrouve pour la pause goûter, d'ailleurs à 16h30 pour le prochain point trafic. Profitez-en aussi, histoire de vous dégourdir un petit peu les jambes, vous rafraîchir aussi avec ces fortes chaleurs pour vous arrêter sur une aire de service ou de repos. En attendant, on repart en musique, goûter ou pas, avec Yesenia Spiro et Lynn.
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1: Et il y a de plus en plus d'accidents, malheureusement, à 16h30, hein, un peu partout d'ailleurs dans le sud-est du pays, pour vous dire, peu importe la localisation, il suffit d'un accident sur les voies pour entraîner des bouchons de plus en plus longs. Et sans oublier aussi, effet Jul, le chanteur, le rappeur Jul en concert ce soir donc au stade Orange Vélodrome, forcément, ce qui attire beaucoup de monde du côté de la Provence. Alors, on va y revenir dans quelques instants. En attendant, je vous rejoins. Déjà, vous qui allez passer par le Languedoc-Roussillon, peut-être sur cet axe entre Perpignan et Nîmes, sur l'autoroute donc en direction de Lyon. Si vous allez passer le secteur de Sigean, juste après la sortie 39 de Sigean, premier accident sur la voie la plus à droite. Et il y en aura un autre un peu plus loin, 7 km après Galar-Guèguemortes, cette fois à la sortie 26. Ça se passe sur la voie de gauche, voilà pourquoi là aussi il y a donc des ralentissements qui prennent de l'ampleur. Maintenant, si vous allez passer par Nîmes, mais dans l'autre sens de circulation cette fois, on m'apprend qu'il y en a un autre accident aussi, en direction de Barcelone, juste avant Galar-Guèguemortes, à la sortie 26, et là votre repère. Ça sera le kilomètre 69. Nous quittons le Languedoc-Roussillon, là où le trafic est dense, près des grandes agglomérations, pour aller maintenant côté Provence. Déjà, je vous l'ai dit, il y a effet Jul en concert ce soir. Voilà pourquoi ça devient de plus en plus saturé aux abords de la cité phocéenne, déjà pour faire le trajet Rognac jusqu'au Pen Mirabeau. Sur l'autoroute A7 en direction de Marseille, trois quarts d'heure de bouchon quand même. Et puis sur l'autoroute A55, on se rapproche de la petite demi-heure pour rejoindre le Vieux-Port. Et puis, je vous rappelle, si vous deviez passer près de Salon de Provence ou encore du côté d'Aix-en-Provence, donc à Salon de Provence sur la 7, près d'Aix-en-Provence sur l'autoroute A8, vous mettrez, eh bien, pour Salon de Provence, un petit quart d'heure pour passer les bouchons du moment et 20 bonnes minutes pour passer la traversée d'Aix-en-Provence. Là, les accidents sont finis. Pour autant, eh bien, ça a du mal à se résorber. Et puis, dans l'autre sens de circulation, si vous êtes cette fois sur l'autoroute A7 en direction de Lyon, juste après la bifurcation avec l'autoroute A8, il y a aussi un poids lourd en panne sur la voie de droite. Voilà pourquoi là, il vous faudra une bonne dizaine de minutes pour passer les difficultés du moment. Nous allons terminer ce point trafic avec une autre difficulté assez inhabituelle à cette heure-ci. Ça vous concernera, vous qui allez passer Valence et Montélimar sur l'autoroute A7 en direction de Marseille. Là où il y a donc un accident qui était en cours juste après 6 km après la sortie 19 de Bolène sur la voie de gauche. Ça y est, la voiture a pu être évacuée. Néanmoins, à l'instant T, ça a du mal à se résorber. Il vous faudra une bonne vingtaine de minutes au minimum pour passer les difficultés du moment. Bon courage à vous dans ces difficultés. Trafic dense aussi près de Lyon et Clermont-Ferrand, mais rien d'inhabituel pour un vendredi après-midi.
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1: Et dans un instant, notre rendez-vous musical Montez le son vous emmènera 30 ans en arrière avec ERA, ce collectif qui mêle musique du monde, chant grégorien, électro et pop. ERA est de retour avec un nouvel album que nous présentera son leader Éric Levy après Gérald de Passemals.

0: 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C'était Gérald De Palmas pour vous accompagner sur Radio Vinci Autoroute. Là où il y a des accidents, il y a des bouchons un peu plus longs à passer. C'est le cas notamment pour vous et qui allez passer sur l'autoroute A9 par exemple en direction de Lyon pour passer l'échangeur de Galard-Guègues-Morte à la sortie 26, là où un accident est en cours sur la voie la plus à gauche. Ça va mieux près de Bolène en Vallée du Rhône puisque l'accident est terminé. Même scénario aussi pour vous qui allez passer le secteur d'Aix-en-Provence. On reparle de toute façon tout à l'heure à 16h46.
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0: Et aujourd'hui, retour dans les années 90 avec Christelle Mollon.
2: Il y a 30 ans, un ovni musical débarquait sur Terre et dans nos oreilles. Souvenez-vous d'Era avec

0: Et derrière ces 15 millions d'albums vendus à travers le monde, il y a Eric Lévy. Bonjour.
1: Bonjour.
0: On se souvient tous de cette chanson, hein, Meno, dont on a écouté un extrait. 30 ans plus tard, vous revenez avec un nouvel album, Era 8. Tout le monde connaît Era, mais vous êtes quasiment inconnu du grand public. Et pourtant, la musique, c'est votre vie depuis toujours. Donc, vous n'avez jamais arrêté, hein, puisque vous étiez encore en deuxième position des artistes français les plus exportés dans le monde en 2024, avec plus de 2,2 milliards de streams. Et elle vous vient d'où, justement, votre inspiration?
1: Tout ce que je sais, c'est qu'elle ne me vient pas de la vie de tous les jours. Oui. J'écris pas des chansons en basant sur des histoires personnelles. C'est vraiment une inspiration qui vient peut-être littérature, de tout ce qui était médiéval, héroïque, fantasy, la musique classique aussi. Parce que la musique classique, c'est très dramatique. Mais c'est vrai qu'à l'époque, quand Era a sorti, tout ce qui était médiéval, héroïque, fantasy, c'était totalement hors du paysage. Il n'y avait pas de série télé, pas de film, pas de littérature. Donc ça donnait ce côté un peu ovni au projet, justement.
0: Donc dans ce huitième album studio, Era 8, il y a cette reprise de Sweetbox qu'on va écouter à la fin de cette interview. Oui. Pourquoi vous avez eu envie de retravailler sur cette chanson?
1: Parce que j'avais fait, il y a quelques années, un album qui s'appelait Era Classique, qui était basé sur des œuvres classiques plutôt connues. Et j'avais toujours cette œuvre de Bach, et donc la suite numéro 3. Ça m'avait toujours inspiré, mais c'est vrai que Sweetbox avait fait un très très joli travail. Je fais pas de cover, c'est très rare sur 8 albums, j'ai dû en faire une, ça sera la deuxième. Il y a un esprit un peu différent de la version originale, mais je suis très fier de cette version. Il y a beaucoup de force dans cet album, on retourne un peu à l'ADN du premier album. J'ai toujours les voix au départ, quand j'entends la musique, j'ai aussi les voix qui viennent avec, donc j'espère qu'elle plaira au public comme ça a plu la première fois.
0: C'est quoi un show d'Era?
1: C'est comme un opéra en fait, mais plutôt opéra hard rock, je dirais, avec 25 personnes sur scène, beaucoup de lumière, deux chanteurs qui viennent du heavy metal, deux chanteurs qui viennent du classique. C'est vraiment à l'image du projet, un mélange de plein de choses. Et là, en 2028, on part sur un nouveau spectacle. On va faire l'Accor Arena à Paris. C'est la première fois qu'on va faire une aussi grande salle à Paris. Donc on a hâte.
0: Merci beaucoup Eric Lévy.
1: Merci à vous.
0: Et on écoute tout de suite cette reprise justement de Sweetbox que je vous laisse prendre.

0: Et c'était Everything Gonna Be Alright, reprise du tube de Sweetbox dans les années 90 par Era, le groupe donc qui est l'invité de monter le son toute cette semaine. Et puis à 16h42, il y a de plus en plus de monde, et c'était sans compter aussi pour vous qui allez passer par Arles sur un véhicule en feu sur la Nationale 572, qui a autant d'impact d'ailleurs sur la 54 comme sur la Nationale 113. On en reparlera tout à l'heure, on en reparle après un autre.
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Il est 16h46 et il va falloir vous attendre à avoir du retard sur votre trajet. En effet, il y a toujours des accidents, des bouchons, des ralentissements. Joule en concert aussi, par exemple, pour vous dire ce soir à Marseille. Et les premiers départs en week-end. Alors, on va commencer ensemble avec vous qui nous écoutez près de la Méditerranée. Pas mal de choses à se dire ici. Déjà, sur l'autoroute A9 en direction de Lyon, vous allez laisser Perpignan derrière vous, juste après la sortie 39 de Sigean. Il y a une voiture et un poids lourd impliqués dans un accident sur la bande d'arrêt d'urgence et la fois la plus à droite. Maintenant, vous allez vous rapprocher de Nîmes. Il y en a d'autres, des accidents. Cette fois, ça vous concernera 5 km après Galère-Guéguemorte, la sortie numéro 26. Il y a deux voitures impliquées dans cet accident. Ça se passe sur la voie la plus à gauche. Voilà pourquoi il vous mettrait eh bien, au moins un bon quart d'heure hein, pour passer la difficulté du moment. Maintenant, si vous allez peut-être refaire la liaison entre la Camargue et la Provence, cette fois, vous qui allez vous rapprocher d'Arles, notamment eh bien, de la 54 et de la Nationale 572. Donc avant de retrouver la Nationale 113, ce réseau géré par la direction des routes méditerranéennes, il y a les conséquences d'un véhicule qui est en feu sur cette Nationale 572 en direction donc d'Arles et de la 113. Voilà pourquoi il y a donc des difficultés qui vous attendent, où là vous mettrez presque une petite demi-heure pour passer les difficultés du moment. Maintenant, direction la Provence, avec pas mal de monde à cette heure-ci. Si vous deviez peut-être faire le trajet entre Avignon déjà et Salon de Provence, il y aura du monde dans la traversée de Salon de Provence sur la 7 en direction de Marseille, pour passer la bifurcation avec l'autoroute A54, mais ça va quand même un petit peu mieux. Maintenant, si vous deviez passer plus tôt, eh bien vous qui allez rejoindre Aix-en-Provence, une bonne demi-heure, c'est le temps qu'il vous faut pour passer la traversée de la ville sur la 8 en direction de la Côte d'Azur, là où il y a eu des accidents, certes, qui sont terminés, mais avec l'heure de bande qui se rapproche, elle ne va pas ranger des choses. Et puis, si votre destination, c'était Marseille, peut-être pour le concert donc de Joule au stade Orange Vélodrome à 20h ce soir, en plus qui est complet, eh bien, à chaque fois, ça sera quasiment une bonne demi-heure pour passer les difficultés du moment. Aussi bien ceux qui commencent eh bien, un petit peu avant Rognac pour passer Vitrolles, encore une bonne vingtaine de minutes ensuite pour rejoindre les Pennes Mirabeau sur l'autoroute A7 et compter aussi presque une bonne demi-heure pour passer les bouchons sur la 55 pour rejoindre le Vieux-Port. Si vous deviez rejoindre cette fois l'autoroute A7 en direction de Lyon, il y a aussi un véhicule arrêté sur la voie la plus à droite. Voilà pourquoi il vous faut déjà un bon quart d'heure pour passer les bouchons. Au niveau de la Fare les Oliviers, 3 km de difficultés de circulation. Les autres difficultés de circulation, eh bien oui, elles vous attendent cette fois en vallée du Rhône. Si vous allez vous rapprocher d'Orange sur la 7 en direction de Marseille, 6 km après la sortie 19 de Bolène. Il y a eu tout à l'heure un accident sur la voie de gauche. Oui, il est terminé, mais pour autant, pour y arriver et accéder à Bolène, vous mettrez une bonne vingtaine de minutes pour passer 9 km de difficultés de circulation. Nous avons presque tout dit. Nous allons clôturer ce point de trafic rapidement près de Lyon, Clermont-Ferrand aussi, pour vous dire que vous n'êtes pas tout seul. Par exemple, à Lyon, pour passer le tunnel sous Fourvière ou encore pour passer la 46, le contournement est de la ville. À Clermont-Ferrand aussi, vous qui allez rejoindre au-delà du réseau Vinci Autoroute la zone de travaux à Issoire, comptez à chaque fois un bon quart d'heure pour passer les difficultés du moment. Et il y a Vanessa Paradis pour vous accompagner. Il y a Coco Robin aussi avec When Your Heart Is Weak. Et nous, on se retrouve juste après.

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C'était Vanessa Paradis pour vous accompagner sur Radio Vinci Autoroute. Il est 16h56 et ça devient de compliqué, de plus en plus compliqué pour circuler dans le sud-est du pays. C'est bientôt l'heure de pointe. Il y a quand même pas mal d'accidents qui entraînent des difficultés de circulation, notamment pour passer Nîmes sur l'autoroute A9, pour passer Arles également, pour passer le secteur de Salon de Provence, Marseille, Aix-en-Provence, Orange, Valence, Lyon, Clermont-Ferrand, bref, vous l'avez compris, il y en a pour tout le monde. On en reparlera tout à l'heure d'ailleurs. Dans les prochains kilomètres, ça sera après les infos de 17h, après Marc Lavoine. 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

0: J'écris des chansons. C'était Marc Lavoine pour vous accompagner sur les ondes de Radio Vinci Autoroute. Bon courage à vous dans toutes ces difficultés de circulation. Il est tout juste 17h.
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2: Bonjour à tous, c'est un mois de mai inédit sur le plan météo et climatique qui se termine. Plus de la moitié de la France a connu au moins un record mensuel de chaleur, que ce soit en température minimale et ou maximale au cours de cet épisode de canicule, ce qui est colossal, a affirmé tout à l'heure sur France Info Mathieu Sorel, climatologue à Météo France. Une dizaine de départements de l'Ouest restent en vigilance orange canicule cet après-midi. Et dans ce contexte de forte chaleur, certaines communes littorales de Gironde demandent aux autres collectivités de les aider à financer la surveillance des plages prises d'assaut ces derniers jours. 4 personnes sont mortes noyées cette semaine dans le département. L'ambassadeur russe convoqué au Quai d'Orsay après la chute d'un drone russe sur une habitation à la frontière avec l'Ukraine en Roumanie. La France a indiqué condamner avec la plus grande fermeté l'incursion de drones russes dans l'espace aérien roumain. La Roumanie dénonce une escalade irresponsable. L'Union européenne annonce débloquer 16 milliards d'euros de fonds gelés destinés à la Hongrie. Cet argent a été bloqué dans le cadre de différentes procédures intentées contre les politiques de l'ancien Premier ministre hongrois Viktor Orban, concernant notamment les droits des personnes LGBTQ+, et des demandeurs d'asile, ainsi que des situations de conflit d'intérêts. Un déblocage à condition que le nouveau Premier ministre hongrois Péter Magyar engage des réformes. Le sport, on suit du tennis en cette fin de journée. Roland-Garros, Novak Djokovic affronte en ce moment le Brésilien João Fonseca, 28e mondial sur le court Philippe Chatrier. Le Serbe, 3e mondial, mène logiquement dans le premier set. Le seul Français de la journée sur les courses, ce sera Quentin Alice ce soir, qui aura à faire face à la tête de série numéro 2, Alexander Zverev. Et puis il y aura aussi du football ce soir, le match décisif entre Nice et Saint-Etienne. Barrage retour et malheur au vaincu qui sera en Ligue 2 la saison prochaine. Coup d'envoi à 20h45 à l'Allianz Riviera. En attendant, il est 17h02, c'est la fin de ce flash. L'infotrafic revient dans un instant, juste après un point sur la météo.
0: La météo avec la chaleur aussi comme prévu qui persiste en cette fin de semaine en France pour le sud-est. Alors pour le moment encore un beau ciel bleu avec de la chaleur et quelques orages aussi sont attendus sur les reliefs alpins et en Provence en fin de journée. Les températures varient encore en ce moment entre 27 et 29 degrés à l'ombre à Marseille, Montpellier, Nîmes ou encore jusqu'à 32 à Clermont-Ferrand, Lyon, Valence et Avignon. Les températures devraient baisser légèrement avec des orages aussi qui sont à prévoir à partir de dimanche en Auvergne-Rhône-Alpes. Des températures donc qui devraient baisser légèrement pour ce week-end.
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0: Et il y a plus d'un accident, donc ils sont en cours à 7h06 pour le sud-est du pays. Le début de l'heure de pointe, les départs en week-end et surtout de nombreux accidents qui entraînent donc des difficultés de circulation. Ça vous concernera. Alors on va commencer axe par axe puisqu'il y en a sur pas mal d'autoroutes. Déjà sur l'autoroute A9, l'axe Espagne-Lyon. 5 km après Galergue-Aigues-Mortes, la sortie 26. Il y a donc 2 voitures sur la voie la plus à gauche. Voilà pourquoi il vous faut un bon quart d'heure au minimum hein, pour passer 2 km de difficultés de circulation. Si vous nous écoutez plutôt, non pas à Nîmes, mais près de Montpellier. À Montpellier, il y a bien des piétons aussi sur l'autoroute A9, au niveau de la bifurcation avec l'A709, l'autoroute de desserte Montpellier-Rennes. Pensez donc à réduire votre vitesse dans les deux sens. Maintenant, si vous allez plutôt direction la Camargue, vous allez passer via la 54 pour rejoindre la 113, la Nationale 113 à Arles. Et bien entre les deux, il y a une petite partie de la Nationale 572 sur le réseau à gérer à chaque fois par la direction des routes méditerranées. Et bien comptez au moins une bonne vingtaine de minutes, si ce n'est presque une petite demi-heure, pour passer les bouchons du moment. Cela fait suite donc à un véhicule qui est en feu sur la Nationale 572, et voilà pourquoi ça fait quand même pas mal de difficultés de circulation. Vous allez passer plutôt côté Provence. Bon, ça va un petit peu mieux, c'est déjà ça, du côté de Salon de Provence. Il y a du monde, notamment sur l'autoroute A7, et d'ailleurs, quel que soit votre sens de circulation, au niveau de la bifurcation de l'A7 avec la 54, mais rien de bien méchant, et surtout rien de comparable avec ce qui vous attend si vous deviez passer par Marseille. Si vous pouvez éviter le secteur, c'est vraiment le secteur à éviter, en sachant que le bouchon commencera avant d'arriver à Rognac. Il vous faudra au minimum une bonne heure pour faire le trajet donc Rognac jusqu'à Septem-les-Vallons sur l'autoroute A7 et compter presque trois quarts d'heure maintenant pour passer l'autoroute à 55, l'autoroute du littoral, à partir de la Calade, et ce jusqu'à temps d'en rejoindre le Vieux-Port. Et faites Joule en concert quand même, hein, ce soir, à 20h au stade Orange Vélodrome, en sachant que c'est complet. Nous allons maintenant du côté d'Aix-en-Provence. Il y a eu des accidents dans la traversée d'Aix sur la 8 en direction de l'Italie. Certes, c'est terminé, mais lorsque vous allez vous rapprocher de la bifurcation avec la 51, près d'Aix-Jas de Pouffant aussi, vous mettrez une bonne demi-heure pour passer donc les difficultés du moment. Et puis dans l'autre sens, sur la 7 en direction de Lyon, lorsque vous allez vous rapprocher de la Fère des Oliviers, comptez une bonne vingtaine de minutes en sachant qu'il y a un poids lourd en panne. Il est arrêté sur la voie de droite au niveau du kilomètre 244. Voilà pour la Provence. Maintenant, pour ce qui concerne la vallée du Rhône, plus d'accidents, encore des petits ralentissements, mais ça sera pas plus de 5-10 minutes pour passer les difficultés du moment. Et comptez 10-15 minutes pour passer plutôt celle de Lyon, difficulté classique d'un vendredi après-midi. Tout comme pour passer Clermont-Ferrand, le sud de la ville, pour rejoindre la zone de travaux du côté d'Issoire, ou sur la 75 au-delà du réseau Vinci Autoroute, donc dans les deux sens, il y a des voies de circulation en moins.
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0: Et je pense à vous qui nous écoutez, alors dans le sud-est du pays, mais tout particulièrement peut-être dans ces très très longs bouchons pour passer Marseille ce soir. Vous allez peut-être rejoindre Joule. On va continuer à s'ambiancer sur Radio Vinci Autoroute avec notre rappeur marseillais Joule, qui avait d'ailleurs collaboré en 2019 maintenant, avec le saxophoniste Jimmy Sax. Ibiza sur Radio Vinci Autoroute.

0: cessé d'enchaîner les projets hein, et en sortant une multitude de morceaux inédits. C'est ce qu'il s'était passé en 2019, donc avec sa collaboration avec le saxophoniste Jules et Jimmy Sax, pour vous accompagner sur Radio Vinci Autoroute, histoire aussi de vous mettre dans l'ambiance pour ce soir. Vous avez peut-être peur d'arriver en retard avec tous ces bouchons pour rejoindre Marseille. Déjà, à l'entrée de Marseille, c'est bien compliqué. Et je pense aussi à vous qui nous écoutez et qui arrivez de Nîmes, d'Arles, toujours des difficultés de circulation de plus en plus longues à prévoir. Et maintenant, c'est quasiment impossible de vous donner un temps de parcours en sachant que ça y est, ça englobe le péage d'Arles pour vous, donc, qui allez rejoindre la direction de Salon de Provence. Ajoutez à cela aussi un véhicule en feu, et ça vous concernera plutôt à l'ouest de Lyon, sur la 89 en direction de Clermont-Ferrand, juste après la Brels, l'échangeur 36. Attention, ça se passe a priori sur la bande d'arrêt d'urgence. Nous avons toujours beaucoup de choses à se dire hein, pour les prochains kilomètres. On en reparle à 17h16 après Ace of Base et Katsai.
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1: Il est 17h16 et à cette heure-ci, c'est bien compliqué, hein. Surtout près de la Méditerranée, c'est là où ça sera le plus long. Maintenant, si vous deviez plutôt passer côté Valence, Lyon, Saint-Étienne ou encore Clermont-Ferrand, il y aura du monde, mais on y revient dans quelques instants. En attendant, je vous rejoins. Eh bien, déjà vous qui allez peut-être franchir l'autoroute A9, cet axe entre l'Espagne et Orange. Il y a un accident tout près de Nîmes qui entraîne des difficultés de circulation sur la 9 en direction de Lyon, 5 km après Galargues-Aigues-Mortes, la sortie 26, là où il y a deux voitures impliquées dans un accident sur la voie de gauche. Voilà pourquoi on se rapproche, mine de rien, de la demi-heure pour passer 5 km de bouchon. Si vous pouvez reporter vos déplacements à plus tard ou peut-être vous arrêter aussi en amont sur une aire de service ou de repos, ça ne serait que mieux. Et d'ailleurs, je le constate aussi avec mes retours caméra, vous êtes de plus en plus nombreux quand même à suivre les conseils peut-être de votre GPS qui vous fera passer par le réseau secondaire à ce niveau près de Lunel. Notez-le, vous êtes de plus en plus nombreux aussi sur ce réseau secondaire, forcément. Donc, si vous pouvez, le mieux à faire, ça serait tout simplement de vous arrêter peut-être en amont sur une aire de service ou de repos. Eh bien, en attendant au moins que l'accident se termine. Maintenant, nous allons dans un tout autre secteur qui devient de plus en plus long à passer et ça aura d'ailleurs un impact dans les deux sens de circulation. Concrètement, que vous alliez faire la liaison entre la Camargue et la Provence, ou alors pour faire la liaison entre la Provence et la Camargue en passant par Arles, aussi bien sur les derniers kilomètres de la Nationale 113 pour rejoindre la direction de Montpellier, comme pour vous aussi, eh bien, qui allez rejoindre le péage d'Arles, eh bien, juste après donc cette petite nationale 572 pour rejoindre la 113. Vous mettrez à chaque fois une bonne demi-heure pour passer les difficultés du moment. Et encore, surtout pour vous qui êtes en direction de Salon de Provence, ça commence à devenir complexe pour vous donner des temps de parcours puisque la barrière de péage est quasiment complètement saturée. Voilà pourquoi, là aussi, hein, si vous pouvez éviter le secteur, ça ne serait que mieux. On parle là donc d'un incendie qui est en cours, véhicule en feu, eh bien, du côté donc d'Arles au niveau du kilomètre 9 avec la voie de droite qui est impraticable dans les deux sens. Si vous deviez passer côté Provence, là par contre ça devient de plus en plus long, surtout pour rejoindre Marseille à cette heure-ci. Si vous deviez plutôt faire le trajet entre Rognac et Septèbe-les-Vallon, c'est plus d'une heure, c'est quasiment une heure et demie, hein, pour vous dire, pour passer les difficultés. Il n'y a pas d'accident, mais par contre il y a Jul en concert ce soir au stade Orange Vélodrome qui est complet. On attend donc plus de 100 000 spectateurs et donc voilà pourquoi forcément c'est complètement saturé, hein, sur le réseau géré par la direction des routes méditerranéennes. Même scénario aussi pour vous qui allez passer via la 55. Il n'y a pas de bonne solution, hein, pour éviter les bouchons marseillais en cette fin de journée. À partir de l'Estaque, ça sera une bonne heure, hein, pour rejoindre ensuite le Vieux-Port. Ça va un petit peu mieux du côté d'Aix-en-Provence. Vous mettrez une petite vingtaine de minutes, hein, pour passer les dernières difficultés, la traversée de la ville sur la 8 en direction de l'Italie, mais aussi pour passer sur l'autoroute A7 en direction de Lyon après la Phare-les-Oliviers, là où un véhicule est arrêté sur la voie de droite. Voilà pour les difficultés les plus longues à passer pour ce qui concerne Valence, Lyon ou encore le secteur de Saint-Étienne et de Clermont-Ferrand. Ça sera pas plus de 10 minutes pour passer les difficultés du moment. Et dans un instant, votre rendez-vous cinéma, c'est à voir. Thierry Chesse du magazine Première nous présentera le nouveau film d'Agnès Jaoui qu'elle réalise et interprète. Son premier depuis la disparition de Jean-Pierre Bacri. Il s'intitule L'objet du délit, une intrigue dans le milieu de l'opéra sur le fond de hashtag MeToo. Les détails après Pascal Picard.

0: 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C'était Pascal Picard pour vous accompagner sur Radio Vinci Autoroute. S'il vous faut un conseil pour cette fin de journée, c'est d'éviter Marseille, absolument. Sinon, ça va devenir de plus en plus long. Il y a l'effet Joule en concert ce soir au Stade Orange Vélodrome à 20h. Pour vous dire, c'est quasiment, ça reste une estimation, mais 1h30 pour faire le trajet entre Rognac et Septèmes-les-Vallons. Juste ça, hein, sur la 7 en direction de la cité phocéenne. Plus d'une heure pour passer aussi entre les Stacks et le Vieux-Port, la 55. Ajoutez à cela des accidents de plus en plus nombreux près Salon de Provence, Lançon de Provence, Aix-en-Provence, Nîmes, mais aussi pour vous qui allez passer par Lyon. Bref, encore beaucoup de choses à se dire et on en reparle à 17h31. Bon courage à vous. Et c'est l'heure de cet avoir, votre rendez-vous cinéma. Yvan Mouton, vous êtes avec Thierry Chaise, rédacteur en chef du magazine Première, qui pour sa sélection de la semaine.
1: Et c'est le retour d'Agnès Jaoui en tant que réalisatrice. Le film s'intitule L'objet du délit et elle partage l'affiche avec Daniel Auteuil, figurez-vous. Et c'est votre choix, Thierry.
2: Ouais. Et il y a Aïdara aussi, qui a été la maîtresse de cérémonie des cérémonies de Cannes. Agnès Jaoui, donc c'est le premier film qu'elle réalise depuis la mort de Jean-Pierre Bacri. C'était attendu et c'est quelqu'un de courageux parce que là, elle aborde de plein fouet le MeToo.
1: Ouais.
2: Ça se passe pendant la création d'un opéra. Daniel Auteuil en est le chef d'orchestre. C'est une jeune femme jouée par Claire Schuste, qu'on connaît par la télévision, mais qui avait jamais eu un rôle aussi important à la télé. Ça, c'est toujours bien. Agnès Jaoui, elle va toujours chercher des gens en dehors de ceux qu'on peut attendre. Ouais. Et il se trouve qu'il va y avoir, pendant cette mise en scène, un des comédiens qui va avoir un comportement déplacé avec une de ses partenaires. Et à partir de là, c'est l'objet du délit. Qu'est-ce qui se passe? Qu'est-ce qu'on fait? Et forcément, Agnès Jaoui, qui joue une des chanteuses d'opéra de ce film, elle va avoir une réaction de sa génération. Et les plus jeunes en auront une autre.
3: Je me stresse. 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
4: C'est-à-dire?
3: Non, rien.
4: Vas-y.
2: Et ce qui est très fort avec Agnès Jaoui, c'est qu'elle raconte, en fait, l'impossibilité de trouver un accord. Et puis l'écriture, certes Jean-Pierre n'est pas là, mais Agnès Jaoui a toujours cette capacité de caractériser les personnages qui est très fort. Moi, ça m'a emballé pour ça et pour son courage.
1: Eh bien, votre deuxième choix se porte sur un drame historique suisse qui s'intitule « À bras le corps ».
2: Par une jeune actrice phénoménale qui s'appelle Lila Guenon. Ça se passe dans les années 40 en Suisse et c'est vraiment l'histoire d'une jeune femme dont on sait dès le début que tout va mal se passer. Elle est pauvre, sa mère est partie, rejetée du village et elle va tomber enceinte. Donc. Et c'est un film vraiment sur la condition féminine des années 40 avec plein de clins d'œil à la modernité, à ce qui se passe aujourd'hui. Ça pourrait être une héroïne des Frères Dardenne. Et autour d'elle, il y a plein de personnages masculins absolument passionnants parce que ils aident, mais il y a la charge patriarcale autour d'eux qui fait que même leur aide, elle est quand même compromise. Moi, j'ai trouvé que c'était un film absolument délicat et qui dialogue très bien, justement, avec le film d'Agnès Jaoui.
1: Deux femmes réalisatrices ont eu vos faveurs cette semaine, Thierry. Marie-Elsa Sgaldo, pour ce film suisse, qui s'intitule « À bras le corps », et Agnès Jaoui pour « L'objet du délit ». Les deux films sont en salle cette semaine, à retrouver également dans le magazine Première et sur première.fr.
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0: 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Bon courage à vous dans les difficultés du moment. C'est très long pour rejoindre Marseille. Encore, je pèse mes mots, hein, pour rejoindre le Vieux-Port, le centre de Marseille, rejoindre le Vélodrome. Joule en concert ce soir à 20h. Voilà pourquoi. Eh bien, ça entraîne de très très longs bouchons. On reparlera de toute façon de vos conditions de circulation dans quelques minutes. Revenir sur les bouchons près d'Arles aussi dans les deux sens de circulation. Juste après Elliott. Bon courage à vous.
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1: Effet de Joule à Marseille, effet départ en week-end dans le sud-est ou encore accident un peu partout. Il y a beaucoup de monde à 17h31 et toujours de nombreuses difficultés de circulation à prévoir sur votre trajet. Commençons déjà avec vous qui nous écoutez près de la Méditerranée. Première difficulté de circulation et pas des moindres, ça va être pour rejoindre Marseille. Malheureusement, je n'ai pas de bonne solution qui s'offre à vous pour éviter les bouchons marseillais. Joule, ce soir à 20h, voilà pourquoi c'est complètement saturé hein, sur à peu près toutes les autoroutes qui vous mènent au niveau de la cité phocéenne, aussi bien sur l'autoroute A7 où c'est quasiment 1h30 hein, pour passer les bouchons. Ça reste une estimation, certes, notamment entre donc le secteur de Rognac et celui de Septèmes-les-Vallons sur l'autoroute A7. Vous mettrez à peu près une bonne demi-heure, trois quarts d'heure pour passer les bouchons donc à partir de l'Estac et ce jusqu'à temps de rejoindre le Vieux-Port sur l'autoroute A55. Vous êtes bien nombreux aussi entre Aix-en-Provence et Salon de Provence. Déjà, si vous deviez rejoindre la traversée d'Aix-en-Provence, c'est plus d'une demi-heure pour passer les bouchons. Sur l'autoroute A8 en direction de l'Italie et de la Côte d'Azur, c'est complètement saturé. Là aussi, si vous pouvez reporter vos déplacements à plus tard, ça serait quand même le bon conseil du moment. Si vous deviez passer cette fois, après Aix-en-Provence, sur l'autoroute A7 en direction de Lyon, pour passer la Phare des Oliviers, il y a un véhicule sur la voie de droite arrêté sur cette voie de circulation. Voilà pourquoi ça sera un bon quart d'heure pour passer les difficultés du moment. Beaucoup de monde d'ailleurs aussi après Salon de Provence pour passer le péage de Lançon, là où il y a deux véhicules impliqués dans un accident sur la bande d'arrêt d'urgence. Maintenant, je m'occupe de vous aussi qui nous écoutez près de la Camargue, cette fois près d'Arles. Peu importe votre sens de circulation, malheureusement, je ne peux pas vous donner de temps de parcours en sachant que ça englobe une barrière de péage, en l'occurrence celle d'Arles, qui est complètement saturée. On parle là des conséquences donc d'un véhicule qui est en feu, incendie de poids lourd. Ça vous concernera au niveau d'Arles, au niveau du kilomètre 12 où la voie de droite est impraticable dans les deux sens de circulation sur la Nationale 572, donc ce réseau géré par la direction des routes méditerranéennes. Si vous pouvez reporter vos déplacements à plus tard, c'est vraiment le conseil que je pourrais vous donner à cette heure-ci. Pour le reste, il n'y en a plus des accidents, mais le problème c'est qu'il y a toujours de longues difficultés, notamment pour faire le transit entre Montpellier et Nîmes sur l'autoroute A9 en direction de Lyon. Après Lunel, vous mettrez une bonne demi-heure quand même pour passer les difficultés du moment. Ensuite, comptez un petit quart d'heure pour passer les bouchons lyonnais, mais assez classique d'un vendredi soir. Ou encore pour vous qui avez passé Clermont-Ferrand au-delà du réseau Vinci Autoroute, notamment sur l'autoroute A75 en direction donc de Béziers pour passer Issoire, là où il y a une zone de travaux.
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0: Écoutez, à cette heure-ci, dans toutes ces difficultés de circulation et les plus longues, ça n'a pas changé, ça sera pour passer Marseille. Si vous n'allez pas au concert de Jul ce soir, si vous n'avez pas d'impératif pour passer par Marseille, évitez le secteur à tout prix. Je n'ai pas de bonne solution pour vous pour éviter tous ces longs bouchons, si bien sur la 7, l'autoroute A55. Et même pour vous dire, sur l'autoroute A8 du côté d'Aix-en-Provence, c'est complètement saturé. On en reparlera tout à l'heure après Coldplay et Emma.
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1: Il y a bien deux secteurs à éviter à 17h45 dans le sud-est, ça sera celui de Marseille ou encore d'Arles. Pourquoi ? Que se passe-t-il près de la Méditerranée ? Alors à Marseille, il y a déjà effet rappeur Jules au Vélodrome, forcément à 20h ce soir, complet, 100 000 spectateurs. Voilà pourquoi. Eh bien, c'est complètement saturé aux abords de la cité phocéenne. Pour vous donner, et ça reste encore que des estimations, des temps de parcours, vous mettrez 1h30 pour faire le trajet entre Rognac et Septèmes-les-Vallons sur l'autoroute A7, ou encore plus d'une heure, trois quarts d'heure, une petite heure pour faire le trajet entre, l'Estac et le Vieux-Port sur l'autoroute A55. Et pour vous dire, il y a beaucoup de monde aussi, qui se trouve peut-être dans la traversée d'Aix-en-Provence. Vous êtes peut-être nombreux aussi à avoir anticipé les bouchons marseillais et peut-être donc plus nombreux à passer par Aix-en-Provence. Dans tous les cas, sur l'autoroute A8 en direction de l'Italie, il vous faudra plus d'une demi-heure pour passer une quinzaine de kilomètres de circulation très très dense. Dans l'autre sens de circulation, sur l'autoroute A7 en direction de Lyon, notamment pour passer la Fare-les-Oliviers, vous mettrez un bon quart d'heure pour passer les difficultés du moment. En fait, ici, il y a un véhicule arrêté sur la voie de droite au niveau du kilomètre 244. Dans l'autre sens aussi, peut-être vous qui arrivez de Salon de Provence, il n'y a plus de gros bouchons à Salon. Par contre, des petits ralentissements pour passer le péage de Lançon de Provence sur l'A7 en direction de

Marseille et là où en plus juste après le péage un accident est en cours sur la bande d'arrêt d'urgence. Direction maintenant Arles. Si vous souhaitiez faire le transit entre la Provence et la Camargue ou encore faire le transit entre la Camargue et la Provence, ça devient de plus en plus long. Je ne peux pas vous donner de temps de parcours puisque le péage d'Arles est complètement saturé. On parle là des conséquences d'un véhicule qui est en feu notamment au niveau d'Arles sur la nationale 572 au niveau du kilomètre 9 là où la voie de droite est impraticable. Dans les deux sens, une seule voie pour passer. Voilà pourquoi ça devient de plus en plus long. D'autres difficultés de circulation, mais ça va quand même un petit peu mieux. Ça vous concernera au nord de Montpellier sur la 9 en direction de Lyon, notamment pour passer le secteur de Lunel. Encore une bonne vingtaine de minutes pour passer. Les difficultés du moment, là où il y a eu un accident tout à l'heure, mais c'est en train de rentrer dans l'ordre petit à petit. Pour ce qui concerne maintenant un tout autre secteur, celui de la vallée du Rhône entre le sud de Lyon et Orange sur l'autoroute A7 en direction de Marseille pour passer Valence ou encore Montélimar, Orange, comptez 5 minutes pour passer des petites difficultés à cette heure-ci. Comptez un bon quart d'heure pour passer les bouchons, notamment pour passer le tunnel sous Fourvière à Lyon, sur la métropolitaine 7, donc en direction de Paris. Quelques petits coups de frein à donner aussi pour vous qui allez quitter Lyon sur la 89 en direction de Clermont-Ferrand, juste après la Brels, là où il y a un véhicule en difficulté sur la bande d'arrêt d'urgence et une petite partie de la voie de droite. Voilà pourquoi il y a 2 petits kilomètres de ralentissement. Voilà concrètement ce qu'il fallait retenir à 17h49. Connaissiez-vous le chevalier de Saint-Georges? Né en Guadeloupe en 1745, il fut à la fois violoniste, compositeur et escrimeur renommé avant de participer à la Révolution. Son portrait dans Tempo 110 après Annie Camos.

0: entendu chanter dans votre véhicule. Eh bien, vous avez bien raison, même s'il y a toutes ces difficultés de circulation ce vendredi fin de journée, on essaye quand même de garder le sourire, même si c'est plus facile à dire qu'à faire, je vous crois totalement. En plus, avec ces fortes chaleurs, je pense à vous qui nous y patientez du côté d'Arles, ou encore vous qui essayez tant bien que mal de trouver une solution pour rejoindre Marseille. Malheureusement, il n'y a pas de bonne solution pour rejoindre Marseille ce soir. Effet de joule, forcément, 100 000 spectateurs au minimum, le vélodrome qui est complet, forcément, ça attire beaucoup de monde. Voilà pourquoi c'est long, aussi bien sur la 55 comme sur l'autoroute A7. On reparlera de vos conditions de circulation, ça sera tout à l'heure après les infos 18h. Et notre invité à présent est violoniste. Romuald Grimbert-Barré est issu d'une famille d'artistes, une mère pianiste, un grand-père compositeur de musique créole, notamment de Bigouine. Il nous présente aujourd'hui un album consacré à une figure majeure du XVIIIe siècle, à la fois musicien et militaire, le Chevalier de Saint-Georges. Le voici dans Tempo 110 avec Charlotte Latour.
1: 110 secondes pour célébrer Joseph Bologne, plus connu sous le nom du Chevalier de Saint-Georges. Si sa vie est digne de celle d'un personnage de roman, il a pourtant bien existé, c'est même une figure incontournable de la France du XVIIIe siècle. Et le violoniste Romuald Grimbert-Barré lui consacre un album, il y joue deux concertos de Saint-Georges et un autre contemporain, hommage au chevalier signé Thierry Pécou. Romuald Grimbert-Barré a des origines guadeloupéennes communes avec le chevalier de Saint-Georges, dont il dresse le portrait.
2: On peut trouver des portraits parlant de lui principalement en tant qu'escrimeur. Il est vraiment considéré comme un champion de l'escrime. Les musiciens parlent de lui en tant que grand compositeur, mais aussi c'était un grand violoniste. Aussi, c'était le professeur de musique de Marie-Antoinette. Il était proche de la cour, mais il a contribué à la Révolution. Il est à la tête d'une garnison et ses œuvres étaient régulièrement jouées et il avait beaucoup de succès. Il a été obscurci du fait qu'il était métis, et quand Napoléon a rétabli l'esclavage, voilà. La mère du chevalier de Saint-Georges était esclave. Et donc il a quand même une vie mêlée de racisme, mêlée de cette lutte. Saint-Georges utilise vraiment l'écriture classique. C'est une écriture qui fait forcément penser aux maîtres de la période, c'est-à-dire Haydn et Mozart. Mais je dirais sa caractéristique, c'est vraiment la virtuosité du violon. Et vraiment, ses concertos sont des œuvres extrêmement pétillantes, virtuoses.
1: Saint-Georges Pécou, l'album de Romuald Grimbert-Barré avec l'Orchestre National de Cannes est paru chez Aparté.
0: Merci beaucoup Charlotte, bon courage à vous dans les difficultés du moment. Le prochain point trafic, il revient après les infos de 18h, après Jason Derulo, Pascal Obispo et Icar.

0: C'était Jason Derulo pour vous accompagner sur Radio Vinci Autoroute. Bon courage à vous dans les difficultés, surtout près de Marseille et d'Arles. Le prochain point trafic revient après les infos. Il est tout juste 18h.
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2: Bonsoir à tous. Une dizaine de départements de l'Ouest et d'Île-de-France, toujours en vigilance orange canicule ce vendredi. L'alerte est désormais levée pour le Morbihan, l'Ille-et-Vilaine et la Mayenne. L'après-midi a été encore particulièrement chaude dans l'Ouest du pays. Les températures ne devraient pas redescendre avant dimanche. La météo en détail à la fin de ce flash. Sébastien Lecornu appelle un changement d'échelle de la réponse au narcotrafic. Le Premier ministre a réuni un comité interministériel de lutte contre la criminalité organisée. Le compte n'y est pas, les propositions formulées sont techniques et insuffisantes. Il faut un changement de braquet, rapporte l'entourage du Premier ministre. Patrick Bruel ne participera pas à la prochaine édition des Enfoirés. Le chanteur a décidé de se retirer alors qu'il fait face à une dizaine de plaintes pour viol et agression sexuelle. Patrick Bruel s'est produit à toutes les éditions des Enfoirés depuis 1993. Il détient le record de participation. Les États-Unis vont-ils enfin trouver un accord avec l'Iran ? Donald Trump annonce qu'il s'apprête à prendre sa décision finale. Je vais avoir une réunion maintenant dans la Situation Room pour prendre une décision finale, a écrit le président américain sur son réseau social Truth Social. Donald Trump pose les conditions américaines dans son message. L'Iran doit s'engager à ne jamais posséder d'armes nucléaires. Le détroit d'Ormuz doit être immédiatement rouvert, sans restriction de passage et sans péage. De son côté, le chef de la diplomatie iranienne dit qu'un accord dépendra de la fin des demandes excessives des États-Unis. Le sport, on suit du tennis en cette fin de journée. Roland Garros, bien sûr. Novak Djokovic affronte en ce moment le Brésilien João Fonseca, 28e mondial sur le court Philippe Chatrier. Le Serbe, 3e mondial, a remporté le premier set sans surprise. Et puis à suivre ce soir, le duel du Français de la journée, c'est Quentin Alice à retrouver donc ce soir face à la tête de série numéro 2, Alexander Zverev. Il y aura du football également. Le match décisif ce soir entre Nice et Saint-Etienne, barrage retour pour décider qui descendra en Ligue 2 la saison prochaine. Coup d'envoi à 20h45 à l'Alliance Riviera. Il est 18h02, c'est la fin de ce flash. L'infotrafic revient dans un instant, juste après un point sur la météo.
0: La météo en effet avec un vendredi au soleil en France. Pour le sud-est, encore un beau ciel bleu cet après-midi, ou plutôt pour ce début de soirée avec de la chaleur aussi. Quelques orages sont attendus sur les reliefs alpins et en Provence en fin de journée. Les températures varient en ce moment encore entre 25 et 28 degrés à Marseille, Montpellier et Nîmes, ou encore jusqu'à 30 à Clermont-Ferrand, Lyon, Valence et Avignon. Les températures devraient un petit peu baisser ce week-end, avec aussi des orages qui sont à prévoir à partir de dimanche en Auvergne-Rhône-Alpes.
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0: J'aurais aimé vous dire que ça va mieux à 18h03, notamment pour passer les difficultés de circulation à Marseille. Non, ça ne va pas mieux. Il va falloir de toute façon attendre le début du concert du rappeur Jul pour que les difficultés de circulation, se résorbent progressivement. D'ailleurs, nous avons reçu un message, d'une auditrice qui se trouve en ce moment dans les bouchons pour aller voir Jul. Hello, l'équipe. Merci pour la chanson de Jul. Nous sommes en route pour aller le voir. Auriez-vous la gentillesse de faire une petite dédicace à Kamal et Lina, mon équipe de choc, pour le concert de ce soir? Ça y est, le message est passé. Oui, on essaye de vous donner le sourire malgré toutes ces grosses difficultés de circulation pour rejoindre peut-être le stade Vélodrome. Au minimum, déjà, pour faire le trajet entre Rognac et le secteur de Septèmes-les-Vallons sur l'autoroute A7 sur le réseau géré par la direction des routes méditerranéennes, vous mettrez 1h30 pour vous dire, pour passer les difficultés du moment. Il n'y a pas d'accident, juste beaucoup de supporters de Joel qui arrivent à Marseille. Et pour faire le trajet, passer les derniers kilomètres de la 55 pour rejoindre ensuite le Vieux-Port, là, il vous faudra 3 bons quarts d'heure au minimum pour passer ces difficultés. Maintenant, si votre destination, c'était plutôt la Camargue, je ne vous oublie pas aussi, vous qui allez passer par Arles ce soir, il y a toujours les conséquences d'un véhicule qui est en feu au péage d'Arles sur la Nationale 572. Voilà pourquoi je ne peux pas vous donner de temps de parcours, en sachant que la voie de droite est impraticable dans les deux sens, mais que ça englobe le péage d'Arles dans les deux sens. Par contre, à l'instant T, ce que je peux vous dire, c'est que ça devrait quand même aller un petit peu mieux au fur et à mesure des minutes, puisque l'incendie est maîtrisé. Néanmoins, il y a encore les opérations de dépannage qui sont en cours, mais c'est sur le point de se terminer. Voilà la situation donc pour Arles et ses bouchons sur la 54 comme sur la Nationale 113. Si vous deviez passer sur l'autoroute A9, cet axe entre Orange et l'Espagne, il y a un petit peu de monde, mais rien d'anormal pour un vendredi soir. La bonne nouvelle, ça sera pour vous qui allez passer peut-être par la vallée du Rhône, du côté de la vallée du Rhône, entre le sud de Lyon et Orange, ça se passe de mieux en mieux. Maintenant, si vous allez quitter Orange pour rejoindre la Provence, alors non pas Marseille, comme nous l'avons déjà évoqué au début du point trafic, mais plutôt Aix-en-Provence, il y a de nombreux aussi, eh bien Marseillais peut-être, qui vont éviter la 7 tout simplement, ou encore la 55, pour passer par la traversée d'Aix-en-Provence, et tout simplement éviter Marseille hein, ce soir avec le concert de Jul, pour éviter les bouchons. Vous êtes nombreux à avoir opté pour la traversée d'Aix-en-Provence, 3 quarts d'heure hein, pour passer une dizaine de kilomètres de difficulté de circulation sur la 8, donc en direction de la Côte d'Azur. Pour le reste, pour ce qui concerne Lyon, entre autres, ou encore le secteur de Clermont-Ferrand, il y aura un petit peu de monde, mais rien d'inhabituel.
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0: Zion, Lion, Zion. C'était Bob Marley pour vous accompagner sur Radio Vinci Autoroute. Bon, courage à vous dans toutes ces difficultés de circulation. Vous êtes bien nombreux à nous avoir envoyé des messages. D'ailleurs, vous qui allez, eh bien, assister au spectacle de Jul. Eh bien, encore un peu de patience. J'espère que vous ne serez pas en retard. Ça commence dans 2 heures, hein, de toute façon, au Vélodrome, à 20h. Alors, on se met dans l'ambiance. On continue de chanter, même si ce n'est pas du Jul pour le moment, hein, qui passe pour les prochains kilomètres. Mais dans tous les cas, gardez le sourire. C'est long. Mais, eh bien, c'est ce qu'il va falloir passer pour ensuite passer une très très bonne soirée marseillaise. Sinon, eh bien, hormis les bouchons marseillais, il y aura du monde aussi pour passer Arles, pour passer Lyon. On en reparlera tout à l'heure, donc à 18h16, après Sique et Gaëtan Roussel. Je m'en permets mot.
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1: Il est 18h16, j'aurais aimé vous dire que oui, ça y est, ça va mieux, il n'y a plus de bouchons, mais bien au contraire, il y aura toujours du retard à prévoir sur votre trajet, surtout pour passer par la Méditerranée ce soir. Mais avant d'y aller, j'ai quand même cette nouvelle information qui, alors certes, vous concerne quand même près de la Méditerranée, mais pas côté Provence, plutôt près de Montpellier, sur la 709, l'autoroute de desserte de l'agglomération, en direction de la ville de Sète, dans la sortie 29 du Zénith de Montpellier-Est. Il y a un accident qui va gêner votre passage. Alors, par contre, pour ce qui concerne le reste de l'Auvergne, du Languedoc-Roussillon, pour vous qui allez passer notamment sur l'autoroute A9, il y aura un petit peu de monde près de Montpellier et de Nîmes, mais rien de bien méchant, près de Carcassonne ou encore de Narbonne aussi sur la 61, même scénario. Maintenant, si vous deviez passer par Arles, ça va un petit peu mieux. Alors certes doucement, mais sûrement quand même, notamment pour vous qui allez passer le péage d'Arles. Oui, ça va un petit peu mieux quand même dans les deux sens de circulation, sachant maintenant que l'incendie est terminé. Cela n'empêche que si vous deviez emprunter la Nationale 113 en direction de Montpellier à Arles pour ne pas arranger les choses, il y a un véhicule qui va gêner un petit peu votre passage. Voilà pourquoi il y aura encore une bonne dizaine de minutes dans ce sens pour passer les difficultés du moment. J'aurais aimé vous dire que maintenant il vous restait plus que 10 minutes pour passer les bouchons marseillais. Par contre non, là ça sera nettement plus long. Je pense à vous déjà qui allez faire le trajet entre Rognac et Septèmes-les-Vallons sur l'autoroute A7. Plus d'une heure pour passer les difficultés. Alors certes ça va un petit peu mieux, c'était 1h30 tout à l'heure, mais ça reste encore très très long pour passer les bouchons du moment, tout comme pour passer ceux sur la 55, l'autoroute du littoral notamment, entre la Calade et le Vieux-Port, 3/4 d'heure toujours pour passer les difficultés. Et de Joule ce soir au Vélodrome. Si vous deviez passer par Aix-en-Provence, vous êtes quand même un petit peu plus nombreux qu'habituellement qu'un simple vendredi soir pour passer sur l'autoroute A8 en direction de la Côte d'Azur dans la traversée d'Aix-en-Provence. Il y a peut-être aussi l'effet Joule à Marseille, beaucoup plus de monde donc privilégie un passage par l'autoroute A8, mais dans tous les cas, ça sera presque une heure pour passer les difficultés du moment, pour passer donc cette traversée d'Aix-en-Provence. Pour le reste de la Provence, il y aura un petit peu de monde, mais rien de bien méchant. Nous allons donc clôturer ce point trafic du côté de Lyon, avec du monde notamment pour passer par Lyon-Centre, le tunnel sous Fourvière, pour vous qui êtes en direction de Paris. Il vous faut toujours une bonne vingtaine de minutes pour passer les difficultés du moment. Ne soyez pas surpris aussi si vous deviez passer les premiers kilomètres de la 89 en direction de Clermont-Ferrand. Après la Brelle, s'il y a eu les effets d'un poids lourd en difficulté sur la voie de droite, c'est rentré dans l'ordre, mais encore une petite dizaine de minutes pour passer les dernières difficultés. Et dans quelques instants, la première partie de votre agenda des sorties. Nous irons dans les ruelles des Baux-de-Provence découvrir la nouvelle exposition du musée Yves Brailleur. Nous ferons aussi escale au nord de Clermont-Ferrand pour une course cycliste et à Saint-Étienne pour fêter les 5 ans d'un lieu dédié à la vulgarisation scientifique. Rendez-vous après Véronique Sanson.

0: 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C'était Véronique Sanson pour vous accompagner sur les ondes de Radio Vinci Autoroute. Certes, il y a encore de grosses difficultés de circulation pour passer les bouchons marseillais ce soir, tout particulièrement, mais j'ai peut-être quand même une bonne nouvelle, ça devrait vous donner le sourire. 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Et il est temps d'ouvrir la première partie de votre agenda des sorties. Quentin Lachaise, vous nous emmenez d'abord au Beau-de-Provence pour une exposition autour de la rencontre de deux artistes.
1: Direction le très joli village des Beaux-de-Provence dans les Bouches-du-Rhône, le musée Braillère consacre une nouvelle exposition à l'amitié qui liait Yves Braillère à un autre artiste, Bernard Buffet. Tous les deux ont largement défendu leur vision de l'art. Olivier Braillère est le directeur du musée.
2: Ils aimaient toute la même peinture, ils défendaient la figuration. C'était vraiment, il y avait beaucoup de choses en commun. Là, on a mis des Bernard Buffet au sein des Braillères. On a changé quelques toiles de Braillères pour faire découvrir de nouvelles œuvres. Alors, les techniques sont différentes, les époques sont différentes, mais on a trouvé des endroits, des pays, des paysages. On a des choses qui font des petits échos, des petits clins d'œil, comme ça, dans les deux étages, pour célébrer justement cette amitié, cette admiration mutuelle qu'avaient les deux artistes.
1: L'exposition Bernard Buffet, une amitié d'artiste, est à voir au musée Braillère des Beaux-de-Provence. C'est tout au long de cet été. Les Beaux-de-Provence sont accessibles par l'autoroute A54 et la Nationale 113. Dans la Loire, à Saint-Étienne, la structure Explora, qui propose des ateliers de vulgarisation scientifique tout au long de l'année, célèbre ses 5 ans ce samedi. Et Kizzy Gâteau d'anniversaire dit qu'il faut souffler des bougies. C'est tout naturellement que cette journée sera sous les signes du souffle, le nôtre, avec des ateliers de musique, mais aussi comprendre la dynamique de l'air, de quoi s'essouffler avec un peu de sport. C'est gratuit et ouvert à tous. Enfin, direction l'Auvergne à Mosa, au nord de Clermont-Ferrand. La Fédération Française de Cyclotourisme organise la Cyclo-Montagnarde, une course qui, pour les plus téméraires, vous fera parcourir plus de 230 km entre le Puy-de-Dôme, ses volcans, mais aussi la plaine de la Limagne. Des parcours beaucoup plus accessibles sont faisables le samedi comme le dimanche. Attention, il faut tout de même avoir de bonnes jambes. Je vous retrouve tout à l'heure et nous irons nous initier à l'escrime dans un des monuments que l'on aperçoit au bord de l'autoroute A9 dans les Pyrénées-Orientales.
0: Merci Quentin, et à tout à l'heure vous nous parlerez aussi d'une fête de la transhumance et d'une grande soirée festive autour des mobilettes. En attendant, on va reprendre notre route en musique avec Jack et Carla et on se retrouve donc juste après. À tout de suite.
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1: Il est 18h30 et avant de revenir ensemble sur les départs en week-end et surtout les bouchons en Provence, j'ai quand même cette nouvelle information qui nous emmène plutôt à l'est de Clermont-Ferrand sur la 89 en direction de Lyon. 5 km après la sortie 29 de Thiers, il y a une voiture en panne, elle est arrêtée sur la voie de droite. Alors j'en profite pendant que nous sommes tout près de Lyon pour vous rappeler qu'il y a encore un petit peu de monde pour passer surtout Lyon-Centre, le tunnel sous Fourvière en direction de Paris. Vous mettrez une petite vingtaine de minutes à peine pour passer les difficultés du moment. Pour le reste de Lyon, rien d'inhabituel pour un vendredi soir, je pense notamment à la 46, ce contournement est de la ville. Il y a du monde forcément dans les deux sens, mais c'est pas plus de 5-10 minutes pour passer les ralentissements. Nous allons donc maintenant aller voir comment ça se passe du coup du côté de la Provence et surtout pour rejoindre Marseille. Jules, Stade Vélodrome, ce soir, 20h, complet, 100 000 spectateurs. Forcément, oui, ça attire beaucoup de monde, qui plus est, pour un vendredi soir. Voilà pourquoi vous mettrez une heure toujours au minimum depuis Vitrolles pour rejoindre Septèmes-les-Vallons sur l'autoroute A7 et trois bons quarts d'heure aussi, une grosse demi-heure, on va dire, surtout pour passer les derniers kilomètres de l'autoroute A55, rejoindre le Vieux-Port. Si vous nous écoutez maintenant, plutôt près d'Aix-en-Provence, il y a beaucoup de monde toujours aussi dans la traversée d'Aix-en-Provence. Provence, vous qui allez peut-être rejoindre l'autoroute A8 en direction de l'Italie, vous êtes peut-être nombreux aussi à avoir anticipé les bouchons marseillais sur la 7, la 51, la 55, voilà pourquoi vous avez peut-être privilégié un passage via l'autoroute A8. Bref, dans tous les cas, ça sera trois quarts d'heure pour passer les bouchons du moment. Dans l'autre sens de circulation, il y aura un petit peu de monde près de la Phare les Oliviers sur la 7 en direction de Lyon. Pour autant, plus de retard notable. Alors, si vous êtes sur la 7 en direction de Lyon, juste après le péage de l'Anson de Provence, il y a aussi un véhicule qui pourrait gêner votre passage. Il y en a eu aussi des véhicules qui gênaient votre passage, notamment pour passer par la Camargue cette fois via le péage d'Arles. Il y a encore beaucoup de monde en direction de Salon de Provence, mais ça va quand même de mieux en mieux maintenant que l'incendie est terminé. Cependant, ça entraîne encore des difficultés au niveau de ce péage en question. Sur le reste, pour ce qui concerne Nîmes, Montpellier ou encore secteur de Narbonne et Carcassonne près de la frontière espagnole, vous n'êtes pas tout seul, mais pas de retard notable là aussi pour un vendredi soir.
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1: La seconde partie de votre agenda des sorties dans le sud-est arrive. Au programme, une initiation à l'escrime dans un monument historique près de Perpignan. Nous ferons aussi un détour par l'Hérault pour une fête de la transhumance avant de filer près de Valence pour le festival intergalactique de la mobilette. Rendez-vous après les Pro Parlour Haze.

0: Les Propoleur AIDS pour vous accompagner sur les ondes de Radio Vinci Autoroute. Il est 18h37 et à cette heure-ci, vous n'êtes pas tout seul. Je pense à vous, amis marseillais, qui allez peut-être passer une très bonne soirée ce soir au Vélodrome pour assister au concert de Jul, qui est complet d'ailleurs à 20h. Voilà pourquoi c'est complètement saturé toujours aux abords de Marseille. Beaucoup de monde aussi pour passer par Arles via le péage d'Arles, entre dans les deux sens de circulation. On en reparlera tout à l'heure, donc à 18h45. Et la seconde partie de votre agenda des sorties, c'est tout de suite. Quentin Lachaise, vous êtes prêt? Fleuret en main.
1: Si vous avez toujours voulu vous mettre à l'escrime sans pour autant avoir poussé la porte de l'un des 760 clubs qui se trouvent en France, eh bien allez faire un tour par exemple à la forteresse de Sals dans les Pyrénées-Orientales, où vous attend tout au long de ce week-end des initiations. Lionel Isaac est administrateur de ce lieu chargé d'histoire.
2: On peut venir, je dirais, en civil, pas besoin d'armure et d'épée. Les armes composites d'entraînement seront fournies, les protections, les vestes, les masques. Les initiations vont durer environ une demi-heure avec des participants qui pourront ainsi apprendre, je dirais, les rudiments du maniement de l'épée et du fleuret. Et puis également, on pourra assister à des démonstrations par des professionnels, des sportifs de haut niveau qui pourront, sur la piste d'un place d'armes, évoluer et montrer un petit peu les finesses de ces arts qu'on a découvert lors des Jeux Olympiques au Grand Palais.
1: L'opération Monument en pleine forme, c'est tout au long de ce week-end dans les monuments nationaux. Inscription vivement recommandée. La forteresse de Sals est accessible par l'autoroute A9. Sortie Perpignan Nord, numéro 41, et Sigean, sortie 40. Direction à présent le village de Lespignan, c'est dans l'Hérault, près de Béziers, où vous attend la fête de la transhumance, au programme des balades nature, à la rencontre des troupeaux, mais aussi des ateliers autour de la laine, des défilés de troupeaux de différents animaux dans les rues de la ville, et ne manquez surtout pas, en fin d'après-midi, des démonstrations de tonte de moutons. Et puis, j'ai un événement vraiment pas comme les autres à vous proposer. Tenez-vous bien, le Festival Intergalactique de la Mobilette. La 5e édition du Mobfest vous attend avec des courses d'endurance, de mobilette évidemment, une chasse au trésor sur ces incroyables deux roues de 40 km dans tout le sud du Vercors, et puis des concerts tout au long de ces festivités. Ça se passe au nord de Valence pendant 3 jours. Je vous souhaite un très très bon week-end.
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0: Bon courage à vous donc dans ces difficultés de circulation. Marseille, bien compliqué. Aix-en-Provence, bien compliqué. Arles, bon ça va quand même un petit peu mieux, mais ça peut rester délicat. Et puis à 18h39, j'ai aussi une nouvelle info pour vous, tout près d'Arles d'ailleurs, sur la 54 en direction de Salon de Provence, juste à la hauteur du péage de Saint-Martin-de-Cros. C'est là où une voiture donc est tombée en panne et peut gêner votre passage. On reparlera de vos conditions de circulation tout à l'heure, dans le prochain point trafic à 18h46, après Bruno Mars et Kim V.
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1: Il est 18h46. Vous nous écoutez en ce moment, peut-être pour partir en week-end ou qui sait, pour aller assister encore au concert de Joule au Vélodrome ce soir. Ça va bientôt commencer. Attention, à 20h, il y aura encore du retard à prévoir sur votre trajet. Le plus long, de toute façon, ça sera pour passer Marseille à cette heure-ci. Notamment l'autoroute A7, même si ça va un petit peu mieux. C'est toujours trois quarts d'heure quand même pour passer les derniers bouchons entre Vitrolles et donc les Pennes Mirabeau sur l'autoroute A7. Pour l'autoroute A55, les derniers kilomètres, c'est presque le même temps de parcours. En fait, je n'ai toujours pas la bonne solution pour vous, pour éviter les difficultés de circulation, pour rejoindre ensuite le stade Vélodrome. D'ailleurs, stade qui est complet à 20h ce soir, mais ça sera la même chose demain. Il va falloir quand même anticiper. Vous êtes nombreux aussi à avoir anticipé, peut-être à éviter donc de passer par l'autoroute A7, mais en empruntant l'autoroute A8, la traversée d'Aix-en-Provence. Et bien sûr, l'autoroute A8 en direction de l'Italie, pour passer cette traversée, vous mettrez toujours au minimum une demi-heure pour passer les difficultés du moment. Si vous nous écoutez près de Salon de Provence, près d'Arles ou encore de Nîmes. Oui, il y aura du monde à cette heure-ci, surtout à Arles, là où il y a eu un véhicule en feu tout à l'heure sur la Nationale 572. Certes, il n'y a plus d'incendie, mais il va falloir attendre un petit peu pour que ça se résorbe, surtout en direction donc de

Salon de Provence. Pour ce qui concerne le reste de l'Occitanie, il n'y aura pas d'autres grosses difficultés de circulation. Pour les bouchons lyonnais, ça va un petit peu mieux, même près de Lyon-Centre pour passer le tunnel sous Fourvière en direction de Paris. Ça sera moins d'un petit quart d'heure pour passer les difficultés du moment. Voilà concrètement ce qu'il fallait retenir à 18h47. Et il y en a du beau monde pour les prochains kilomètres. Marine arrive après Tracy Chapman pour vous souhaiter un bon concert. Du courage dans les difficultés de circulation, les dernières à cette heure-ci. On se retrouve donc juste après.

La musique de Marine pour vous accompagner sur Radio Vinci Autoroute. Bon courage à vous dans les difficultés de circulation à cette heure-ci. Notamment, je pense à vous qui allez rejoindre Marseille. Allez, ça va un petit peu mieux. Ça peut vous paraître encore très très long, je comprends totalement. Mais dites-vous qu'une fois que vous aurez passé tous ces bouchons, il y a Jules qui vous attend au Vélodrome si vous avez la chance d'aller assister à son concert ce soir. On reparlera de toute façon de vos conditions de circulation tout à l'heure après les infos de 19h, après The Cardigans ou encore Fred Again avec Adore You.

0: Gardigans pour vous accompagner sur les ondes de Radio Vinci Autoroute. Le prochain point trafic, il reviendra tout à l'heure. Ça sera après les informations de la rédaction. Bon courage à vous dans les bouchons. Bon vendredi soir, il est tout juste 19h.
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2: Bonsoir à tous. C'est un mois de mai inédit sur le plan météo et climatique qui se termine. Plus de la moitié de la France a connu au moins un record mensuel de chaleur au cours de cet épisode de canicule, ce qui est colossal, a affirmé tout à l'heure sur France Info Mathieu Sorel, climatologue à Météo France. Une dizaine de départements de l'Ouest restent en vigilance orange canicule. Et dans ce contexte de forte chaleur, certaines communes littorales de Gironde demandent aux autres collectivités de les aider à financer la surveillance des plages prises d'assaut ces derniers jours. 4 personnes sont mortes noyées cette semaine dans le département. Un avion de tourisme s'est abîmé en mer entre Roquebrune-sur-Argent et Sainte-Maxime dans le Var. Un corps sans vie a été retrouvé. Les opérations de recherche se poursuivent. La mairie de Sainte-Maxime appelle les usagers de la mer à ne pas naviguer dans le secteur. Un homme est mort dans la nuit en tentant de monter dans un camion sur l'autoroute A16 près de Calais. C'est ce qu'annonce la préfecture du Pas-de-Calais et le parquet. La victime, très probablement un migrant, vu les circonstances, serait tombée en tentant de sauter d'un camion à l'autre. Une enquête a été ouverte pour homicide involontaire pour déterminer les conditions du décès. Les États-Unis vont-ils enfin trouver un accord avec l'Iran pour mettre fin au conflit au Moyen-Orient ? Le président américain Donald Trump annonce qu'il s'apprête à prendre sa décision finale. Téhéran, de son côté, précise qu'un accord dépendra de la fin des demandes excessives de Washington. La guerre en Ukraine, la Roumanie a déclaré persona non grata le consul général russe après la chute d'un drone qui a blessé hier dans la nuit 2 personnes sur un immeuble d'habitation à Galati, près de la frontière avec l'Ukraine. Personne ne peut dire si le drone était russe, a réagi Vladimir Poutine. Le sport avec du tennis, toujours à Roland-Garros. Novak Djokovic affronte en ce moment le Brésilien João Fonseca, 28e mondial sur le court Philippe Chatrier. Le Serbe, 3e mondial, a remporté 2 sets, mais le Brésilien s'accroche et vient de remporter le 3e. Il est 19h02, c'est la fin de ce flash. L'infotrafic revient dans un instant, juste après un point sur la météo.
0: La météo, en effet, mais juste avant, j'ai quand même une nouvelle information pour vous qui vous concernera. Tout près d'Orange, sur l'autoroute A9 en direction de Lyon, ça vous concerne juste avant Roquemort. Faites attention, il y a quand même un poids lourd arrêté sur la voie la plus à droite. Au niveau de votre météo, sinon, la chaleur prévue persiste, comme prévu d'ailleurs en cette fin de semaine en France. Pour le sud-est, encore un beau ciel bleu quand même à l'instant T avec de la chaleur aussi, mais encore quelques orages sur les reliefs alpins ou encore sur les hauteurs en Provence. Les températures varient en ce moment entre 24 et 28 degrés à Marseille, Montpellier, Nîmes ou encore jusqu'à 32 à Clermont-Ferrand, Lyon, Valence et Avignon. Les températures devraient baisser légèrement ce week-end avec aussi des orages qui sont à prévoir à partir de dimanche en Auvergne-Rhône-Alpes.
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0: Il est 19h03, il va falloir encore attendre au moins une bonne heure pour que les bouchons marseillais se résorbent. Effet concert forcément de Jul ce soir à 20h. Voilà pourquoi c'est autant saturé pour rejoindre Marseille à cette heure-ci. Aussi bien sur l'autoroute A7 entre Vitrolles et Septèmes-les-Vallons, on va dire que le gros du trafic est, je pense, à cette heure-ci au Vélodrome. Mais il y a encore une bonne demi-heure de bouchons sur l'autoroute A7 et encore eh bien plus de 3/4 d'heure de bouchons sur la 55. Donc pour rejoindre le Vieux-Port. Maintenant, il y aura encore beaucoup de monde aussi pour passer, non pas par Marseille, mais plutôt près d'Aix-en-Provence aussi, dans la traversée de la ville sur l'autoroute A8 en direction de la Côte d'Azur. Là aussi, une bonne demi-heure pour passer une dizaine de kilomètres de trafic bien dense. Si vous deviez passer par Arles, ça y est, ça rentre dans l'ordre, près de Nîmes, de Montpellier, ça se passe plutôt bien. Par contre, si vous deviez passer par Orange, je vous en ai parlé tout à l'heure, il y a pas mal d'obstacles sur les voies de circulation. Celle de l'autoroute A9 en direction de Lyon, juste avant Roquemort, l'échangeur 22. Attention, ça se passe sur les 2 voies les plus à droite. Et puis en parlant d'obstacles, il y en a d'autres, ça vous concernera cette fois. Vous qui allez passer au nord de Valence sur la 7 en direction de Lyon, 9 km avant d'arriver au péage de Vienne-Reventin, ce sont des débris sur la voie la plus à droite. Pendant que nous sommes près de Lyon, j'en profite aussi pour vous rappeler qu'il y a un petit peu de monde, que ce soit sur la 46, ce contournement est de la ville, notamment pour vous qui allez passer donc par Saint-Priest ou encore Chasse-sur-Aune. Un petit peu de monde aussi du côté du tunnel sous Fourvière, peu importe votre sens de circulation. Une bonne dizaine de minutes pour passer les dernier ralentissement. Pour ce qui concerne Saint-Étienne et Clermont-Ferrand, même s'il y a du monde, il n'y a plus de grosses difficultés de circulation. C'est déjà ça, j'ai envie de vous dire.
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La voix de Teddy Swims pour vous accompagner sur Radio Vinci Autoroute. Il y a toujours beaucoup de monde pour passer par Aix-en-Provence, Marseille ce soir. Il y a du monde un peu partout sur les autres grandes agglomérations, mais plus de difficultés de circulation pour autant. On en reparlera tout à l'heure à 19h15 dans le prochain point trafic après The Pretenders. Bon courage à vous.

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1: Il est 19h15, vous nous écoutez en ce moment dans la région Provence-Alpes-Côte d'Azur. Oui, il y aura toujours beaucoup de monde ici. Pour l'Occitanie, ça va de mieux en mieux. Et la même chose pour l'Auvergne-Rhône-Alpes. Alors que se passe-t-il en région Provence-Alpes-Côte d'Azur? Si je vous dis, rappeur marseillais, stade vélodrome complet, 100 000 de personnes. Oui, Joule est en concert, ça va bientôt commencer à 20h ce soir. Voilà pourquoi ça a été complètement saturé tout au long de l'après-midi. Alors il y a encore beaucoup de monde. Toujours trois quarts d'heure entre Vitrolles et Septèmes-les-Vallons sur l'autoroute A7 ou encore presque 40 minutes aussi sur les derniers kilomètres de la 55 pour rejoindre le Vieux-Port. Si vous ne deviez pas aller au concert de Joule ce soir ou si vous n'habitez pas à Marseille, hein, tout simplement, si vous pouvez éviter le secteur, ça serait que mieux ou attendre au moins le début du concert, donc à 20h pour que eh bien, ça puisse se résorber petit à petit. Si vous nous écoutez maintenant près d'Aix-en-Provence, il y a eu un accident à Aix-en-Provence, mais il y a peut-être aussi beaucoup de personnes qui évitent l'autoroute A7 en passant pour l'autoroute A8, dans tous les cas, sur la 8 en direction de la Côte d'Azur, pour passer la traversée d'Aix-en-Provence, vous mettrez une bonne demi-heure pour passer les difficultés du moment. Si vous deviez aller ailleurs dans la région Provence-Alpes-Côte d'Azur, je pense notamment à Salon de Provence, ça y est, tout est rentré dans l'ordre. Si vous deviez passer par le péage d'Arles ou encore du côté de Nîmes, il y a du monde, mais plus de retard sur votre trajet. Tout comme du côté de Montpellier, Narbonne, Carcassonne ou encore près de la frontière espagnole. Je ne vous oublie pas. Près de Valence ou encore du côté de Lyon. À Lyon, des difficultés encore assez classiques à cette heure-ci, en ce vendredi soir, mais ça sera pas plus de 10 minutes pour passer entre autres Saint-Priest ou encore Chasse-sur-Rhône sur la 46 ou encore pour passer le tunnel sous Fourvière si vous êtes en direction de Paris. Dans un instant, une idée de sortir en famille dans la Drôme. Nous vous emmènerons dans un lieu pas comme les autres où l'on voyage à travers les époques et les continents, simplement regardant des chaussures. Rendez-vous au musée de la chaussure de Romans-sur-Isère, juste après Richard Olinsky et Eva Simon.

0: et Eva Simons pour vous accompagner sur les ondes de Radio Vinci Autoroute. Allez, bientôt le concert de Jul à Marseille. Ça commence, là, dans quelques minutes, à 20h. Mais toujours du retard à prévoir, par contre, sur votre trajet. Toujours pour passer par la 7 ou encore la 55. 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Et sortir en famille, c'est tout de suite, comme promis, direction Romans-sur-Isère, donc dans la Drôme. Hélène Dali nous attend au Musée de la Chaussure pour un voyage à travers l'histoire.
1: Et ce sont les anciennes chambres des religieuses qui sont utilisées pour présenter une partie de la collection de l'Antiquité à nos jours, à travers tous les continents et toutes les cultures. Sandrine Rino est la responsable du service des publics au Musée de la Chaussure.
2: On découvre à travers, en fait, les salles et les espaces du musée que la chaussure, eh bien, c'est une autre manière d'aborder l'histoire et puis de voyager, puisque nous avons aussi une très belle collection géographique. On voit que les formes ont finalement pas trop évolué. La seule chose qu'on constate quand même, c'est qu'aujourd'hui, on a juste des chaussures qui sont confortables. Et ça, on a beaucoup de chance, hein, par rapport à nos prédécesseurs.
1: Toutes les formes de chaussures sont exposées, des plus anciennes aux plus contemporaines. La plus ancienne date de l'Égypte antique.
2: Effectivement, la fameuse tapteb en papyrus. Hein, et cette chaussure, elle est très étonnante, puisqu'elle a la forme de la tombe qu'on porte l'été. Et puis après, on peut être effectivement surpris par de grandes chaussures à plateforme qui peuvent mesurer jusqu'à plus de 50 cm. Puis dans les chaussures extraordinaires, si on voyage à travers les pays, on peut aussi découvrir une chaussure de fakir ou bien encore de très beaux mocassins amérindiens.
3: Il y avait des chaussures originales, des chaussures de toute époque et de toute forme, beaucoup de dentelles, beaucoup de détails.
1: Parmi la collection, au 17e, on voit apparaître la botte en entonnoir qui a amené l'expression « en avoir plein les bottes ».
2: Il faut imaginer des bottes qui sont très galbées en fait dans un premier temps et qui se terminent par une partie très évasée, tout en cuir. Ces parties évasées se trouvaient être des réceptacles d'eau de pluie, de paille, de grenouille. Et quand on arrivait, on pouvait légitimement dire en avoir plein les bottes.
1: Et puis la chaussure la plus lourde du musée, c'est la botte de 7 lieues qui pèse un petit peu plus de 4 kilos.
2: C'est la botte de postillon qui conduit la diligence, qui relie chacun des relais de poste, distant chacun de 7 lieues, d'où la botte de 7 lieues.
3: Et ici, j'ai appris que les bottes de 7 lieues, elles existaient vraiment.
1: Vous découvrez aussi des chaussures de bal, des chaussures portées dans des films célèbres et même les crampons de Kylian Mbappé. Toutes les infos sont à retrouver sur le site museedelachaussure.fr.
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0: Et le prochain point trafic sur Radio Vinci Autoroute, il reviendra dans quelques minutes. Ça sera à 19h30 pour reparler surtout des bouchons à Marseille pour, eh bien, effet de Joule au Vélodrome complet à 20h tout à l'heure. On en reparle après Swing House Tixter ou encore Matt Pokora sur le 107.7.
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1: Il est 19h31 et à cette heure-ci, il y aura corps du monde pour le sud-est du pays pour passer Marseille. Mais on ressent quand même que le gros du trafic est bientôt derrière nous, en sachant que le concert de Joe, le Vélodrome, commence dans une demi-heure. Voilà pourquoi les très très longs bouchons de l'après-midi sont derrière nous. Il faut encore une bonne demi-heure, hein, que ce soit sur l'autoroute A7 pour faire le trajet entre Vitrolles et Septèmes-les-Vallons, sur l'autoroute A7 ou encore pour passer la 55, les derniers kilomètres et rejoindre le Vieux-Port. Si vous deviez passer ailleurs, que ce soit près de la Camargue, Languedoc-Roussillon, Vallée du Rhône, Lyon, Massif Central, pas de bouchon. Par contre, il y a des véhicules qui peuvent gêner votre passage. À chaque fois, ça vous concernera. Alors, soit près d'Orange, sur la 9, en direction de Lyon, juste avant d'arriver à Roquemort, là où il y a un poids lourd qui est arrêté sur la voie de droite. Maintenant, près de Lyon, il y a aussi un autre véhicule arrêté sur la 7 Nord, cette fois en direction de Marseille, juste après la sortie 9 de Vienne Nord. C'est une voiture qui est arrêté, hein, sur la voie de droite. Et puis, plus à l'ouest, nous allons terminer là-bas, sur la 89, en direction de Clermont-Ferrand, juste après Noirétable, un autre véhicule sur voie de droite, donc pensez à chaque fois à bien vous en écarter.
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0: 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C'était Franz Ferdinand à l'ancienne pour vous accompagner sur Radio Vinci Autoroute. Il est 19h36 et à cette heure-ci, vous êtes encore bien nombreux pour rejoindre Marseille si vous vous demandez mais pourquoi il y a autant de monde aussi bien sur la 7 comme sur la 55. Effet de Joule. Joule en concert, ça commence bientôt en plus dans moins d'une demi-heure maintenant, dans une petite vingtaine de minutes, mais ça explique pourquoi aussi ça va un petit peu mieux, doucement mais sûrement. On en reparlera tout à l'heure après Paris Africa ou encore Maneskin.
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1: Il est 19h45 et à cette heure-ci, il y a du monde encore pour passer Marseille, mais rien de comparable avec ce qu'on a pu connaître tout à l'heure. Je pense notamment à vous qui allez passer par l'autoroute A7, le gros du trafic qui se trouvait tout à l'heure au nord de l'autoroute A7, surtout près de Rognac, de Vitrolles. Commence à arriver maintenant, et bien, au niveau des Pays de Mirabeau, Septèmes-les-Vallons. Comptez encore une petite demi-heure pour passer les dernières difficultés. Et encore une bonne vingtaine de minutes sur la 55, les derniers kilomètres aussi de l'autoroute du littoral, la 55 pour rejoindre le Vieux-Port. Et fait toujours concert Joule qui commence dans un quart d'heure au stade Vélodrome qui est complet d'ailleurs, avec plus de 100 000 spectateurs. Ce n'est pas rien, quand même. Si vous nous écoutez sur le reste du sud-est du pays, là, par contre, ça va être simple. Il n'y en aura plus d'autres difficultés de circulation. Il n'y aura pas non plus d'obstacles ou encore de véhicules qui pourraient gêner votre passage. Et j'ai envie de vous dire, c'est tant mieux. Et dans un instant, votre rendez-vous absolument live en compagnie de Christophe Maé. Il a sorti en mars 2026, donc cette année, son nouvel album Fête foraine, avant d'entamer une tournée dans les prochains mois partout en France. Et nous allons replonger avec lui en 2008, lors de deux concerts un peu spéciaux qu'il avait donnés sur la plage. Ça sera juste après Charles Zenedi.

0: Charles Zenedi pour vous accompagner sur Radio Vinci Autoroute. Il est 19h50, il y aura du monde encore dans la traversée d'Aix, il y aura du monde pour rejoindre Marseille. Mais le concert de Jul commence à 20h dans 10 minutes, voilà pourquoi le gros du trafic est derrière nous maintenant. Je pense que la plupart des spectateurs maintenant se trouvent au stade Vélodrome puisque ça commence dans 10 minutes. Allez, bon courage à vous dans les dernières difficultés.
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0: Et ce soir, c'est Christophe Maé qui monte sur la scène d'Absolument Live, ambiance détendue donc avec Marie Codemo.
2: C'est un artiste que l'on reconnaît instantanément avec son timbre de voix si spécial, son accent chantant venu de Provence qui ponctue chacun de ses titres. Christophe Maé est un artiste libre, il imagine, il explore, il teste différents styles et puis il partage beaucoup avec son public. Il a dans sa carrière sorti plusieurs albums live et intéressons-nous au tout premier, comme à la maison. Nous sommes en juin 2008, imaginez-vous, au coucher du soleil, le long d'un ponton en bois, sur la plage de sable blanc de Santa Giulia au sud de la Corse, les orteils en éventail, et avec à quelques mètres de vous, Christophe Maé, ses musiciens, tous chevronnés, une chorale gospel, et on est tous bien d'accord, il y a comme une ambiance de vacances. Il chante évidemment ses titres de l'époque. Ça fait mal, belle demoiselle. Et puis on s'attache le titre qu'il a révélé au grand public. On prend nos serviettes et nos tongs et direction une scène de concert un peu spéciale et ensablée avec Christophe Maé dans Absolument Live.

Un artiste au grand cœur, Christophe Maé d'ailleurs dans Absolument Live pour revivre d'autres concerts emblématiques. Rendez-vous donc sur les plateformes de podcast. Et puis à 19h56, priorité au trafic aussi du côté de Cavaillon sur la 7 en direction de Marseille. Dans la sortie 25 de Cavaillon, il y a une voiture qui est tombée en panne. Elle est arrêtée sur près des voies de circulation. Le prochain point trafic, il reviendra tout à l'heure. Ça sera donc après les infos de 20h. Ça va quand même nettement mieux hein, du côté de Marseille. On voit bien que le concert de Jul commence là dans pas longtemps, dans même pas 4 minutes. Bon concert à vous, bon courage sur la route peut-être du week-end à cette heure-ci.

0: 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C'était Liam Payne et Rita Ora pour vous accompagner sur les ondes de Radio Vinci Autoroute. Bon courage à vous encore dans les derniers ralentissements. Je pense notamment à Aix-en-Provence et Marseille. Ça revient après les infos de la rédaction avec d'autres copilotes. Il est 20h.
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2: Bonsoir à tous. Patrick Bruel annonce ce soir l'annulation de tous ses concerts prévus dans des festivals cet été de juin à septembre. Le chanteur affirme avoir pris la décision dans un souci d'apaisement et de responsabilité et dit ne pas souhaiter exposer les organisateurs ou le public à un climat de tension. Patrick Bruel est visé par une dizaine de plaintes pour viol ou agression sexuelle. Un peu plus tôt, il avait déjà annoncé qu'il ne participerait pas à la prochaine édition des Enfoirés. Une dizaine de départements de l'Ouest et Paris toujours en vigilance orange canicule. Ce vendredi, l'alerte a été levée dans la journée en revanche pour le Morbihan, l'Ille-et-Vilaine et la Mayenne. L'après-midi a été encore particulièrement chaude dans l'ouest. Les températures ne devraient pas redescendre avant dimanche. La météo en détail à la fin de ce flash. Et dans ce contexte de forte chaleur, certaines communes littorales de Gironde demandent aux autres collectivités de les aider à financer la surveillance des plages. Des plages prises d'assaut ces derniers jours. 4 personnes sont mortes noyées cette semaine dans le département. 15 enfants ont été tués, 62 autres blessés depuis une semaine au Liban où Israël poursuit ses frappes malgré le cessez-le-feu, rapporte le Fonds des Nations Unies pour l'enfance. En vertu du droit international humanitaire, les enfants et les infrastructures civiles doivent être protégés en permanence, a rappelé tout à l'heure le porte-parole de l'institution sur France Info. Les États-Unis vont-ils enfin trouver un accord avec l'Iran pour mettre fin au conflit au Moyen-Orient ? Le président américain Donald Trump annonce qu'il s'apprête à prendre sa décision finale. Téhéran, de son côté, précise qu'un accord dépendra de la fin des demandes excessives de Washington. Le sport. On suit toujours du tennis. À Roland-Garros, Novak Djokovic affronte en ce moment le Brésilien João Fonseca, 28e mondial. Sur le court, Philippe Chatrier s'est serré. Le Serbe, 3e mondial, a remporté 2 sets, mais le Brésilien s'accroche. Il a remporté le 3e set et s'apprête peut-être à remporter le 4e. À suivre ce soir la rencontre entre le Français Quentin Alice et le numéro 2 mondial Alexandre Zverev. Et puis il y aura du football aussi. Le match décisif ce soir entre Nice et Saint-Etienne. Barrage retour et malheur aux vaincus qui sera en Ligue 2 la saison prochaine. Coup d'envoi à 20h45 à l'Alliance Riviera. En attendant, il est 20h02, c'est la fin de ce flash. Dans une heure, vous retrouverez Yoko Trigallo pour l'actualité. L'infotrafic revient dans un instant, juste après la météo.
3: Merci Florence. Florence Dodi de la rédaction du 107.7. Le point météo donc pour demain. Demain nous serons le samedi 30 mai sur le littoral aquitain. Des nuages bas seront présents le matin et parfois tenaces en journée. Le ciel sera voilé également sur une large moitié nord alors que le soleil brillera sur le sud-est. En cours d'après-midi et en soirée, des averses circuleront sur le relief du sud du pays. Elles pourront prendre un caractère orageux notamment sur les Alpes et le massif central. Côté thermomètre, les températures minimales seront généralement comprises entre 14 et 20 degrés. Les maximales resteront encore élevées avec 30 à 35 degrés en moyenne sur une grande partie du pays. 22 à 27 sur la côte atlantique et il reste encore 8 départements placés en vigilance orange canicule. Mais la canicule est en train de régresser petit à petit et le détail de la carte des vigilances est à retrouver sur notre site internet radiovinciautoroute.com.
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3: Allez, je vais commencer par ce nouvel événement. Il y a quelqu'un qui perd un ou des vélos parce que un ou des vélos sont confirmés, pardon, sur voie de droite. Si vous circulez dans la région de Nîmes, alors le point de repère est antérieur. Vous circulez en tout cas sur l'A9 en direction de Barcelone. 6 kilomètres après Remoulins, la sortie 23, vélos. Alors un ou plusieurs vélos, en tout cas, ça impacte la voie de droite. Soyez vigilants. Un patrouilleur se rend sur les lieux. Sinon, pour l'instant, les difficultés de circuler, c'est surtout du côté des Bouches-du-Rhône. Alors, ça s'améliore, soit dit en passant, du côté d'Aix-en-Provence, parce que il y a toujours un bouchon sur plus ou moins 4 kilomètres si vous circulez en direction de Nice, mais c'est en train de s'améliorer petit à petit. Alors, c'était dû surtout à un accident sur ce secteur, accident donc terminé, et si tout le monde surveille sa conduite, ça devrait continuer de s'améliorer, donc sur ce secteur. Des difficultés au-delà du réseau Vinci Autoroute dans Marseille Intramuros. Alors ça vous concerne sur le secteur de Plan de Campagne. Vous arrivez des Pennes Mirabeau ou d'Aix-en-Provence à la jonction avec l'autoroute A7 et soit vous accompagne jusqu'au centre-ville. Et puis sur l'autoroute du littoral, en toute fin de l'autoroute du littoral, ça bouchonne un petit peu sur ces secteurs. Voilà donc pour les difficultés. Sinon, il y a quelques événements également à vous rappeler. Par exemple, si vous circulez dans la vallée du Rhône sur l'A7 en direction de Lyon, il y a un semi-remorque en panne 3 km après Bourg-les-Valences. C'est la sortie numéro 14. Poids lourd victime d'une crevaison, arrêté sur bande d'arrêt d'urgence, mais voie de droite déjà neutralisée en attendant l'arrivée prochaine d'un dépanneur. Il y a également, si vous circulez du côté de Remoulin maintenant, sur la 9 en direction de Lyon, une voiture en panne là aussi, ça a amené à la neutralisation de la voie de droite. En revanche, sur ce secteur, vous ne circulez plus que sur la voie la plus à gauche. Le dépanneur est arrivé donc pour prendre en charge cette voiture. Autre véhicule en phase de dépannage, un semi-remorque du côté de Brignoles sur l'A8 en direction de Nice, 5 km après la sortie numéro 35. Je vous emmène aussi sur l'A51. Du côté de Digne, car il y a un accident toujours d'actualité, même si la voiture accidentée a été évacuée, il reste à débaliser la voie de droite. C'est pour vous qui circulez sur l'A51 direction de Gap et des Alpes, 5 km après la sortie numéro 20. Du coup, pour l'instant, vous ne circulez que sur la voie la plus à gauche. Beaucoup plus au sud, sur le secteur d'Aubagne, vous circulez sur l'A52 en direction d'Aix ou de Nice, 3 km après la sortie 33.1. Il y a une voiture en phase d'épanage, c'est sur la voie de droite, soyez vigilants, il n'y a pas de bande d'arrêt d'urgence sur ce secteur, il faut vous décaler sur les deux voies les plus à gauche. Du côté de la Bédoule maintenant, sur l'A50 en direction de Toulon, 1 km après la sortie numéro 7, un vélo a été signalé, décidément, pensez à bien arrimer vos vélos sur vos véhicules, parce que donc un vélo a été signalé sur ce secteur et un patrouilleur se rend sur les lieux. Enfin, du côté de Cassis également, si vous circulez cette fois-ci sur l'A50 en direction de Marseille, 2 km après la sortie numéro 8, il y a un poids lourd en panne qui a conduit à la neutralisation de la voie de droite. C'est 2 km après Cassis, l'échangeur numéro 8. Pour l'instant, vous savez, j'allais dire tout et non, pas tout à fait, il y a ce nouvel événement qui nous emmène du côté du péage Janson de Provence. Vigilance. Alors, pour l'instant, si vous circulez sur l'A7 en direction de Marseille, mais ça peut vous intéresser dans les deux sens, en abordant le péage Janson de Provence, un piéton signalé sur ce secteur.
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C'était Baby Bird en souvenir sur le 107.7. Bien le bonsoir de vous retrouver, Hervé Améry, pour assurer le relais en ce vendredi soir. On est ensemble pour la soirée. On se retrouve bien sûr comme d'habitude sur le 107.7 très fréquemment, c'est-à-dire environ tous les quarts d'heure, pour parler de vos conditions de circulation. Si entre ces rendez-vous fixes un nouvel événement devait me parvenir, dans ce cas-là je vous retrouverai immédiatement, mais de manière localisée. Pour l'instant ça continue de s'améliorer, encore des petites difficultés du côté d'Aix-en-Provence si vous circulez sur l'A8 en direction de Nice, mais c'est en train encore de diminuer. Ralentissement sur 3 km. Difficultés également du côté de Marseille, au-delà du réseau ainsi autoroute, entre les Pennes-Mirabeau, la jonction avec la 51 et jusqu'au centre-ville, la Porte d'Aix. Pour l'instant, ça devient un gros ralentissement. Et puis, dernière difficulté, petit bouchon tout au bout de l'autoroute du littoral, la 55, mais ça continue donc de s'améliorer sur tous les fronts. Le prochain point trafic, justement, a pris une très belle nouveauté tout de suite, c'est TYO avec I Got to Travel Alone.

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1: 20h16, nouvel événement. Si vous circulez un peu après Narbonne, vous circulez sur l'A9 en direction de Montpellier-Nîmes-Lyon, 15 km après la sortie 37, un semi-remorque serait en panne et gênant puisqu'annoncé à cheval sur bande d'arrêt d'urgence et voie de droite. Soyez vigilants, un patrouilleur se rend sur les lieux. Beaucoup plus loin maintenant, lorsque vous allez dépasser le secteur de Nîmes, toujours sur l'A9 en direction d'Orange-Lyon, 13 km après la sortie 23 Remoulin, il y a un poids lourd en phase de dépannage, voie de droite neutralisée. Sur ce secteur, vous ne circulez que sur la voie la plus à gauche, donc vigilance dans cette zone. Du côté de l'A7 également, un piéton toujours signalé, et la raison de ce piéton, c'est aussi qui vient s'additionner, donc une voiture en panne. Tout se passe à l'approche du péage de Lançon de Provence. Si vous circulez sur la 7. Alors, la voiture, pardon, c'est à l'approche de Lançon de Provence, mais c'est en direction de Lyon. Le piéton, lui, c'est en direction de Marseille. Donc, soyez vigilants dans les deux sens de circulation. Et ça veut dire surtout que le piéton, lui, est en train de se déplacer s'il a quitté sa voiture en direction de Lyon et qu'il se retrouve en direction de Marseille. Donc, vigilance sur ce périmètre. Un patrouilleur se rend sur les lieux. Petit détour par la vallée du Rhône, du côté de Bourg-les-Valences. Il y a un poids lourd également en phase de dépannage. Sa présence et ce dépannage a conduit à la neutralisation de la voie de droite. En revanche, vous avez deux voies supplémentaires à gauche pour le dépasser, voie du milieu, voie de gauche. C'est sur l'A7 en direction de Lyon, 3 km après Bourg-les-Valences, la sortie numéro 14. Quelques événements également sur l'extrême quart sud-est du pays. Je vais commencer par vous rappeler qu'il y a, alors c'est vraiment la fin des difficultés, gros ralentissement, fin de bouchon, si vous circulez sur l'A8 en direction de Nice, c'est au passage d'Aix-en-Provence et c'est véritablement un gros ralentissement sur 2 km. Mais au même moment où je vous en parle, ça continue de diminuer, donc pas d'imprudence sur ce secteur. Les choses sont en train de s'améliorer à la vitesse grand V. Si vous circulez à l'heure actuelle du côté d'Aubagne sur l'A52 en direction d'Aix ou de Nice, il y a une voiture en panne sur voie de droite. Alors, le dépanneur est présent sur les lieux. Il est certainement dans l'attente de l'arrivée d'un patrouilleur pour sécuriser la zone parce que la voiture est en panne sur voie de droite. Il n'y a pas de bande d'arrêt d'urgence, donc vigilance sur ce secteur, pas de bande d'arrêt d'urgence, mais en réalité, il y a deux voies supplémentaires pour dépasser et le dépanneur et la voiture en panne, voie du milieu, voie de gauche, mais vigilance donc sur ce périmètre. Et puis, je vais terminer également, vous rappelant que du côté de Cassis, sur l'A50 en direction Marseille, 2 km après la sortie 8, il y a un poids lourd, là aussi, en phase de dépannage. Cela a conduit à la neutralisation de la voie de droite, donc vigilance sur ce secteur. Vous savez tout, pour l'instant, je n'ai rien d'autre à ajouter. Bonne soirée en tout cas et bon voyage avec nous sur le 107.7. Le prochain point de trafic, ce sera aux environs de 20h30.

C'était bien sûr Angèle en association avec Justice pour son nouveau single. Nouvel événement, si vous circulez à l'heure actuelle dans la région de Noir-Étable, mais le point de repère va être antérieur. Vous circulez en tout cas sur l'A89 en direction de Clermont-Ferrand, 14 km après Saint-Germain-Laval. Pour l'instant, c'est signalé, il y aurait une voiture en panne arrêtée sur voie de droite, secteur où il n'y a pas de bande d'arrêt d'urgence. Donc vigilance, 14 km après Saint-Germain-Laval, l'échangeur numéro 32. Un patrouilleur, bien évidemment, se rend sur les lieux. L'infotrafic revient dans moins de 5 minutes.

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1: 20h31, quasiment un retour à la normale. Les dernières difficultés vraiment dans le centre-ville de Marseille sur la 7, quasiment tout au bout. Et puis toujours quelques petites difficultés tout à la fin de l'autoroute du littoral, la 55, toujours en direction donc de Marseille du Vieux-Port. Pour l'instant sur le réseau Vinci Autoroute, quelques événements d'actualité, mais plus de difficultés. Événements d'actualité donc du côté de Lançon de Provence. Si vous circulez sur la 7 en direction de Lyon, il y a une voiture en panne qui est confirmée, donc c'est au niveau du péage Lançon de Provence, et sur ce périmètre aussi il y a un piéton, donc vigilance piéton confirmé, voiture confirmée qui est à présent, donc un patrouilleur se rend sur les lieux, très certainement un dépanneur dans la foulée. Si vous circulez du côté de Bourg-lès-Valence, un peu plus haut dans la vallée du Rhône sur l'A7 en direction de Lyon, mais 3 km après la sortie 14, il y a le dépannage en cours d'un semi-remorque qui a conduit à la neutralisation de la voie de droite. Donc sur ce secteur, vous pouvez vous décaler sur les deux voies les plus à gauche. On part maintenant dans la région de Béziers, mais le point de repère, c'est Narbonne. Vous circulez sur l'A9 en direction de Montpellier-Nîmes-Lyon. 15 km après la sortie 37, il y aurait, c'est pour l'instant signalé, un poids lourd, un semi-remorque en panne à cheval sur bande d'arrêt d'urgence et voie de droite. Ryan, l'homme en jaune, se rend sur les lieux. Si vous passez par là et que vous vérifiez l'information, bien surtout vous vous décalez sur la voie du milieu, voire la voie la plus à gauche. Il y a également un autre poids lourd en panne, mais cette fois-ci nous sommes après la région de Nîmes, toujours sur la 9 en direction d'Orange Lyon, voiture en panne, le poids lourd en panne, le dépanneur est en train donc d'officier également. Et cela conduit là aussi à la neutralisation de la voie de droite, mais sur ce secteur vous ne circulez que sur la voie la plus à gauche. Il y a également, si vous circulez dans la région d'Aubagne sur la 52 en direction d'Aix ou de Nice, 3 km après la sortie 33.1, une voiture en panne sur voie de droite. Alors le dépanneur est présent sur les lieux, mais très certainement dans l'attente également de l'arrivée d'un patrouilleur pour sécuriser la zone, parce qu'il n'y a pas de bande d'arrêt d'urgence. Et en attendant, si vous apercevez le dépanneur ou la voiture en panne, ralentissez, décalez-vous sur la voie du milieu, voire la voie la plus à gauche. Vous circulez à présent du côté de Cassis sur la 50 en direction de Marseille, 2 km après la sortie numéro 8. Il y a là aussi un dépannage de poids lourd. Cela impacte la voie de droite et là, vous pouvez vous décaler sur la voie du milieu et la voie la plus à gauche. Si vous circulez sur l'A89 en direction de Clermont-Ferrand, 14 km après Saint-Germain-Laval, la sortie 32, il y aurait une voiture en panne signalée sur voie de droite, secteur où il n'y a pas de bande d'arrêt d'urgence. Par conséquent, il y a deux voies supplémentaires au milieu et à gauche pour la dépasser en toute sécurité. Donc, soyez vigilants sur ce secteur. Je repars du côté de Béziers également, parce que le poids lourd en panne, le semi-remorque en panne, qui est d'ailleurs maintenant confirmé à cheval sur la bande d'arrêt d'urgence et la voie de droite, était victime d'une crevaison, puisque sur ce secteur, il y a également une bande de roulement confirmée gênante sur la voie de droite. Donc c'est 15 km après Narbonne-Est, la sortie numéro 37. Vigilance donc sur ce secteur. Ryan, l'homme en jaune, est désormais présent également sur les lieux.
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1: Si vous aimez les polars, restez à l'écoute. François-Xavier Dillard est de retour en librairie. Il sera notre invité dans Marque-Page dans un instant. Après plusieurs succès, puis une pause de 5 ans, il revient avec un nouveau roman. Il s'intitule La Ferme. On le retrouve donc dans moins de 5 minutes.

0: Je veux du soleil, c'était bien sûr au petit bonheur. Et comme premier marque-page, maintenant nous recevons un auteur de polar de retour en librairie, François-Xavier Dillard. Il publie en effet La Ferme et il répond maintenant à Francine Thomas.
1: Bonjour François-Xavier Dillard.
2: Bonjour Francine.
1: Votre nouveau roman La Ferme commence avec une confession. Une infirmière qui va mourir s'adresse à un prêtre, page 11. Je dois vous parler d'une chose terrible que j'ai faite. C'est le tout début. Est-ce qu'on peut dévoiler ce qu'elle a fait ?
2: Oui, on peut dévoiler ce qu'elle a fait, puisque ça va être assez vite dévoilé dans le livre. Elle a participé à un échange de nouveau-né, et ce geste qu'elle a fait, ou que le médecin a fait, pour de très bonnes raisons, est un geste qui va avoir une influence déterminante 20 ans plus tard.
1: Et on n'est pas dans La vie est un enfleuve tranquille dans ce livre.
2: Non.
1: Parce que la suite est un peu plus compliquée. Qu'est-ce qu'on peut dire ou pas pour garder le suspense? On peut peut-être dire que le livre a dépassé le cadre de l'affaire familiale pour impliquer une grande organisation internationale?
2: Oui, exactement. Mais j'avais habitué mes lecteurs à plutôt des drames intimistes, familiaux. Là, il y a une dimension familiale. J'arrive jamais à m'en sortir de ça. Mais c'est un livre qui s'inscrit dans le monde avec une héroïne qui voyage à travers l'Europe, avec des organisations internationales. J'ai voulu, en fait, un peu raconter le monde dans lequel on vit aujourd'hui, qui est un monde absolument incroyable, parce que finalement on vit avec des moyens techniques, des téléphones, des l'intelligence artificielle, la génétique, des catastrophes naturelles, la guerre qui est à nos portes. On est quand même dans un monde de fous furieux, quoi. Et finalement on continue à scroller sur nos portables, et ça c'est dingue.
1: Alors il faut dire un mot également de l'héroïne Axelle, parce que c'est pas quand même une jeune femme tout à fait comme les autres.
2: Non, elle est pas tout à fait comme les autres, elle a des dons un peu exceptionnels, elle sait pas pourquoi, et elle les cache finalement pendant toute sa jeunesse, parce que elle s'aperçoit vite que la différence est quelque chose d'assez mal toléré, mais quand il va lui arriver ce qui lui arrive, c'est-à-dire un drame, puisque ses parents vont être assassinés, elle va bien être obligée de faire face à son passé et de comprendre pourquoi elle est si différente. Et c'est cette quête qui est intéressante pour moi, et c'est cette quête que j'ai voulu raconter comme un roman d'aventure. C'est vraiment un roman d'aventure, c'est vraiment ce que les gens appellent un page-turner, mais c'est vraiment ce que j'ai voulu. Il se passe des choses incroyables. D'ailleurs, si un jour ça devient un film, ce que je souhaite, il faudra un gros budget. Il y a quand même beaucoup, beaucoup de choses qui se passent.
1: Budget explosif, notamment.
2: Budget explosif, exactement.
1: François-Xavier Dillard, vous signez La Ferme chez Récamier, et comme tous les bons polars, méfiez-vous du titre, ici rien à voir avec un petit drame champêtre. Votre histoire renvoie à toutes les plus grandes questions de notre monde contemporain. Merci beaucoup.
2: Merci beaucoup.
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0: Allez, toujours cet accident signalé un peu après 7 dans la région de Montpellier. Si vous circulez sur l'A9 en direction de Nîmes, d'Orange-Lyon, 12 km après la sortie entre 3. Signalez donc un accident qui occasionne de la gêne à la fois sur voie de droite et la voie de gauche. Et cet accident impliquerait également deux véhicules, un poids lourd, une voiture. Mais tout cela reste à l'état de signalement. Soyez vigilants, la zone n'est pas sécurisée.
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1: 20h46, un nouvel aperçu en ce qui concerne vos conditions de circulation et une nouvelle information qui nous emmène du côté de Valence. Si vous circulez sur l'A7 en direction de Marseille, 7 km après la sortie 15, un poids lourd en panne, voie de droite neutralisée, les forces de l'ordre sont pour l'instant présentes sur les lieux, donc vigilance sur secteur, il vous reste la voie du milieu, la voie la plus à gauche pour dépasser cet événement. Dans l'autre sens, on n'est pas très loin, du côté de Bourg-lès-Valence, vous circulez sur l'A7 en direction de Lyon, 3 km après la sortie 14, même configuration pour le dépannage d'un semi-remorque. Le dépanneur est présent sur les lieux, la voie de droite a été neutralisée, donc idem, vous pouvez circuler sur la voie du milieu et la voie la plus à gauche. Je vous emmène sur la 9 en direction de Lyon dans les grandes lignes, parce qu'il y a plusieurs informations à retenir. Si vous circulez tout d'abord sur la 9, donc après Narbonne-Est, 15 km après la sortie 37. Il y a un semi-remorque en panne. Voie de droite donc impactée qui part ce poids lourd victime d'une crevaison. Le dépanneur est présent sur les lieux. Ryan, l'homme en jaune également. Et il y a pour pas très longtemps encore des morceaux de pneus. Ben voilà, au moment où je vous en parle, ça y est, Ryan, l'homme en jaune est intervenu. Plus de morceaux de pneus poids lourds sur ce secteur. Mais en revanche, donc le dépannage est en cours. Et cela impacte la voie de droite désormais neutralisée. Ça y est, concernant l'accident survenu qui est dans la région de Montpellier, 12 km après 7, la sortie numéro 33, tout est confirmé avec l'arrivée sur place d'un patrouilleur. C'est Mathieu, l'homme en jaune, qui est présent donc sur ce secteur. Il y a bel et bien une voiture et un poids lourd arrêté, mais arrêté qui assure la bande d'arrêt d'urgence et le bas-côté. Donc, aucune gêne à la circulation. Néanmoins, vous risquez de passer près du fourgon du patrouilleur, par exemple. Pensez à vous décaler au minimum sur la voie du milieu, vous rabattrez après avoir dépassé les lieux de l'accident. Toujours sur la 9 en direction de Lyon, cette fois-ci 13 km après Romoulin, la sortie numéro 33, il y a là aussi un poids lourd en phase de dépannage, voie de droite neutralisée, mais en revanche sur ce périmètre, il n'y a que la voie de gauche pour dépasser ce dépannage, donc soyez vigilants sur ce périmètre. Je rappelle également que dans la région d'Aubagne, il y a une voiture en panne sur voie de droite, c'est pour vous qui circulez sur le secteur de la Destrousse en direction d'Aix ou de Nice, 3 km après la sortie 33.1. Alors la voiture est arrêtée sur voie de droite. Le dépanneur est présent sur les lieux, mais très certainement dans l'attente de l'arrivée d'un homme.

en jaune pour sécuriser le périmètre. Donc vigilance pour l'instant. Vous dépassez et le dépanneur et la voiture en panne par la voie du milieu et la voie la plus à gauche. Du côté de Cassis également, il y a toujours le dépannage en cours d'un poids lourd. Voie de droite neutralisée également. C'est pour vous qui circulez sur la 50 en direction de Marseille, 2 km après la sortie. Numéro 8, et je termine avec un nouvel événement. Alors là, il s'agit d'un accident confirmé, très impactant, un peu après Brignoles, si vous circulez sur la 8 en direction d'Aix-Marseille, 2 km après la sortie 35. La circulation, d'après cette première info qui me parvient, ne s'effectue que sur la voie de gauche. L'accident est confirmé, impactant la voie de droite et la voie du milieu. Donc soyez vigilants, parce que la zone n'est pas encore sécurisée. Donc lorsque vous arrivez sur les lieux de l'accident, premier réflexe, ralentir et toujours ralentir, allumer les feux de détresse, les warnings pour prévenir ceux qui sont derrière qu'il faut faire la même chose, freiner et décalez-vous bien sûr si vous le pouvez sur la voie de gauche, les secours se rendent sur place. Bonne soirée en tout cas et bon voyage avec nous. Merci de votre confiance. Le prochain point trafic, ce sera maintenant après les infos de 21h. Mais la règle est identique. Si un nouvel événement devait intervenir d'ici là, dans ce cas-là, je vous retrouverai immédiatement, mais de manière localisée.

Des millions de cœurs, Achille, sur le 107.7. Je rappelle cet accident du côté de Brignoles parce que la zone n'est pas sécurisée. Vous circulez sur l'A8 en direction d'Aix-Marseille. 2 kilomètres après la sortie numéro 35, il faut vous décaler sur la voie la plus à gauche. Il y a une voiture à cheval sur la voie de droite et la bande d'arrêt d'urgence, elle se retrouve sur le toit. Soyez vigilants, la zone n'est pas sécurisée. Alors, des voitures se sont arrêtées, principalement sur la bande d'arrêt d'urgence attendant l'arrivée des secours, et une voiture, elle est arrêtée avant la voiture accidentée sur voie de droite. Warning, feu de détresse allumé. Donc, pour vous prévenir, vigilance toujours en PAECA. Il faut réduire votre vitesse et vous déporter. Vérifiez que vous pouvez vous déporter sur la voie la plus à gauche. L'infotrafic revient après les infos de 21h. Et à 21h, nous accueillerons Yoko Trigalo de la rédaction du 107.7.

0: The Eternal en souvenir sur le 107.7. Bonne soirée, bon voyage avec nous. Il est 21h.
1: Bonjour à toutes et à tous, 21h à la une de l'actualité. La France guette la fin de son premier épisode de forte chaleur de l'année. Le Nord-Ouest devrait retrouver des températures de saison, tandis que cette précoce poussée du mercure continue à donner lieu à des critiques d'impréparation des pouvoirs publics. Demain, la vigilance orange concernera encore 10 départements contre 11 aujourd'hui. La Loire-Atlantique repassant en jaune selon Météo France. Demain, ce sera plus agréable. Et c'est dans ce contexte de forte chaleur que le harcèlement de rue envers les femmes augmente. C'est ce qu'affirme France Info en consultant les chiffres d'une application dédiée au signalement dont le nom est Humey. Elle permet de partager son trajet en temps réel avec des proches ou de trouver refuge dans un endroit sûr. 30% de signalements supplémentaires ont été recensés depuis l'épisode de chaleur de ces derniers jours. Sifflements, commentaires sur la tenue, tentatives de toucher les jambes des filles, les témoignages concordent tous. On l'a appris ce soir, Patrick Bruel renonce à monter sur scène cet été. Le chanteur et comédien visé par des enquêtes pour viol a annoncé l'annulation de ses concerts prévus dans les festivals entre le mois de juin et de septembre. La raison avancée, ne pas troubler la sérénité de ces manifestations. Nous ne souhaitons en aucun cas exposer ni les organisateurs ni le public à un climat de tension, a écrit dans un communiqué 14 Productions, société gérée par le chanteur. Ses dates de tournée prévues hors festival sont-elles en revanche maintenues? Ce matin, déjà, il avait annoncé son retrait de lui-même des Enfoirés dont il est l'un des piliers. 15 enfants ont été tués, 62 autres blessés depuis une semaine au Liban où Israël poursuit ses frappes malgré le cessez-le-feu, rapporte le Fonds des Nations Unies pour l'enfance. En vertu du droit international humanitaire, les enfants et les infrastructures civiles doivent être protégés en permanence, a rappelé tout à l'heure le porte-parole de l'institution. Ce rebondissement incroyable porte d'Auteuil à Paris, c'est du tennis. Novak Djokovic, qui menait 2-7-0 face à Joao Fonseca, est éliminé dès le troisième tour au terme d'un match de près de 5 heures. Le Brésilien, 28e mondial, a battu le Serbe numéro 3 sur le court Philippe Châtrier. À suivre ce soir, la rencontre entre le Français Quentin Alice et le numéro 2 mondial Alexander Zverev. Et puis à Roland-Garros, toujours, la direction du tournoi réagit aux propos sexistes d'Adolfo Daniel Valero. Battu par le Français Moïse Kouamé, le Paraguayen de 22 ans avait jugé qu'un match aurait dû être arbitré par un homme. Des propos inacceptables pour les organisateurs qui ont défendu Anna Carvalha, assurant que la compétence des arbitres ne se mesure pas à leur genre. La direction du tournoi a évidemment condamné ces propos et assuré qu'une sanction significative tomberait sous la forme d'une amende. 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Dans un instant, c'est le retour de l'actualité. Pour l'instant, c'est la météo qui arrive et ce sera juste après... Non, c'est la météo qui arrive tout de suite, merci.
0: Merci Yoko Trigalo de la rédaction du 107.7. Donc un mot de la météo avant l'infotrafic. Demain samedi 30 mai sur le littoral aquitain, des nuages bas seront présents le matin et parfois tenaces d'ailleurs en journée. Le ciel sera voilé sur une large moitié nord alors que le soleil brillera sur le sud-est. En cours d'après-midi, en soirée, des averses circuleront sur le relief du sud du pays. Elles pourront prendre même un caractère orageux sur les Alpes et le massif central. Côté température, les minimales seront généralement comprises entre 14 et 20 degrés. Les maximales resteront encore élevées avec 30 à 35 degrés en moyenne sur une grande partie du pays, 22 à 27 sur la côte atlantique. Comme le disait justement Yoko Trigalo, il y a encore 11 départements en vigilance orange canicule. Ils ne seront plus que 10 demain parce que la canicule perd un petit peu de ses moyens, fort heureusement. Et le détail de la carte des vigilances est à retrouver sur notre site internet radiofacieautoroute.com.
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0: Allez, on part du côté de Brignoles parce que ça y est, les secours arrivent sur place. Si vous roulez sur l'A8 en direction d'Aix-Marseille, 2 km après Brignoles, la sortie 35, modérez votre vitesse car vous allez au final ne passer que sur la voie la plus à gauche, la voie de droite, la voie du milieu, désormais neutralisée donc par les pompiers présents sur les lieux. Il s'agit d'une voiture accidentée à cheval justement sur la voie de droite et la voie du milieu. Donc vigilance maintenant, les secours interviennent sur ce périmètre. Il y a également à vous à rappeler quelques événements d'actualité, qui est par exemple dans la vallée du Rhône. Si vous circulez à l'heure actuelle du côté de Valence sur l'A7 en direction de Marseille. 7 km après la sortie 15, un poids lourd en panne, la voie de droite neutralisée. Les forces de l'ordre rejoints par le dépanneur désormais présent sur ce secteur. Dans l'autre sens, le dépannage du semi-remorque est terminé, 3 km après Bourg-les-Valence, sortie 14 en direction de Lyon. Mais il reste pour le patrouilleur à débaliser la voie de droite. Donc soyez vigilants en attendant la fin de cette intervention et respectez bien la signalisation lumineuse qui s'affiche à l'arrière du fourgon du patrouilleur. Ne lui faites courir aucun risque. Je vous emmène sur l'A9, pour trois informations. Alors tout d'abord, un peu après Narbonne, dans la région quasiment de Béziers, il y a le dépannage d'un poids lourd sur l'A9 en direction de Montpellier-Nîmes-Lyon. 15 km après la sortie 37, voie de droite neutralisée là aussi sur ce secteur. Un peu après 7, toujours sur le même axe dans le même sens, 12 km donc après la sortie 33, accident impliquant une voiture, un poids lourd, tout le monde est arrêté sur le bas-côté, la bande d'arrêt d'urgence, vigilance tout de même en passant par là. Beaucoup de monde présent sur place, puisque le patrouilleur a été rejoint par le dépanneur, les forces de l'ordre et les pompiers également présents sur ce secteur. Vous roulez après Nîmes sur l'A9, toujours en direction d'Orange-Lyon, 13 km après Romoulin, la sortie 23, le dépannage d'un poids lourd est toujours en cours avec la voie de droite neutralisée. En revanche, sur ce secteur, vous ne circulez plus que sur la voie la plus à gauche. Et pour terminer, il y a toujours cette voiture en panne du côté d'Aubagne. Vous circulez sur l'A52 en direction d'Aix ou de Nice, 3 km après la Destrousse, la sortie 33.1, voiture arrêtée, c'est confirmé sur voie de droite. Le dépanneur est arrivé sur les lieux, mais pour l'instant n'a pas débuté son intervention. Il attend l'arrivée d'un patrouilleur pour sécuriser la zone. Donc vigilance sur ce périmètre. Et pour l'instant, donc, vous savez tout.
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1: Qu'est-ce qu'il me restera, Claudio Capeo sur le 107.7. Pour l'instant, ça se passe bien sur les axes autoroutiers du quart sud-est du pays. Pas de difficultés de circulation, mais plusieurs événements. Notamment cet accident du côté de Brignoles. Hein, je le rappelle, si vous circulez sur l'A8 en direction d'Aix-Marseille, 2 km après la sortie 35, vous ne circulez plus que sur la voie la plus à gauche. Les secours sont à l'œuvre. On reparle de l'infotrafic après Prince.

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2: 21h17, retour à vos conditions de circulation. Je vous emmène tout d'abord du côté de Narbonne, si vous circulez sur la 9 en direction de Barcelone, pour cette information toute récente. Des morceaux d'hiver signalés gênants sur la voie du milieu, mais confirmés 2 km après Narbonne-Est, la sortie numéro 37. Donc vigilance sur ce secteur, un patrouilleur se rend sur les lieux. Il y a dans l'autre sens, sur la 9 en direction d'Orange-Lyon, plusieurs événements à vous rappeler. Tout d'abord, il y a ce poids lourd en phase d'épanage. Si vous circulez environ 15 km après Narbonne-Est, la sortie 37, le dépannage a débuté et cela conduit à la neutralisation de la voie de droite. Vous pouvez dépasser le dépannage par les deux voies les plus à gauche. Du côté de 7, également, accident en cours. C'est 12 km après la sortie 33, donc plutôt dans la région de Montpellier. Tout le monde est arrêté sur bande d'arrêt d'urgence et le bas-côté. Il y a notamment les deux véhicules impliqués dans l'accident, un poids lourd et une voiture, mais aussi beaucoup de monde. Le patrouilleur, le dépanneur, les forces de l'ordre, ainsi que les pompiers. Et puis, du côté de Remoulin également, le dépannage d'un poids lourd, toujours d'actualité. C'est toujours sur la 9 en direction d'Orange-Lyon, 13 km après la sortie 23. La voie de droite a été neutralisée et sur ces secteurs il n'y a plus que la voie de gauche pour dépasser l'événement, donc soyez vigilants dans cette zone. Du côté de Brignoles, les choses évoluent avec l'arrivée maintenant de toutes les forces d'intervention pour cette voiture accidentée sur l'A8 en direction d'Aix-Marseille, 2 km après Brignoles, la sortie 35. Vous ne circulez en effet que sur la voie la plus à gauche. Les pompiers, les forces de l'ordre, le patrouilleur, le dépanneur sont présents sur les lieux. Les deux voies de droite, voies de droite, voies du milieu donc sont neutralisées. Soyez vigilants donc en abordant ce secteur. Je vous emmène pour terminer du côté de Valence dans la vallée du Rhône. Vous circulez sur l'A7 en direction de Marseille, 7 km après la sortie numéro 15 en effet. Il y a le dépannage d'un poids lourd actuellement qui a conduit à la neutralisation de la voie de droite. Je précise que les forces de l'ordre sont également présentes sur les lieux. Un petit mot également de zones de travaux qui vont se mettre en place tout à l'heure à partir de 22h. Le gros morceau, c'est à Lyon car une importante opération de rénovation des viaducs de Pierre-Bénite menée par la DIRSE, la Direction Interdépartementale des Routes Centre-Est, est prévue ce week-end. Et dans le même temps, la métropole de Lyon va réaliser des travaux de maintenance dans le tunnel sous Fourvière. À partir de 22h, donc, le tunnel de sous Fourvière sera fermé dans les deux sens de circulation jusqu'à lundi matin 6h. Tout cela, c'est au-delà du réseau Vinci Autoroute, bien évidemment. Et puis, la circulation sera également interdite sur l'A7 en direction de Marseille, entre Pierre-Bénite et Saint-Fond. Et puis, tout au sud, à Toulon, à partir de 22h également, notez que le tunnel de la ville sera fermé dans les deux sens de circulation. Son visage nous est familier puisqu'il incarne depuis 17 ans José, le mari de Liliane dans la série Scène de ménage sur M6. Il, c'est Frédéric Bourali. Il sera notre invité qui est pour faire un bout de route avec nous et nous parlera de son personnage José, bien sûr, mais aussi de son actualité au théâtre. Et ce sera dans quelques minutes.

0: Martin, c'était la grande Sophie.
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0: S'il reste associé à la télévision, le comédien Frédéric Bourali multiplie les projets cinéma, doublage, théâtre. Et pour l'heure, il prend place, bien sûr, sur notre fauteuil invité aux côtés de Virginie Decorte.
2: Bonjour Frédéric Bourali.
3: Bonjour Virginie.
2: Beaucoup de nos auditeurs vous connaissent pour votre rôle de José dans la série Scène de ménage. Alors j'imagine que dans la rue, on vous appelle d'ailleurs plus José que Frédéric.
3: Ouais, on m'appelle José, Frédéric. C'est 50-50.
2: Mais quelque part, c'est une belle reconnaissance pour ce rôle et cette série qui dure depuis 17 ans.
3: 17 ans, ouais. C'est un cadeau de la vie. Ça, c'est un cadeau royal. Je suis devenu un acteur populaire. Devenir un acteur populaire, c'est merveilleux parce que c'est l'occasion de me rapprocher de gens que je ne connais pas, c'est-à-dire le public. On m'arrête très souvent dans la rue. Et souvent, j'ai des témoignages très émouvants, en fait. Comme il y a une proximité avec les gens.
2: Vous rentrez
3: souvent,
2: chez eux?
3: Ouais, ils me disent des choses qui leur sont très personnelles, très intimes. Mais il y a des choses, des fois, qui sont très émouvantes. Ouais.
2: Comment vous expliquez le succès de cette longévité?
3: C'est toujours délicat de savoir les raisons d'un succès. Si on le savait, tout le monde le ferait. C'est souvent un millefeuille. Il y a plusieurs raisons. Alors je pense qu'en premier lieu, il y a l'idée que ça fait rire les gens. Sur des situations de couple, il n'y a pas de jeu de mots. Dans Scène de ménage, il n'y a pas de vanne. Il n'y a pas de jeu de mots, il n'y a pas de truc politique, il n'y a rien de tout ça. C'est l'inverse du stand-up, en fait. Ce qui fait rire les gens, c'est les situations qui sont drôles.
2: C'est-à-dire qu'on vit des drames. Ils se reconnaissent.
3: Ouais, dans lesquelles ils se reconnaissent. Donc c'est des raisons de s'engueuler qui correspondent à la vie des gens. Après, les gens trouvent une vérité dans ce qu'on fait. L'essentiel de tout ça, c'est les gens rient de nous voir nos malheurs, donc ils reconnaissent la leur, ou celle d'amis à côté, ou de leurs parents, ou des enfants. C'est intergénérationnel, c'est ça qui est formidable.
2: Évidemment, Frédéric Bourali, ça ne vous a pas empêché de mener d'autres projets en parallèle, d'avoir d'autres terrains de jeu, comme on dit.
3: Ouais.
2: Et votre actualité, d'ailleurs, vous emmène en ce moment au théâtre avec les grands-enfants. Une comédie sur les enfants, mais pas que. On parle aussi des parents, d'amitié. Est-ce que vous pouvez nous pitcher un petit peu cette histoire?
3: Bah, moi, je viens du théâtre, de toute façon. Et là, la pièce en question, c'est l'histoire de deux amis qui se connaissent depuis 40 ans, deux vieux potes. Moi, j'ai une fille et lui, il a un garçon. On est amis, hein. Et il se trouve que ma fille et son fils sont ensemble. Donc pour nous, c'est joyeux. C'est formidable. Ils se sont mariés il y a pas longtemps. Et ils viennent pour nous annoncer qu'on est en train de retaper tous les deux une baraque. Pour nous annoncer une grande nouvelle. On est persuadé qu'ils nous annoncent qu'on va être grand-père. Donc c'est la fête. Pas du tout. Ils nous annoncent qu'ils vont divorcer. On se demande pourquoi ça. Parce que, on est tellement amis. Nos enfants sont ensemble. Donc tout va bien. Il y a une logique. Et là, d'un seul coup, ça se casse. Donc, c'est très choquant pour nous. Le premier réflexe, c'est de dire, c'est de ta faute. T'as mal éduqué ta fille ou t'as mal éduqué ton fils. Ce qui est un conflit terrible en amitié. Dans un couple, déjà,
2: c'est pas
3: bonjour.
2: Simple.
3: Mais en amitié, c'était quand un ami dit à l'autre, t'as mal éduqué ton fils ou ta fille, ça se passe très très mal. Et ils ont une manière aussi à eux de le faire, qui est assez jubilatoire. Et c'est cruel. C'est assez cruel.
2: C'est vrai que ça rigole.
3: C'est tout l'intérêt de la pièce.
2: Avec aussi quelques grincements, c'est à l'image de la vie, j'ai envie
3: ouais,
2: de dire.
3: Complètement. Complètement.
2: À la fois comique et tragique.
3: Ah, complètement.
2: Frédéric Bourali, on marque une petite pause trafic et musique. À tout à l'heure.
3: À tout à l'heure.

0: Anatomy Beats International sur le 107.7. Cette semaine, on voyage avec le comédien Frédéric Borali, donc comédien populaire grâce à son rôle de José dans la série Scène de ménage qui réunit près de 5 millions de téléspectateurs chaque soir. Il nous en parlait et nous présentait aussi la pièce Les Grands Enfants il y a peu. On le retrouvera pour parler de la route, de sa tournée, de ses projets et ce sera juste après un nouvel état des lieux du trafic.
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0: Avec pour l'heure un trafic normal à cette heure-ci, il n'y a plus de difficultés de circulation, mais quelques événements d'actualité. Et je vais commencer par vous emmener dans la région de Brignoles. Il y a toujours cet accident en cours qui impacte 2 voies sur 3. Pour vous qui circulez sur l'A8 en direction d'Aix-Marseille, 2 kilomètres après la sortie numéro 35. En effet, une voiture accidentée, voie de droite, voie du milieu neutralisée. Vous ne circulez plus que sur la voie la plus à gauche. Le patrouilleur, les pompiers, les forces de l'ordre, les dépanneurs, beaucoup de monde présent sur les lieux. Donc ralentissez, si vous arrivez sur ce secteur, ne mettez personne en danger. Il y a également pas mal d'informations sur l'A9. Alors je vais commencer par la plus récente. Si vous circulez en direction de Barcelone, 2 km après Narbonne-Est, la sortie 37... Il y a, c'est confirmé, des morceaux divers en guise d'obstacle, principalement sur la voie du milieu où ça occasionne de la gêne. Donc vigilance, un patrouilleur se rend sur les lieux. Dans l'autre sens, le point de repère, c'est également Narbonne. À Narbonne, il y a le dépannage d'un polo. Alors, je dis à Narbonne, c'est 15 kilomètres après la sortie 37 Narbonne-Est, mais on approche de Béziers, à vrai dire. Toujours est-il qu'il y a le dépannage d'un semi-remorque sur ce secteur, voie de droite neutralisée. Vous ne circulez plus que sur les 2 voies les plus à gauche. Dans la région de Sète également, accident toujours d'actualité, cette fois-ci 12 kilomètres après la sortie 33 à l'approche de Montpellier, tout le monde est arrêté sur bande d'arrêt d'urgence et le bas-côté. Donc pour l'instant sont présents les 2 véhicules impliqués dans l'accident, un poids lourd, une voiture, et aussi présent le patrouilleur, les gendarmes et le dépanneur. Vous circulez toujours sur l'A9 en direction d'Orange-Lyon, 13 km après Remoulin, la sortie 23, c'est bien après Nîmes. Là aussi, le dépannage, un semi-remorque d'actualité, voie de droite neutralisée. En revanche, sur ce périmètre, vous ne circulez plus que sur la voie la plus à gauche. Et puis, du côté de Valence, dans la vallée du Rhône, sur l'A7 en direction de Marseille, le dépannage d'un semi-remorque a conduit à la neutralisation de la voie de droite, le dépanneur, le patrouilleur, les forces de l'ordre également présentes sur ce secteur. Et puis, j'avais commencé par Brignoles, j'y reviens. La voiture accidentée a été évacuée progressivement. Les pompiers, les forces de l'ordre sont en train de partir et il y a donc le débalisage en cours de ces 2 voies de droite. Donc, soyez vigilants, les patrouilleurs sont encore présents sur les lieux.
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0: Et le prochain point trafic, me direz-vous, eh bien ce sera dans un petit quart d'heure. En attendant,
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0: Et oui, il est temps de repartir sur la route avec notre invité qui répond toujours à Virginie Corte.
2: Frédéric Borali, c'est la grande tradition sur le 107.7. Nous faisons un pas de côté avec nos invités pour évoquer la route, un sujet que vous connaissez bien, notamment en tournée.
3: Ah ça, je peux vous dire qu'on connaît bien. On en avale des kilomètres, c'est sûr. C'est ça qui est le plus épuisant. C'est génial les tournées, parce qu'on voit plein de gens, voilà, tout ça. Ce qui est un peu dommage, c'est qu'on est souvent, on n'a même pas le temps de visiter les villes dans lesquelles on est. Et je me souviens qu'un jour, on s'était moqué de Johnny Hallyday, parce que je crois qu'il était à Strasbourg, il était entré sur scène, il avait dit, hey, bonjour Marseille. Tout le monde s'était foutu de sa gueule. Mais je comprends tellement ça. Ouais. Moi, ça pourrait m'arriver. C'est normal, on aura le temps de visiter les villes quand on joue 2-3 jours. Là, on a le temps. On peut se poser, on attend le bar. Je me souviens, j'avais joué à Casablanca il y a 2 ans avec mon pote Lionel Assier. Et c'est en bord de mer, hein. J'avais même pas vu la mer.
2: Voilà. Trop dur.
3: Trop dur. Non, tout va bien, hein. Tout va bien, c'est génial.
2: Mais c'est très absolument frustrant. Génial.
3: Mais on fait pas du tourisme. Voilà.
2: Et sur la route, ça se passe comment?
3: C'est des 5 heures de voiture. En fait, quand on fait des tournées, on est obsédé par 2 choses. C'est de ne pas grossir, parce qu'on bouffe, et de dormir. On est obsédé par le sommeil. Partout où on peut, on arrive, on essaie de dormir.
2: Et en voiture, justement, vous y arrivez?
3: Alors, ouais, c'est pas nous qui conduisons, hein.
2: Mais j'espère.
3: Parce que ce serait dangereux. Et, en voiture, on essaie de se reposer, mais on dort pas bien en voiture. Enfin, je vais pas me faire plaindre, hein. C'est génial, hein. C'est génial.
2: Et puis, Frédéric Borali, il paraît que vous aimez tellement le sud et la Côte d'Azur que votre voiture est immatriculée. 83.
3: 83. Ouais, le Haut-Var. Et là, hier, j'étais à Tourtour, dans un village que j'adore, où je me suis marié d'ailleurs. J'habite à Paris, mais je suis matriculé 83 et j'adore le Haut-Var, j'y vais très souvent.
2: Alors, on a parlé télé, théâtre. Quels sont vos autres projets en ce moment, Frédéric Bourali?
3: J'ai la chance d'en avoir beaucoup. Mm-hmm. Là, je vais repartir en tournée avec mon camarade Éric Logérias sur avec les grands-enfants. On va prendre la route, etc. On va vous entendre sur 7-7.
2: J'espère.
3: Bah, bien sûr. Bah ouais, c'est tellement utile, c'est génial. Hein. J'adore cette radio, j'écoute tout le temps en bagnole. Voilà, on va partir en tournée, on va faire une cinquantaine de dates. Moi, j'ai un projet personnel autour de Pierre Perret, que j'ai rencontré. Je viens de faire une série pour TF1 qui est super, avec Alice Paul, qui va sortir, là, je pense, bientôt. Je viens de faire un film, un long-métrage aussi, qui va sortir au mois de... Je crois qu'il sort le 3 août, un film que j'ai tourné avec Ducret, qui va s'appeler Les Gendarmes. J'ai beaucoup de projets de théâtre, notamment avec mon camarade Éric Logérias.
2: Vous allez avaler beaucoup de kilomètres encore.
3: Ouais, encore beaucoup de kilomètres, ouais. J'ai beaucoup de chance.
2: Merci beaucoup, Frédéric Bourali.
3: C'est moi qui vous remercie.
2: D'avoir voyagé avec nous. On vous retrouve, bien sûr, aussi dans Scène de ménage sur M6 tous les soirs et sur les planches, donc, de théâtre, avec notamment, en ce moment, la comédie Les Grands Enfants. Et cette comédie, je crois que vous la jouez jusqu'en 2027.
3: Oui.
2: Chapeau.
3: Ouais, merci beaucoup. Chapeau vous aussi, hein. Chapeau pour tout le monde.
2: Je prends. Allez, chapeau bas.
3: Merci beaucoup.
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1: M et Deluxe avec Baby That's You sur le 107.7. Bonne soirée, bon voyage avec nous à l'heure actuelle. Pas de changement en ce qui concerne vos conditions de circulation. Ça roule plutôt bien sur le quart sud-est du pays. Alors, il y a quelques événements en cours, mais on y revient bien sûr dans le prochain point trafic à Paire et les Fun and Blondes.

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1: 21h47, direction pour l'instant Le Var, la région du Canet des Morts. Si vous circulez sur l'A8 en direction d'Aix-Marseille, 3 km après la bifurcation possible, A8 à 57. Deux voitures accidentées arrêtées à cheval sur bande d'arrêt d'urgence, voie de droite. Les forces de l'ordre arrivent sur le secteur. Sur ce même secteur, un peu avant les voitures arrêtées, il y aurait une bande de roulement ou des morceaux de pneus poids lourds signalés sur voie de gauche, donc vigilance. Un patrouilleur se rend sur les lieux, très certainement un ou des dépanneurs sur ce périmètre. Il y a également, si vous circulez du côté de Bourg-les-Val, du côté de Valence tout court, pas Bourg-les-Valence, du côté de Valence tout court, il y avait un semi-remorque en panne à 7 km après Valence à sortie 15 en direction de Marseille. Le dépannage a pris fin, il reste à débaliser la voie de droite, donc vigilance. Le patrouilleur est présent sur les lieux. Respectez bien la signalisation lumineuse affichée à l'arrière de son véhicule. Beaucoup plus au sud, mais toujours sur la 7 en direction de Marseille, 20 km après Montélimar Sud, la sortie 18. C'est un nouvel événement. Il y aurait donc un fourgon en panne arrêté sur bande d'arrêt d'urgence. Et il y aurait aussi sur ce même périmètre, un peu avant donc le fourgon en panne, une ou des pièces de véhicule signalées sur voie de gauche. Donc vigilance, c'est une information toute récente. Un patrouilleur bien sûr se rend sur les lieux. Et puis il reste encore des véhicules en mode de dépannage. C'est le cas si vous circulez à l'heure actuelle un peu après Narbonne sur la 9 en direction de Montpellier-Nîmes-Lyon, 15 km après la sortie 37, dépannage en cours d'un semi-remorque, voie de droite neutralisée. Et puis du côté de Remoulin également, c'est après Nîmes, toujours sur la 9 en direction d'Orange-Lyon, 13 km après la sortie 23, le dépannage d'un poids lourd, voie de droite neutralisée. En revanche, là vous ne circulez plus.

jusque sur la voie la plus à gauche. Donc vigilance sur ce périmètre. Et puis d'ici moins d'un quart d'heure, des travaux vont se mettre en place. Alors à Lyon, une importante opération de rénovation des viaducs de Pierre-Bénite menée par la DIRSE, la Direction interdépartementale des routes 113, est prévue ce week-end. Dans le même temps, la métropole de Lyon va réaliser des travaux de maintenance dans le tunnel sous Fourvière. C'est donc bien au-delà du réseau Vinci Autoroute. Ainsi, à partir de 22h, en continu de jour comme de nuit, jusqu'à lundi matin 6h, le tunnel sous Fourvière sera fermé dans les deux sens de circulation et la circulation sera également interdite en direction de Marseille, sur l'A7, donc entre Pierre-Bénite et Saint-Fond. Et puis alors tout au sud, dans le Var, à Toulon, c'est le tunnel de la ville qui sera fermé dans les deux sens de circulation. Bonne soirée en tout cas et bon voyage avec nous sur le 107.7. Le prochain point trafic, ce sera après les infos de 22h.

0: EWF, Earth, Wind & Fire, avec bien sûr l'un des grands succès du groupe Let's Groove. Bonne soirée, bon voyage avec nous sur le 107.7. Il est 22h.
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2: Bonsoir à toutes et à tous. Patrick Bruel a annoncé ce soir l'annulation de tous ses concerts prévus dans des festivals cet été. Le chanteur affirme avoir pris la décision dans un souci d'apaisement et de responsabilité et dit ne pas souhaiter exposer les organisateurs ou le public à un climat de tension. Patrick Bruel est visé par une dizaine de plaintes pour viol ou agression sexuelle. Un peu plus tôt aujourd'hui, il avait déjà annoncé qu'il ne participerait pas à la prochaine édition des Enfoirés. Une dizaine de départements de l'Ouest et d'Île-de-France toujours en vigilance orange canicule. Il y en aura 11 demain. L'alerte a été levée dans la journée pour le Morbihan, l'Ille-et-Vilaine et la Mayenne. L'après-midi a été encore particulièrement chaude dans l'ouest. Les températures ne devraient pas redescendre avant dimanche. La météo en détail à la fin de ce flash. Et dans ce contexte de forte chaleur, certaines communes littorales de Gironde demandent aux autres collectivités de les aider à financer la surveillance des plages. Des plages prises d'assaut ces derniers jours. 4 personnes sont mortes noyées cette semaine dans le département. Les 2 petits garçons de 4 et 5 ans retrouvés seuls au bord d'une route du sud du Portugal il y a une dizaine de jours sont rentrés en France. C'est ce qu'a annoncé le tribunal de Setúbal. Cette même instance avait informé mardi dernier que les autorités françaises avaient décidé de confier ces enfants provisoirement aux services sociaux de Colmar dans le Haut-Rhin où ils habitaient avec leur mère. Une Française de 41 ans qui a été placée en détention provisoire par la justice portugaise qui la soupçonne d'avoir abandonné ses 2 garçons. Les États-Unis vont-ils enfin trouver un accord avec l'Iran pour mettre fin au conflit au Moyen-Orient? Le président américain Donald Trump annonce qu'il s'apprête à prendre sa décision finale. La réunion venant de se terminer à la Maison-Blanche, selon son entourage. Téhéran, de son côté, précise qu'un accord dépendra de la fin des demandes excessives de Washington. Il y aura bien un nouveau vainqueur à Roland-Garros, car de nombreuses têtes de série sont tombées depuis le début du tournoi. Sinner, Medvedev, Cilic, Wawrinka ou encore Djokovic, qui étaient les seuls à avoir déjà remporté un trophée en Grand Chelem, ont tous pris la porte. Le français Moïse Kouamé, 17 ans, a lui atteint le 3e tour. Il a peut-être donc sa chance. Alors qu'en ce moment même, un autre tricolore est en train de jouer, Quentin Alice, qui défie Alexander Zverev, tête de série numéro 3, pour une place en 8e de finale. Et puis un mot de football, 2 matchs se disputent ce soir à la mi-temps. OL Lyon mène 3-0 face au Paris FC en finale du championnat de France. En revanche, concernant le barrage Ligue 1, Ligue 2, c'est assez calme. Toujours 0-0 entre Nice et Saint-Etienne. 22h02, fin de ce flash, retour de l'actualité dans une heure. Pour l'instant, c'est l'info trafic qui revient dans le détail juste après votre météo.
0: Merci Yoko Trigallo de la rédaction du 107.7, mais auparavant, juste avant la météo, ce nouvel événement, une alerte piéton qui débute du côté de Nice, piéton signalé aux abords de la 8, vous restez vigilants entre le péage de Nice-Saint-Isidore et Nice-Nord, l'échangeur 54, vigilance dans les 2 sens de circulation. Allez, la météo de demain, samedi 30 mai, sur le littoral aquitain, des nuages bas seront présents le matin et parfois tenaces en journée. Le ciel sera voilé sur une large moitié nord alors que le soleil brillera sur le sud-est. En cours d'après-midi et en soirée, des averses circuleront sur le relief du sud du pays. Elles pourront prendre un caractère orageux, notamment sur les Alpes et le massif central. Côté thermomètre, les températures minimales seront généralement comprises entre 14 et 20 degrés. Les maximales resteront encore élevées avec 30 à 35 degrés en moyenne sur une grande partie du pays, 22 à 27 sur la côte atlantique. Et pour l'instant, il y a toujours 11 départements vigilance orange canicule. Le détail de la carte des vigilances est à retrouver sur notre site internet radiovinciautoroute.com.
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0: Avec donc cette alerte piéton du côté de Nice, piéton pour l'instant signalé aux abords de la 8, vous restez vigilant entre le péage de Nice-Saint-Isidore et l'échangeur 54, celui de Nice-Nord, vigilance dans les 2 sens de circulation. Beaucoup plus loin, mais on reste sur l'extrême quart sud-est du pays, il y a 2 voitures accidentées, c'est sur le secteur du Canet des Morts, vous circulez sur la 8 en direction d'Aix-Marseille, 3 km après la possible bifurcation de la 8 avec la 57, 2 voitures arrêtées à cheval sur bande d'arrêt. d'urgence voie de droite. Les forces de l'ordre présentes pour l'instant sur ce secteur en protection. Notez aussi que sur ce périmètre, donc avant les forces de l'ordre, avant les voitures arrêtées sur voie de droite et bande d'arrêt d'urgence, il y aurait également donc de la bande de roulement, des morceaux de pneus poids lourds signalés pour l'instant sur voie de gauche, donc vigilance sur ce secteur. Il y a également les dépannages en cours de quelques véhicules. Alors si je vous emmène du côté de Béziers, le point de repère c'est Narbonne. Vous circulez donc sur la 9 en direction de Nîmes d'Orange-Lyon, 15 km après la sortie 37. Dépannage d'un poids lourd qui a conduit à la neutralisation de la voie de droite. Du coup, vous ne circulez plus que sur la voie du milieu et la voie de gauche sur ce périmètre. Après avoir passé Nîmes, mais toujours sur le même axe, dans le même sens, 13 km après Remoulin, la sortie 23, là aussi, il y a le dépannage en cours d'un poids lourd, voie de droite également neutralisée, mais là, en revanche, vous ne circulez que sur la voie de gauche, donc vigilance sur ce périmètre. Et puis, je rappelle également, si vous quittez la région de Montélimar sur l'A7 en direction de Marseille, 20 km après la sortie 18, il y aurait une ou des pièces de véhicule sur voie de gauche et un peu après, un fourgon serait arrêté sur bande d'arrêt d'urgence. Donc 20 km après la sortie numéro 18, vigilance, un patrouilleur, un dépanneur se rendent sur les lieux. Et puis ça y est, des travaux qui sont en place à Lyon, une importante opération de rénovation la métropole. Alors à Lyon, au-delà du réseau Vinci Autoroute, la métropole de Lyon réalise des travaux de maintenance dans le tunnel sous Fourvière qui est fermé dans les deux sens depuis peu, jusqu'à lundi matin à 6h, ça veut dire fermé en continu de jour comme de nuit, entre l'échangeur de Valvert sur la métropolitaine 6 et l'échangeur numéro 1 sur la métropolitaine 7. Vous pouvez suivre différentes déviations proposées sur le secteur S1, S2, S3 et S4. Par ailleurs, une importante opération de rénovation des viaducs de Pierre-Bénite est menée par la DIRSE, la direction interdépartementale des routes Centre-Est, ce week-end. C'est pour cette raison que la circulation est interdite sur l'A7 depuis peu, là aussi, en direction de Marseille, entre Pierre-Bénite et Saint-Fond. À cette occasion, vous devez emprunter les axes de transit à l'est de Lyon, comme le boulevard périphérique Nord, la route nationale 346, c'est la rocade Est, la 46, ou bien encore la route départementale 383, savoir le boulevard périphérique Laurent Bonnevet.
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Aya Nakamura sur le 107.7. Bonne soirée. Bon voyage avec nous. À l'heure actuelle, pas de changement. Ce qui concerne vos conditions de circulation dans l'ensemble d'un trafic normal sur l'ensemble des axes autoroutiers du quart sud-est du pays. On va reparler de vos conditions de circulation. Ce sera dans 3 minutes.

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1: 22h17, je vais commencer par cette nouvelle information qui peut être le déclenchement d'une alerte véhicule à contresens. Toutefois, pour l'instant, parmi les informations que je reçois, c'est un véhicule à contresens ou qui effectue une marche arrière, mais c'est confirmé si vous êtes sur l'A75 en direction de Béziers. C'est au niveau du péage de Béziers-Cabrials, donc vigilance sur ce secteur. J'attends de plus en plus d'informations parce que si le contresens se confirme, l'alerte risque d'être élargi, mais pour l'instant c'est au niveau de ce péage de Béziers-Cabrials. Il y a également plusieurs événements à vous rappeler, à vous signaler. Je vais commencer par le plus récent. Un poids lourd alors confirmé accidenté, arrêté sur un refuge, un espace un peu plus large qu'une simple bande d'arrêt d'urgence. C'est sur l'A7 en direction de Lyon, 7 km après Chanal, la sortie numéro 12. Alors, avant ce poids lourd, il y a également une bande de roulement signalée, donc 6 km après l'échangeur numéro 12. Sans plus de précision, vigilance sur ce secteur. Dans la région de Montélimar et dans l'autre sens sur l'A7 en direction de Marseille, je dis dans la région de Montélimar, mais vous quittez franchement Montélimar puisque c'est 20 km après Montélimar Sud, la sortie numéro 18. Un fourgon signalé en panne arrêté sur bande d'arrêt d'urgence, et sur ce secteur, un petit peu avant le fourgon, il y aurait également, c'est signalé, qu'il y a une ou des pièces de véhicule sur la voie de gauche. Il y a également, si vous circulez à l'heure actuelle du côté de Béziers, mais le point de repère c'est Narbonne Est, l'échangeur numéro 37 sur l'A9 en direction de Montpellier-Nîmes-Lyon, le dépannage d'un poids lourd qui se poursuit, qui nécessite la neutralisation de la voie de droite. Vous pouvez dépasser ce dépannage par les deux voies les plus à gauche. Et puis après Nîmes, toujours sur l'A9 en direction d'Orange-Lyon, 13 km après la sortie 23, là aussi, le dépannage toujours en cours d'un poids lourd. Voie de droite neutralisée aussi, mais sur ce secteur, il n'y a plus que la voie de gauche pour dépasser le dépannage en question. Donc, soyez vigilants sur ce secteur. Si vous circulez à l'heure actuelle du côté de Toulon, je rappelle que le tunnel de la ville est fermé dans les deux sens de circulation. Vous suivez les déviations en place. Et à Lyon, au-delà du réseau Vinci Autoroute, la métropole de Lyon réalise des travaux de maintenance dans le tunnel sous Fourvière qui est par conséquent fermé dans les deux sens jusqu'à lundi matin 6h, ça veut dire fermé donc en continu de jour comme de nuit, entre l'échangeur de Valvert sur la métropolitaine 6 et l'échangeur numéro 1 sur la métropolitaine 7. À cette occasion, des déviations ont été mises en place S1, S2, S3 et S4. Par ailleurs, une importante opération de rénovation des viaducs de Pierre-Bénite est menée cette fois-ci par la DIRSE, la Direction interdépartementale des routes Centre-Est. C'est pour cette raison qu'actuellement la circulation est interdite sur l'A7 en direction de Marseille entre Pierre-Bénite et Saint-Fond. Du coup, il faut emprunter les axes de transit à l'est de Lyon, le boulevard périphérique nord, la route nationale 346, c'est-à-dire la rocade Est, la 46, ou bien encore la route départementale 383, c'est-à-dire le périphérique Laurent Bonnevie. Je termine avec toujours cette alerte. Alors, on parle d'une alerte véhicule à contresens, mais pour l'instant, les informations qui me parviennent, c'est un véhicule qui opère une marche arrière ou qui est à contresens, mais localisé sur l'A75 en direction de Béziers, au niveau du péage de Béziers-Cabrials, donc juste avant le péage. Vigilance, les patrouilleurs secours se rendent sur les lieux. Bonne soirée, bon voyage avec nous. Je vous tiens au courant, bien sûr, de la suite de cet événement signalé, confirmé ma contresens sur ce secteur du côté de Béziers. Je vous tiens informé de manière localisée. On fait un prochain point général aux environs de 22h30.

Pas Paula Abdoul sur le 177. Allez, très brièvement, fin de l'alerte véhicule à contresens du côté de Béziers, comme je vous le disais. C'était vraiment au niveau du péage de Béziers-Cabrials sur la 75 en direction de Béziers. Fin de l'alerte. 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
1: 22h30, tout juste, pile au rendez-vous pour parler de vos conditions de circulation. Alors pour l'instant, des conditions de circulation normales, pas de difficultés. Simplement à revenir sur quelques événements en cours si vous circulez du côté de, j'allais dire du côté de Narbonne, c'est en train d'évoluer. Ça y est, le semi-remorque en panne a repris la route, le dépanneur a quitté les lieux. Reste maintenant au patrouilleur à débaliser la voie de droite. Soyez vigilants en attendant. Il termine son intervention. L'homme en jaune présent sur ce secteur. Vous pensez bien sûr à respecter la signalisation lumineuse qui s'affiche à l'arrière de son fourgon. Dans la vallée du Rhône, deux informations à retenir, une dans chaque sens. Je pars tout d'abord du côté de Chana. Si vous circulez sur l'A7 en direction de Lyon, 7 km après la sortie numéro 12, il y a un semi-remorque arrêté qui assure un refuge, un espace un peu plus large qu'une simple bande d'arrêt d'urgence. Un patrouilleur est présent sur les lieux. Alors je parle d'un patrouilleur, c'est même une femme en jaune, c'est Fabienne qui est présente en protection, et un patrouilleur également s'est occupé de la bande de roulement sur ce secteur qui n'est plus donc retour à la normale en ce qui concerne la bande de roulement ou les morceaux de pneus poids lourds. Et il reste toutefois un poids lourd toujours du côté de Chana, donc arrêté sur la bande, le refuge. On va y arriver. Dans l'autre sens maintenant, vous quittez la région de Montélimar sur la 7 en direction de Marseille. Double information, alors toujours d'actualité, vous circulez 20 km après la sortie 18 Montélimar Sud. Il y aurait des unes ou des pièces de véhicules sur voie de gauche, et un tout petit peu plus loin, il y aurait un fourgon arrêté sur bande d'arrêt d'urgence. Un patrouilleur, là aussi, va se rendre sur les lieux. Je termine en vous rappelant qu'à Lyon, au-delà du réseau Vinci Autoroute, la métropole de Lyon réalise des travaux de maintenance dans le tunnel sous Fourvière, qui est donc fermé depuis 22h, fermé dans les deux sens de circulation jusqu'à lundi matin 6h. Ça veut dire fermé en continu de jour comme de nuit entre l'échangeur de Valvert sur la métropolitaine 6 et l'échangeur numéro 1 sur la métropolitaine 7. Vous pouvez suivre différentes déviations à cette occasion, S1, S2, S3 et S4. Par ailleurs, une importante opération de rénovation des viaducs de Pierre-Bénite est menée cette fois-ci par la DIRCE, la Direction interdépartementale des routes Centre-Est. C'est pour cette raison que la circulation est interdite sur l'A7 en direction de Marseille entre Pierre-Bénite et Saint-Fons. Il faut privilégier les axes de transit à l'est de Lyon, comme le boulevard périphérique Nord, la route nationale 346, c'est-à-dire la rocade Est, la 46 ou bien encore la route départementale 383, le périphérique Laurent Bonnevé.
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1: Allez, c'est le début du week-end et bien sûr, il y a Absolument Dance maintenant qui nous permet une véritable plongée parmi les titres qui n'ont jamais cessé de nous donner envie de bouger, qu'ils soient rap, house ou encore techno. Et ce sera le cas justement de Félix, dont nous parlera Gilles Ravarino dans 3 minutes.

0: Le reste du monde, c'était Luc.
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0: Et oui, il a ressorti rien que pour vous les grands classiques de la dance music. C'est Gilles Ravarino.
2: Cette fois, je vous ai dégoté un morceau techno qui a fait de la résistance face à l'invasion de l'Eurodance des années 90. Don't You Want Me, signé Félix. Félix, qui évoque le chat, ou encore le mari de Zezette dans Le Père Noël est une ordure, mais là il s'agit d'un DJ compositeur anglais de son vrai nom Red Jerry, qui baigne dans la house music et qui n'a que 20 ans lorsqu'il signe ce titre, qui sera un raz-de-marée aux côtés d'un certain Roland Armstrong, connu pour être l'un des piliers du groupe Faceless, mais aussi le frère de la chanteuse Dido. Ça, c'était pour la généalogie. Pour la partie chantée, Félix utilise uniquement un sample du groupe Joe Manda, avec quelques phrases qui prouvent qu'il a de la suite dans les idées. Je cite « Don't you want me, don't you want my loving, Don't You Want My Love ». Après, ce sont l'inspiration et les arrangements qui feront la différence pour ce morceau qui sait faire monter la pression en même temps que l'impatience des danseurs. Le titre cultive aussi le mystère, avec sur scène un DJ caché derrière un masque de chat, ce qui n'empêche pas le morceau de se hisser numéro 1 quasiment partout, aux États-Unis comme en Europe. Notons que c'est l'un des premiers titres techno à intégrer les 5 premiers du top 50. Depuis, le morceau est régulièrement remixé et David Guetta l'a utilisé pour le titre Sweat du rappeur Snoop Doggy Dogg. Alors, à la question Don't You Want Me, je crois qu'on va dire oui.
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1: Bonne soirée, bon voyage avec nous sur le 107.7. À l'heure actuelle, pas de changement en ce qui concerne vos conditions de circulation. Enfin, un nouvel état du trafic d'ici 5 minutes.
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1: 22h46, un nouvel aperçu en ce qui concerne vos conditions de circulation totalement normales à cette heure-ci. Alors, il y a des zones de travaux ce soir. Je vais y venir dans un instant. Pour l'heure, on prend la direction j'allais parler de la vallée du Rhône, mais j'ai ce nouvel événement qui me parvient si vous vous trouvez à l'heure actuelle du côté de Montpellier sur l'A9 entre le secteur de Baillargues, c'est-à-dire là où peut s'opérer la bifurcation des axes A9 à 709 à l'est de la ville et Lunel, l'échangeur numéro 27. Sur ce périmètre, il y aurait un chien errant signalé donc sur ce secteur. Vigilance dans les deux sens, un patrouilleur part à sa recherche. Dans la vallée du Rhône, deux informations à retenir. Un poids lourd victime d'une crevaison arrêté sur bande d'arrêt d'urgence. C'est sur l'A7 en direction de Lyon, 6 km environ après Chana, l'échangeur numéro 12. Deux patrouilleurs présent sur les lieux. Alors, une femme en jaune, Fabienne en protection et Clément qui est également présent sur les lieux. Donc, vigilance sur ce secteur. Et puis, dans la région de Montélimar, c'est toujours signalé pour l'instant. Il y aurait sur l'A7 en direction de Marseille, 20 km après Montélimar Sud, la sortie 18, il y aurait une ou des pièces de véhicule sur voie de gauche et un tout petit peu après, un fourgon également arrêté, signalé, arrêté sur bande d'arrêt d'urgence. Un patrouilleur bien sûr se rend sur ce secteur. Et puis des travaux donc de manière exceptionnelle à Lyon. Tout d'abord, au-delà du réseau Vinci Autoroute, la métropole de Lyon réalise des travaux de maintenance dans le tunnel sous Fourvière qui est par conséquent fermé dans les deux sens jusqu'à lundi matin 6h. Ça veut dire que c'est donc fermé en continu de jour comme de nuit entre l'échangeur de Valvert sur la métropolitaine 6 et l'échangeur numéro 1 sur la métropolitaine 7. À cette occasion, différentes déviations ont été établies: S1, S2, S3 et S4. Par ailleurs, une importante opération de rénovation des viaducs de Pierre-Bénite est menée par la DIRSE, la Direction interdépartementale des routes Centre-Est. C'est pour cette raison que la circulation est interdite sur l'A7 en direction de Marseille entre Pierre-Bénite et Saint-Fons. C'est l'occasion donc de privilégier les axes de transit à l'est de Lyon, comme le boulevard périphérique Nord, la route nationale 346 et la rocade Est, la 46 ou bien encore la route départementale 383, à savoir le périphérique Laurent Bonnevé. Bonne soirée, bon voyage avec nous. Le prochain point de trafic maintenant après les infos de 23h.

figure marquante des années 80 avec quelques succès, notamment pour Paul Young, le chanteur britannique Paul Young avec No I Know What Made Otis Blue. Bonne soirée, bon voyage avec vous. Je rappelle qu'il y a une alerte concernant un chien errant signalé dans la région de Montpellier. Ça vous concerne sur l'A9 entre le secteur de Lunel, l'échangeur 27 et Bayargues, là où s'opère la bifurcation jonction des autoroutes A9 à 709. C'est une femme en jaune, Julie, qui parcourt le secteur à la recherche de l'animal. Sinon, ça se passe bien. Pour l'instant, le trafic est normal sur l'ensemble des axes autoroutiers du quart sud-est du pays. Très peu d'événements impactants. Des travaux exceptionnels du côté de Lyon, au-delà du réseau Vinci Autoroute et du côté de Toulon, tout au sud. On va reparler de l'infotrafic. Ce sera juste après le flash de 23h présenté par Yoko Trigalo.

0: M, c'était M Pokora sur le 107.7. Il est 23h.
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2: Bonsoir à toutes et à tous. Les stocks mondiaux de pétrole ne sont pas illimités. Plusieurs organisations internationales alertent sur un risque de pénurie cet été si le trafic maritime via le détroit d'Ormuz ne revient pas rapidement à la normale. Alors qu'une réunion se tenait à la Maison Blanche au sujet de la guerre au Moyen-Orient ce soir, les États-Unis vont-ils enfin trouver un accord avec l'Iran? Donald Trump annonce qu'il s'apprête à prendre sa décision finale quand Téhéran, de son côté, précise qu'un accord dépendra de la fin des demandes excessives de Washington. Pas de concert cet été pour Patrick Bruel. Le chanteur se retire temporairement seulement puisqu'en dehors des festivals dans lesquels il était programmé et où il a annulé sa venue, il maintient tout de même ses autres dates de tournée. Visé par une dizaine de plaintes pour viol et agression sexuelle, il évoque un souci d'apaisement et de responsabilité et dit ne pas souhaiter exposer les organisateurs ou le public à un climat de tension. Elle a vu les choses en grand. Celle qui était critiquée par une partie de la presse à ses débuts performe 3 soirs de sud au Stade de France. Aya Nakamura a commencé fort en arrivant en hélicoptère ce soir devant 70 000 fans. Au programme, mise en scène avec film sur écran géant, lance-flamme, karaoké, danse langoureuse, laser, feu d'artifice ou encore voiture de luxe. Ronicia, Django Jack, Oumou Sangaré, Hamza, SDM ou encore Aaron Boy ont répondu à l'invitation pour ce concert complet qui dure 3 heures. La jeune génération est en forme à Roland-Garros. Après le Français de 17 ans, Moïse Kwame, qui s'est qualifié pour le 3e tour alors qu'aucun joueur n'avait réussi à réaliser cet exploit si jeune depuis un certain Raphaël Nadal. C'est au tour de Joao Fonseca aujourd'hui de remporter la victoire après 5 heures de match intense contre Novak Djokovic. Le Brésilien de 19 ans n'y croyait pas. Il a tout de même conclu son match par 3 aces contre son idole de jeunesse. Une victoire qu'il a offerte à sa maman présente dans les tribunes et dont c'est l'anniversaire aujourd'hui. Chez les dames, Diane Paris, 23 ans, disputera son match demain après-midi contre Amanda Anisimova. Et puis les Jeux sont faits ou quasiment. Lyon devrait récupérer l'ensemble des épreuves de glace des Jeux Olympiques d'hiver 2030. Les représentants du CIO ont publié un communiqué ce soir à l'issue d'une réunion de travail indiquant devoir reconfigurer le projet initial. En effet, Éric Ciotti, nouveau maire de Nice, refuse d'installer une patinoire provisoire dans le stade de football de sa ville qui avait été désignée comme ville hôte de ces épreuves. Une telle décision nécessite toutefois une poursuite rapide des analyses techniques et budgétaires, précisent les organisateurs. L'élu de droite crie au scandale, dénonçant un choix politicien et réclamant même une commission parlementaire. Mais les fans de sport se consolent ce soir avec la victoire de leur club de football qui leur permet de se maintenir en Ligue 1, tandis que les espoirs des Verts de Saint-Etienne de quitter la Ligue 2 ont été douchés. Lyon a aussi de quoi se réjouir puisque les Lyonnes sont sacrées championnes de France pour la 19e fois. 23h de fin de ce flash, retour des infos dans une heure. Pour l'instant, c'est l'info trafic après la météo.
0: Merci Yoko, Yoko Trigalo de la rédaction du 107.7 à la météo de demain samedi qui a 30 mai sur le littoral aquitain. Des nuages bas seront présents le matin et parfois tenaces en journée. Le ciel sera voilé sur une large moitié nord alors que le soleil brillera sur le sud-est. En cours d'après-midi et en soirée, des averses circuleront sur le relief du sud du pays. Elles pourront prendre un caractère orageux notamment sur les Alpes et le massif central. Côté thermomètre, les températures minimales seront généralement comprises entre 14 et 20 degrés. Les maximales resteront encore élevées avec 30 à 35 degrés en moyenne sur une grande partie du pays, 22 à 27 en ce qui concerne la côte atlantique. Encore 11 départements en vigilance orange canicule, principalement sur l'ouest du pays. Le détail de la carte des vigilances est à retrouver sur notre site internet radiovinciautoroute.com.
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0: Avec 2 nouveaux événements qui me parviennent, si vous circulez du côté de Montélimar dans la vallée du Rhône sur l'A7 en direction de Lyon, une voiture confirmée en panne dans la sortie 18 Montélimar Sud, peut-être gênante, ça n'est pas précisé, un dépanneur se rend sur les lieux. Et puis du côté de Fréjus sur la Côte d'Azur, vous circulez sur l'A8 en direction d'Aix-Marseille, après avoir passé le péage de Fréjus-Capitou, juste après, il y a un poids lourd en panne, là aussi sa présence est confirmée, donc vigilance sur ce périmètre. Du côté de Montpellier, levée de l'alerte concernant un chien errant aux abords de l'A9, donc retour à la normale sur ce périmètre. Et il reste également deux événements dans la vallée du Rhône. Pour l'instant, donc, deux événements. L'un des deux est terminé en ce qui concerne le fourgon qui avait été signalé arrêté après Montélimar-Sud, l'échangeur 18 en direction de Marseille, s'est terminé. Il reste toutefois deux poids lourds arrêtés, dont l'un a été victime d'une crevaison. C'est dans l'autre sens, sur la 7 en direction de Lyon, 6 km après Chana, la sortie numéro 12. Les véhicules sont arrêtés sur bande d'arrêt d'urgence et cela a conduit à la neutralisation de la voie de droite. Les patrouilleurs sont présents sur les lieux, donc vigilance sur ce secteur. Je termine avec un point à travaux, car à Lyon, au-delà du réseau Vinci Autoroute, la métropole de Lyon, justement, réalise des travaux de maintenance dans le tunnel sous Fourvière, qui est fermé dans les deux sens de circulation jusqu'à lundi matin 6h. Ça veut dire donc fermé en continu, de jour comme de nuit, entre l'échangeur de Valvert sur la métropolitaine 6 et l'échangeur numéro 1 sur la métropolitaine 7. À cette occasion, vous pouvez suivre différentes déviations S1, S2, S3 et S4. Par ailleurs, une importante opération de rénovation des viaducs de Pierre-Bénite est menée cette fois-ci par la DIRSE, la direction interdépartementale des routes centre-est. C'est pour cette raison que la circulation est interdite sur la 7 en direction de Marseille entre Pierre-Bénite et Saint-Fond. C'est l'occasion de privilégier les axes de transit à l'est de Lyon, comme le boulevard périphérique nord, la route nationale 346, la rocade est, la 46 ou bien encore la route départementale 383, c'est-à-dire le périphérique Laurent Bonnevet.
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Die on this hill, c'était Sienna Spiro sur le 107.7. Bonne soirée, bon voyage avec nous. À l'heure actuelle, pas de changement. Ce qui concerne vos conditions de circulation, plutôt normales. Météo favorable, très peu d'événements impactants. On va en reparler juste après Vianney.

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1: 23h17, retour à vos conditions de circulation avec tout d'abord un trafic fluide. Très peu d'événements impactants pour l'instant en réalité. Il y a deux poids lourds à arrêter du côté de Chana. C'est sur l'A7 en direction de Marseille, 6 km après la sortie numéro 12. Deux poids lourds arrêtés sur bande d'arrêt d'urgence qui est neutralisée, tout comme la voie de droite d'ailleurs. Sur ce secteur, vous ne circulez plus que sur la voie du milieu et la voie la plus à gauche. Et deux fourgons jaunes sont présents sur place. Celui de Fabienne en protection et celui de Clément, donc vigilance en abordant le secteur. On attend très certainement l'arrivée d'un dépanneur dans les prochaines minutes sur ce périmètre. L'autre information, enfin les deux autres informations relèvent de zones de travaux à Lyon. Au-delà du réseau Vinci Autoroute, la métropole de Lyon réalise en effet des travaux de maintenance dans le tunnel sous Fourvière qui est fermé dans les deux sens de circulation jusqu'à lundi matin à 6h. Alors c'est fermé, vous l'avez compris, en continu de jour comme de nuit entre l'échangeur de Valvert sur la métropolitaine 6 et l'échangeur numéro 1 sur la métropolitaine 7. À cette occasion, des déviations étaient mises en place S1, S2, S3 et S4. Par ailleurs, une importante opération de rénovation des viaducs de Pierre-Bénite est menée par la DIRCE, la Direction interdépartementale des routes Centre-Est. C'est pour cette raison que la circulation est interdite sur la 7 en direction de Marseille entre Pierre-Bénite et Saint-Fond. L'occasion de privilégier les axes de transit à l'est de Lyon comme le boulevard périphérique nord, la route nationale 346 et la rocade est, la 46 ou bien encore la route départementale 383, à savoir le périphérique Laurent Bonnevé. Prochain point complet en ce qui concerne vos conditions de circulation, ce sera aux environs de 23h30.

La recette, Jack et Carla sur le 107.7. 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
1: 23h30, je vous emmène du côté de Nice parce qu'il y a un motard en panne, donc devenu piéton, c'est pour vous, qui circulait sur l'A8 en direction de Menton-Vintimille, 7 km après la sortie 55. C'est dans le tunnel de la borne romaine, donc pas de bande d'arrêt d'urgence. Le motard a garé donc sa moto plus près de la paroi dans le tunnel, mais soyez vigilants donc sur ce secteur. Décalez-vous, on attend l'arrivée sur place d'un patrouilleur, d'un dépanneur. Il y a également à vous à rappeler toujours ces deux poids lourds arrêtés un peu après Chana. Je vous emmène donc dans la vallée du Rhône sur la 7 en direction de Lyon. C'est 6 km après la sortie numéro 12 Chana. Voie de droite neutralisée sur ce secteur. Les patrouilleurs, il y a Fabienne et Christophe qui sont présents sur place avec leur fourgon et dépannage terminé également si vous êtes du côté de Montélimar sur la 7 en direction de Lyon. Dans la sortie 18 Montélimar Sud, il y avait une voiture en panne, ça y est, le dépanneur vient de quitter les lieux avec cette voiture. Je termine bien sûr avec des zones de travaux à caractère plutôt exceptionnel ce vendredi, puisqu'à Lyon, au-delà du réseau Vinci Autoroute, la métropole de Lyon réalise des travaux de maintenance dans le tunnel sous Fourvière qui est fermé dans les deux sens de circulation jusqu'à lundi matin. Ça veut dire que c'est fermé en continu de jour, bien sûr, comme de nuit, entre l'échangeur de Valvert sur la métropolitaine 6 et l'échangeur numéro 1 sur la métropolitaine 7. À cette occasion, vous pouvez suivre différentes déviations S1, S2, S3 et S4. Par ailleurs, une importante opération de rénovation des viaducs de Pierre-Bénite est menée par la DIRCE, la Direction interdépartementale des routes Centre-Est. C'est pour cette raison que la circulation est interdite à l'heure actuelle sur l'A7 en direction de Marseille entre Pierre-Bénite et Saint-Fons. Et c'est l'occasion de privilégier les axes de transit à l'est de Lyon, comme le boulevard périphérique Nord, la route nationale 346 et la rocade Est, la 46 ou bien encore la route départementale 340. Le périphérique Laurent Bonnevay. Puis alors tout au sud, à Toulon, le tunnel de la ville est fermé dans les deux sens de circulation. Vous suivez les déviations établies sur ce périmètre.
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1: Absolument dance, comme chaque week-end, arrive dans un instant un retour sur un morceau marquant des pistes de danse, mais qui a également réussi à sortir de l'univers des clubs. L'ambiance sera Eurodance avec Ice MC et on en reparle dans 4 minutes.

0: Bonne soirée, bon voyage avec nous. Alors actuel, pas de changement en ce qui concerne vos conditions de circulation. Je rappelle, si vous circulez du côté de Nice, qu'il y a un motard en panne devenu piéton. C'est pour vous qui circulez sur l'A8 en direction de Menton-Vintimille, 7 km environ après l'échangeur 55, et ça se passe dans le tunnel de la Borne Romaine. Un patrouilleur, un dépanneur se rendent sur les lieux.
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0: Et oui, il est temps de refaire un petit tour de piste de danse en compagnie de Gilles Ravarino. C'est absolument dense.
2: Trop souvent, on juge la dance music superficielle, sans aucun message. Certes, si bon nombre de tubes eurodance ne rivalisent pas avec un prix Nobel de philosophie, il existe quand même un bon nombre d'artistes dance désireux d'éveiller les esprits tout en s'éclatant sur le dance floor. En particulier, ASMC en 1994 avec Think About The Way. Think about the way. Ice MC, chanteur-rappeur anglo-jamaïcain, s'est installé à Florence, en Italie, à la fin des années 80 et commence à collaborer avec un producteur du nom de Robix en décrochant un premier succès, Easy. L'Eurodance est le nouveau courant dance music qui ne laisse guère de choix si on veut rester visible et audible. Après avoir laissé pousser ses cheveux et fait un petit peu de muscu, il opère un grand virage dans la plus pure tradition. Un rappeur raga et une chanteuse, Alexia, sur une mélodie gonflée aux battements survoltés. Après Take Away the Color qui parle de racisme, il revient avec Think About the Way et ce fameux gimmick Diggy Diggy Bomb Diggy Bomb Bomb. Il faut retenir que cette chanson parle du problème de la drogue et de la façon de décrocher. D'ailleurs, ce morceau a été utilisé dans le film Trainspotting. On pourrait ainsi continuer le nombre de sujet engagé. Alors que ce soit pour l'ambiance festive ou le message, voire les deux, imaginez-vous ce petit retour dans les années 90, comme à l'époque où vous attendiez impatiemment Dance Machine à la télévision, la grand messe de la dance avec Ice MC.
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Environ 7 km après l'échangeur 55, patrouilleurs dépanneurs, bien évidemment, se rendent sur les lieux. Donc, vigilance sur ce secteur. Il y a également, toujours d'actualité, deux poids lourds arrêtés tout au sud de Lyon. Vous circulez sur l'A7 en direction de Lyon, justement, 6 km après Chana. La sortie numéro 12, deux poids lourds arrêtés sur bande d'arrêt d'urgence, mais voie de droite neutralisée sur ce secteur. On attend l'arrivée d'un dépanneur. Les patrouilleurs sont également présents sur ce secteur. Je termine en vous rappelant qu'il y a des travaux d'actualité, des travaux à Lyon, au-delà du réseau Vinci Autoroute, puisque la métropole de Lyon réalise des travaux de maintenance dans le tunnel sous Fourvière qui est fermé dans les deux sens de circulation jusqu'à lundi matin. Ça veut dire donc fermé en continu de jour comme de nuit entre l'échangeur de Valvert sur la métropolitaine 6 et l'échangeur numéro 1 sur la métropolitaine 7. Vous pouvez suivre différentes déviations établies sur ce secteur S1, S2, S3 et S4. Par ailleurs, une importante opération de rénovation des viaducs de Pierre-Bénite est menée par la DIRSE, la Direction interdépartementale des routes Centre-Est. C'est pour cette raison que la circulation est interdite sur la 7 en direction de Marseille entre Pierre-Bénite et Saint-Fond. L'occasion de privilégier les axes de transit passant par l'est de Lyon, comme le boulevard périphérique Nord, la route nationale 346 et la rocade Est, la 46 ou bien encore la route départementale 383, le périphérique Laurent Bonnevet. Bonne nuit, bon voyage avec nous sur le 107.7. Le prochain point de trafic, ce sera maintenant après les infos de minuit. Comme toujours, bien sûr, j'interviendrai immédiatement en cas d'un nouvel événement intervenant d'ici là.

La chanson d'amour à Mentissa sur le 107.7. Bonne nuit, bon voyage avec nous. À l'heure actuelle, pas de changement. Ce qui concerne vos conditions de circulation, toujours normal. Quelques événements d'actualité, quelques zones de travaux. On va reparler de tout cela juste après les infos de minuit, puisqu'à minuit, nous retrouverons Yoko Trigalo de la rédaction du 107.7. Juste après, je vous parlerai de la météo. Et donc, un retour sur vos conditions de circulation.

0: Les Spandau Ballet en souvenir sur le 107.7 avec True. Bonne soirée, bonne nuit, bon voyage avec nous. Il est en effet minuit.
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2: Bonsoir à toutes et à tous. La France guette la fin de son premier épisode de forte chaleur de l'année. Le nord-ouest devrait retrouver des températures de saison demain, tandis que cette précoce poussée du mercure continue à donner lieu à des critiques d'impréparation des pouvoirs publics. Demain, la vigilance orange concernera encore 10 départements contre 11 aujourd'hui. Et c'est dans ce contexte de forte chaleur que le harcèlement de rue envers les femmes augmente. C'est ce qu'affirme l'application Humey, une application dédiée au signalement pour les femmes. Elle permet de partager son trajet en temps réel avec des proches et de trouver des refuges dans des endroits sûrs. 30% de signalements supplémentaires ont été recensés depuis l'épisode de chaleur de ces derniers jours. Sifflements, bruit d'animaux, commentaires sur la tenue, tentatives d'agression. Les témoignages concordent tous. La pression a été trop forte. Visée par une dizaine d'enquêtes pour viol, Patrick Bruel a décidé d'annuler tous ses concerts jusqu'à l'automne. Pas de festival cet été donc, pas de spectacle des enfoirés non plus. Nous ne souhaitons en aucun cas exposer ni les organisateurs ni le public à un climat de tension, a écrit dans un communiqué la société gérée par l'artiste. J-1 avant la finale de la Ligue des Champions, le PSG affronte Arsenal et peut rêver d'un doublé. La capitale se prépare donc, les commerces des Champs-Élysées ont commencé à se barricader. Riverains et commerçants acceptent les contrats. Ils attendent maintenant la sécurité maximale des biens et des personnes, a écrit sur X la maire du 8e arrondissement de Paris. Encore un favori éliminé à Roland-Garros, la star Novak Djokovic a été battu ce soir dès le 3e tour par le jeune João Fonseca, 19 ans. Hier déjà, le numéro 1 mondial Yannick Sinner avait échoué. Les jeunes ont donc plus de succès à l'image du français Moïse Kouamé, 17 ans. D'ailleurs, son adversaire Adolfo Daniel Valero, sûrement déçu de sa performance, avait blâmé l'arbitre, jugeant que la rencontre à ce niveau aurait dû être arbitrée par un homme. Des propos inacceptables pour les organisateurs du tournoi qui ont défendu Anna Carvalho, assurant que la compétence des arbitres ne se mesure pas à leur genre. La direction a d'ailleurs assuré qu'une sanction significative tomberait sous la forme d'une amende pour le Paraguayen de 22 ans. Et minuit et 2 minutes, c'est la fin de ce flash. Retour de l'actualité dans 1 heure. Pour l'instant, c'est l'infotrafic, juste après la météo.
0: Merci Yoko, Yoko Trigalo de la rédaction du 107.7 à la météo de ce samedi, parce que depuis 2 minutes, nous sommes bel et bien le 30 mai sur le littoral aquitain. Des nuages bas seront présents le matin et parfois tenaces en journée. Le ciel sera voilé sur une large moitié nord alors que le soleil brillera sur le sud-est. En cours d'après-midi et en soirée, des averses circuleront sur le relief du sud du pays. Elles pourront prendre un caractère orageux, notamment sur les Alpes et le massif central. Côté thermomètre, les températures minimales seront généralement comprises entre 14 et 20 degrés. Les maximales resteront encore élevées avec 30 à 35 degrés en moyenne sur une grande partie du pays, 22 à 27 sur la côte atlantique.
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0: Avec pour l'heure un trafic normal sur l'ensemble des axes autoroutiers du quart sud-est du pays. Alors, il y a quelques secteurs où demeurent des cônes de signalisation donc disposés pour délimiter quelques voies, notamment neutralisées, et des cônes qui sont encore percutés, que vous retrouvez comme obstacle le temps qu'une femme ou qu'un homme en jaune revienne les repositionner. Donc, vigilance si vous croisez des zones ou des voies sont neutralisés. Il y a pour l'instant donc ce deux roues. Alors je parlais de moto, c'est un scooter exactement qui est en panne du côté de Nice. Si vous circulez sur l'A8 en direction de Menton-Vintimille, c'est 7 km après Nice-Est, l'échangeur 55. Alors le scooter est dans le tunnel de la Borne Romaine, dans un refuge donc non gênant. On attend l'arrivée toutefois d'un dépanneur. Et le motard, lui, s'est mis en sécurité un peu plus loin sur le parking au niveau du péage de Monaco. C'est sur l'A500. Donc voilà pour la petite histoire. On attend toutefois un dépanneur pour pouvoir évacuer le scooter en question. Du côté de Chava maintenant, si vous circulez sur l'A7 en direction de Lyon, 6 km après la sortie numéro 12, il y a toujours deux poids lourds arrêtés sur la la bande d'arrêt d'urgence, voie de droite neutralisée. Un dépanneur vient d'arriver sur ce secteur. Dépanneur également présent du côté de Fréjus. Si vous circulez sur l'A8 en direction d'Aix-Marseille, là aussi il y a un poids lourd en panne. C'est après le péage de Fréjus-Capitou. Poids lourd, donc le dépanneur est présent sur les lieux. Je vous parle après le péage de Fréjus-Capitou, mais visiblement la localisation a quelque peu changé. C'est au niveau de l'entrée 38 Fréjus-Ouest pour accéder à la 8 en direction d'Aix-Marseille. Donc vigilance, le dépannage débute sur ce secteur. Et puis dernière information également, une voiture en panne du côté d'Antibes sur la 8 en direction de Nice. C'est dans la sortie 44 Antibes-Ouest. Un dépanneur va se rendre sur les lieux. Avant de mettre un point final à ce flash infotrafic, je rappelle également des zones de travaux. Alors, puisque je parle de l'extrême quart sud-est du pays, à Toulon, le tunnel de la ville est fermé dans les deux sens de circulation. Vous suivez les déviations mises en place. Et puis à Lyon, au-delà du réseau Vinci Autoroute, cette fois-ci, la métropole de Lyon réalise des travaux de maintenance dans le tunnel sous Fourvière qui est par conséquent fermé dans les deux sens de circulation jusqu'à lundi matin 6h. Ça veut dire donc fermé en continu de jour comme de nuit entre l'échangeur de Valvert sur la métropolitaine 6 et l'échangeur numéro 1 sur la métropolitaine 7. À cette occasion, différentes déviations ont été mises en place, S1, S2, S3 et S4. Par ailleurs, une importante opération de rénovation des viaducs de Pierre-Bénite est menée par la DIRSE, la Direction interdépartementale des routes Centre-Est, et c'est pour cette raison que la circulation est interdite sur la 7 en direction de Marseille, entre Pierre-Bénite et Saint-Fons, l'occasion de privilégier les axes de transit à l'est de Lyon, comme le boulevard périphérique nord, la route nationale 346, c'est la rocade est, la 46 ou bien encore la route départementale 383, le périphérique Laurent Bonnevet.
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We'll be together, c'était Sting sur le 107.7. Si vous circulez du côté de Nice, sur la 8, donc en direction de Menton-Vintimille, dans le tunnel de la Borne Romaine, le patrouilleur intervient. Paul est présent sur les lieux, voie de droite, donc du coup neutralisé en raison de la présence de cette moto. Le dépanneur arrive sur les lieux également pour la prendre en charge. L'infotrafic de retour dans 3 minutes.

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1: Minuit 17, retour à vos conditions de circulation. Et c'est terminé pour le scooter et le piéton du côté de Nice sur la I8 en direction de Menton-Vintimille dans le tunnel de la Borne Romaine. Retour à la normale. Le dépanneur est passé par là et a évacué le scooter en panne. Pour l'instant, peu d'événements à vous rappeler si vous circulez par exemple du côté de Chana. Tout au sud de Lyon, sur l'A7 en direction de Lyon, à 6 km après la sortie numéro 12, il y a toujours deux poids lourds en panne, arrêtés sur bande d'arrêt d'urgence, voie de droite neutralisée, les patrouilleurs présents sur les lieux et le dépanneur depuis quelques minutes présent sur ce secteur. Un dépanneur qui vient d'arriver du côté d'Antibes. Si vous circulez sur l'A8 en direction de Nice, c'est dans la sortie 44 Antibes-Ouest. Une voiture a dépanné, ça ne devrait pas durer bien longtemps. Soyez vigilants, si vous quittez le réseau à cet endroit, il peut y avoir un petit peu de Gênes. Et puis du côté de Fréjus également, si vous comptez accéder à l'A8 en direction d'Aix-Marseille par l'entrée 38 Fréjus-Ouest, il y a le dépannage en cours d'un poids lourd et là aussi ça peut constituer un peu de Gênes. Vigilance donc sur ce secteur. Je termine avec deux zones de travaux puisque je vous parlais d'événements dans l'extrême quart sud-est du pays. Je rappelle qu'à Toulon, le tunnel de la ville est fermé dans les deux sens. Vous suivez les déviations mises en place sur ce secteur. Et puis à Lyon, cette fois-ci, au-delà du réseau Vinci Autoroute, la métropole de Lyon réalise des travaux de maintenance dans le tunnel sous Fourvière qui est fermé dans les deux sens de circulation jusqu'à lundi matin, 6h. Ça veut dire donc fermé en continu de jour comme de nuit entre l'échangeur de Valvert sur la métropolitaine 6 et l'échangeur numéro 1 sur la métropolitaine 7. À cette occasion, différentes déviations ont été établies, S1, S2, S3 et S4. Par ailleurs, une importante opération de rénovation des viaducs de Pierre-Bénite est menée par la DIRSE, la Direction interdépartementale des routes Centre-Est. C'est pour cette raison que la circulation est interdite sur la 7 en direction de Marseille entre Pierre-Bénite et Saint-Fond. L'occasion, bien sûr, de privilégier les axes de transit à l'est de Lyon, comme le boulevard périphérique nord, la route nationale 346, c'est-à-dire la rocade est, la 46 ou bien encore la route départementale 383, le périphérique. Laurent Bonnet. Dans un instant, on parlera d'une mésaventure qu'on espère tous éviter, la panne sur autoroute. A-t-on le droit de refuser l'intervention d'un dépanneur agréé? Nous poserons la question à notre consultant juridique, j'ai nommé Maître Éric Decaumont, dans l'automobile et la loi, donc de retour dans moins de 5 minutes.

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1: Jay-Easy en duo avec Bébé Rexha sur le 107.7 de Me, Myself and I. Et comme promis, il est l'heure maintenant de votre rendez-vous juridique. C'est avec Francine Thomas et notre consultant.
2: Bonjour Maître de Comment.
3: Bonjour à toutes et à tous.
2: C'est une galère qu'on espère tous éviter, la panne sur autoroute.
3: Oui.
2: Est-ce qu'on a le droit de refuser le dépannage de son véhicule?
3: Alors, la panne sur autoroute, qu'est-ce qu'on fait?
2: Si on a envie de dire non, mais moi j'ai mon cousin qui habite à côté, il va venir avec sa petite camionnette me tracter.
3: Tracter, c'est formellement interdit sur autoroute,
2: d'accord,
3: de tracter quelqu'un. Et même si c'est un très bon mécano et qu'il a un garage et un camion, il n'a pas le droit. Il y a un monopole qui est concédé sur des autoroutes qui sont elles-mêmes concédées par l'État à des sociétés
2: alors,
3: privées.
2: Ceci étant par mesure de sécurité, puisque ces dépanneurs savent comment agir en toute sécurité sur
3: parce
2: le bord des voies.
3: Parce qu'ils sont formés, parce qu'ils ont des obligations vis-à-vis des sociétés des autoroutes de respecter des délais de dépannage. C'est un partenariat qui est fait au bénéfice des automobilistes.
2: Pour la sécurité de tout le monde.
3: La sécurité soit assurée et que l'immobilisation dure le moins longtemps possible, ils doivent intervenir sous une demi-heure.
2: Oui.
3: C'est dans le cahier des charges. Donc
2: on ne peut pas refuser.
3: On ne peut pas dire, écoutez, foutez-moi la paix, je vais me débrouiller. On peut éventuellement se dire, bon, je ne vais pas aller à la borne, je vais appeler Maurice.
2: Oui.
3: Et c'est là qu'on se rend compte de quelque chose qui est assez amusant, c'est qu'on sait qu'on n'a pas le droit de faire ça par nous-mêmes, mais ce qu'on ne sait pas, c'est qu'a priori, la sanction, c'est Maurice qui la risque.
2: Ah bon ?
3: C'est pas vous.
2: Oh.
3: Eh ben oui, parce que ce sont les professionnels qui font une sorte d'épanage pirate, qui se trouvent sanctionnés d'une amende de quatrième classe, c'est-à-dire jusqu'à 750 €. En général, c'est une amende forfaitaire de 90 €, parce que ils ont empiété sur cette organisation des secours en venant jouer les dépanneurs pirates.
2: Mais si c'est pas un dépanneur pirate, si c'est encore une fois quelqu'un qui vient avec son petit camion et qui nous tracte, là, c'est celui qui tracte qui va aussi être... D'accord. Qu'il arrive, c'est celui qui vient aider,
3: sollicité, ou que il est bon cœur, il arrive et ils disent, écoutez, j'ai un plateau, là, je m'ennuie. De toute façon, la personne qui va vous dépanner, elle va effectivement être sanctionnée, et je dirais à plus forte raison, si le dépannage, c'est pas en montant sur un plateau, mais en vous tirant avec une barre de remorque, puis pourquoi pas aussi avec des câbles souples, des sangles souples. Hein. On est sur une autoroute, on a des véhicules qui roulent à 130 km/h, c'est insensé de faire des choses pareilles et de faire du bricolage.
2: Merci beaucoup, Maître de Comment. Et pour retrouver sans cesse de nouvelles informations sur nos droits d'automobiliste, il y a votre site internet et l'adresse cmaître-de-comment.fr. À bientôt, Maître.
3: À très bientôt.
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1: Minuit et demi, retour à vos conditions de circulation. Pour l'instant, trafic normal. Quelques zones de travaux, donc à caractère, dirons-nous, exceptionnel. Et pour l'instant, donc très peu d'événements impactants. Je reviens sur deux dépannages d'actualité. Si vous circulez sur l'extrême quart sud-est du pays, du côté d'Antibes, sur la Côte d'Azur, sur la 8 en direction de Nice, vous quittez l'autoroute à Antibes-Ouest, c'est la sortie 44. Dans cette sortie, un dépannage est en cours, ça ne devrait plus durer bien longtemps, c'est celui d'une voiture. En revanche, c'est peut-être un petit peu plus long dans l'autre sens. Si vous êtes du côté de Fréjus, vous voulez vous engager sur l'A8 en direction d'Aix-Marseille dans l'entrée 38 Fréjus-Ouest, il y a le dépannage en cours d'un poids lourd. Et puis à propos de poids lourd, je vous emmène maintenant un peu avant le péage de Vienne-Reventin si vous circulez sur l'A7 en direction de Lyon. D'ailleurs, le point de repère, c'est Chana, l'échangeur numéro 12, 6 km après Chana, deux poids lourds arrêtés en panne sur bande d'arrêt d'urgence, voie de droite neutralisée, le dépanneur est en train d'officier. Donc sur ce secteur, les patrouilleurs sont également présents dans cette zone. Les travaux à Lyon, nous sommes là au-delà du réseau Vinci Autoroute, la métropole de Lyon réalise des travaux de maintenance dans le tunnel sous Fourvière qui est fermé dans les deux sens jusqu'à lundi matin 6h. Ça veut dire que c'est fermé en continu de jour comme de nuit entre l'échangeur de Valvers sur la métropolitaine 6 et l'échangeur numéro 1 sur la métropolitaine 7. Différentes déviations ont été mises en place, S1, S2, S3 et S4. Par ailleurs, une importante opération de rénovation des viaducs de Pierre-Bénite est menée par la DIRSE, la direction interdépartementale des routes Centre-Est. C'est pour cette raison que la circulation est interdite sur l'A7 en direction de Marseille entre Pierre-Bénite et Saint-Fons. L'occasion de privilégier les axes de transit à l'est de Lyon comme le boulevard périphérique nord, la route nationale 346, autrement dit la rocade est, la 46 ou bien encore la route départementale la 383, c'est-à-dire le périphérique Laurent Bonnevie. Puis alors tout au sud, à Toulon, c'est le tunnel de la ville qui est fermé dans les deux sens de circulation. Vous suivez les déviations établie sur ce secteur.
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1: Minute 45, pas de changement pour l'instant, trafic fluide des travaux à Toulon et Lyon de la du réseau Vinci Autoroute et pour l'instant donc direction la Côte d'Azur si vous circulez sur l'A8 Toulon et Lyon de la du réseau Vinci Autoroute et pour l'instant donc direction la Côte d'Azur si vous circulez sur l'A8 en direction

entre Antibes Ouest. Et du côté de Fréjus, si vous comptez accéder à la 8 direction Aix-Marseille, dans l'entrée 38 Fréjus Ouest, le dépannage toujours en cours dans poids lourd. À propos de poids lourd, je rappelle que sur la 7, un peu après Chana, 6 km après la sortie numéro 12, il y a toujours deux poids lourds en difficulté, en panne, arrêtés sur bande d'arrêt d'urgence, voie de droite neutralisée. Le dépanneur est présent sur le lieu, tout comme les patrouilleurs à Lyon. Donc, au-delà du réseau Vinci Autoroute, la métropole de Lyon réalise des travaux de maintenance dans le tunnel sous Fourvière, qui est fermé dans les deux sens de circulation jusqu'à lundi matin 6h. Ça veut dire que c'est fermé en continu de jour comme de nuit entre l'échangeur de Valvert sur la métropolitaine 6 et l'échangeur numéro 1 sur la métropolitaine 7. Des déviations ont été mises en place, S1, S2, S3 et S4. Par ailleurs, une importante opération de rénovation des viaducs de Pierre-Bénite est menée cette fois-ci par la DIRSE, la Direction interdépartementale des routes Centre-Est. C'est pour cette raison que la circulation est interdite sur la 7 en direction de Marseille entre Pierre-Bénite et Saint-Fond. C'est l'occasion de privilégier les axes de transit à l'est de Lyon, comme le boulevard périphérique Nord, la route nationale 346, la rocade Est, la 46 ou bien encore la route départementale 383, savoir le périphérique Laurent Bonnevet. Et puis tout au sud, à Toulon, le tunnel de la ville est fermé dans les deux sens de circulation. Vous suivez les déviations établies sur ce secteur. Allez, votre rendez-vous conso dans un instant. Les jambons sans nitrite sont-ils meilleurs pour la santé? Notre partenaire, l'association Que Choisir Ensemble, en a testé 24 références de jambon blanc. On découvre les résultats dans un instant.

0: Just Two of Us et le saxo magique de Grover Washington Jr. Allez, place à votre rendez-vous conso. Charles Dodon du 177 est avec une journaliste du magazine Que Choisir.
1: Bonjour Elsa Abdoun.
2: Bonjour.
1: Je ne sais plus si je dois encore proposer du jambon blanc à ma fille et je pense ne pas être le seul à m'interroger.
2: Oui, vous faites bien de vous interroger. La charcuterie globalement et le jambon blanc en fait partie. C'est fortement à limiter, 150 grammes maximum par semaine pour les adultes, encore moins évidemment pour les enfants. C'est salé, c'est gras, c'est de la viande rouge. Et puis ensuite, la charcuterie spécifiquement, elle est reconnue cancérigène. Et un des suspects désignés prioritairement, ce sont les nitrites. En 2022, l'ANSES, l'Agence sanitaire française, a dit qu'il fallait réduire l'exposition des Français aux nitrites.
1: Et c'est particulièrement visible dans les rayons, Elsa. On retrouve de plus en plus de jambon sans nitrites, c'est bien, non ?
2: Alors, ça dépend. Il y a d'abord des sans nitrites où les fabricants vont simplement remplacer ces conservateurs par des bouillons de légumes riches en nitrates qu'ils vont associer à des bactéries qui vont transformer ces nitrates en nitrites. Donc au final, on a exactement les mêmes effets sur la santé. Ensuite, il y a de plus en plus de nouvelles alternatives qui sont très facilement repérable dans les rayons. Il y a écrit en gros sur l'emballage « Conservation sans nitrite grâce aux extraits végétaux et antioxydants ». Ça, c'est une solution dont on ne sait pas grand-chose, qui n'a pas été encore évaluée par l'Autorité européenne de sécurité des aliments. La vraie alternative actuelle, ce sont les jambons gris. Ceux-là, ils ne contiennent aucun conservateur. Ils se conservent moins longtemps, mais ils n'ont vraiment ni nitrite, ni cette espèce d'alternative dont on ne sait pas grand-chose et sur laquelle on a des doutes. Eux, c'est sans conservateur. A priori, c'est un peu meilleur pour la santé.
1: Et vous avez testé une vingtaine de jambons et c'est justement un gris, si j'ose dire, qui arrive en tête.
2: Oui, ce sont même plusieurs gris. Ils sont pas complètement gris, hein, mais on les repère en rayon parce qu'ils sont quand même un peu moins roses. Ils sont identifiés avec des noms comme zéro nitrite. Ensuite, il faut dire aussi que parmi les jambons roses, il y en a des plus ou moins mauvais, on va dire. Parce qu'évidemment, on a regardé cette question des nitrites, mais on regarde aussi le goût avec un panel de dégustants qui testent à l'aveugle. On regarde aussi les apparences en sel, on regarde la qualité de la viande avec l'injection de plus ou moins de saumure. Il y en a beaucoup dans les jambons les moins chers. Donc effectivement, le jambon blanc, ce n'est pas un produit recommandé, mais on peut quand même en choisir des meilleurs que d'autres.
1: Et on retrouve dans le détail ce test de 24 jambons dans le magazine Que Choisir de juin, déjà dans les kiosques. Merci Elsa Abdoun.
2: Merci à vous.
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Love You, signé Lost Frequencies sur le 107.7. Bonne nuit, bon voyage avec nous. À l'heure actuelle, pas de changement ce qui concerne vos conditions de circulation sur lesquelles nous allons revenir. Ce sera après les infos à 1h du matin. 1h du matin, nous retrouverons Yoko Trigallo de la rédaction du 107.7 juste après. Changement de copilote, voyagerez toute cette nuit sur tout le quart sud-est du pays en compagnie de Sarah Chalbos.

0: American Obituary, c'était les YouTube sur le 107.7. Bonne nuit et bon voyage avec nous. Il est 1h du matin.
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2: Bonsoir à toutes et à tous. Donald Trump exige encore. Son entourage a fait savoir que le président américain ne signera d'accord avec l'Iran que si ses lignes rouges sont satisfaites. Une réunion présentée comme décisive par Donald Trump lui-même n'a débouché jusqu'ici sur aucune annonce. 2 heures de discussion et une ligne rouge concernant notamment l'arme nucléaire que l'Iran, aux yeux des États-Unis, ne peut pas détenir. Des frappes israéliennes au Liban ont fait 11 morts hier. Parmi les victimes, un secouriste et un ressortissant syrien. Un autre secouriste a été blessé selon le ministère de la Santé libanais qui dénonce une violation flagrante du droit humanitaire et ce malgré une trêve supposée en vigueur depuis le 17 avril. L'État hébreu poursuit ses attaques affirmant cibler le Hezbollah pro-iranien. En France, l'Hexagone suffoque encore. 10 départements de l'Ouest et d'Île-de-France restent en vigilance orange à la canicule ce samedi. Mais la vague de chaleur exceptionnelle touche à sa fin et la chute des températures est prévue pour dimanche. Les Parisiens ont rendez-vous avec l'Histoire. Ce n'est que du football mais le spectacle promet car le club de la capitale, déjà champion d'Europe, a l'occasion de réaliser un doublé lors de la finale ce samedi soir contre Arsenal. Les Champs-Élysées ont déjà commencé à se préparer, les vitrines des magasins ont été protégées et un important dispositif policier sera mis en place pour contenir d'éventuels débordements. Mais ce soir, ce sont les Lyonnaises qui peuvent trinquer. Elles sont championnes de France pour la 19e fois de leur histoire. 5e titre consécutif. Les Lyonnes ont surclassé le Paris FC 5-0 à domicile en finale de la première ligue féminine de football. Déception en revanche pour les Verts qui avaient espoir de remonter en Ligue 1. Mais Saint-Etienne s'est incliné face à Nice lors du match de barrage. La jeune génération est en forme à Roland-Garros après le français de 17 ans Moïse Kouame qui s'est qualifié pour le 3e tour alors qu'aucun joueur n'avait réussi à réaliser cet exploit si jeune depuis un certain Raphaël Nadal. C'est au tour de Joao Fonseca, 19 ans aujourd'hui, de remporter la victoire après 5 heures de match intense contre Novak Djokovic. Chez les dames, Diane Paré, 23 ans, disputera son match demain après-midi contre Amanda Anisimova. En revanche, fin de parcours ce soir pour Quentin Alice qui s'est battu pendant 3 heures contre le numéro 3 mondial Alexander Zverev, qui devient désormais favori. Enfin, ce n'était pas un match de football au Stade de France ni une partie de tennis, mais ça a sûrement nécessité autant de cardio. Aya Nakamura a fait son premier concert sur les 3 dates prévues à Saint-Denis. 70 000 fans étaient présents ce soir avec une entrée tout en sobriété à bord d'un hélicoptère. L'interprète de Jaja, Pookie ou encore 40% a offert un show de 2h50 avec des dizaines de danseurs, des animations en tout genre, du simple effet laser à la présence de voitures de luxe sur scène. Et parmi les invités qui ont partagé la scène avec elle, sa protégée Ronicia ou encore les rappeurs Hamza et SDM, ainsi que le jeune RN Boy. Il est 1h02. Tout aussi jeune, mais en pleine forme, c'est Julien Cognon qui vous accompagnera cette nuit et qui vous donnera l'actualité dans 1 heure. Pour l'instant, c'est l'infotrafic qui arrive juste après la météo.
3: Merci beaucoup Yoko, on vous retrouve très bientôt. Et côté ciel, en ce samedi 30 mai dans le sud-est, un grand ciel bleu, un grand soleil et pas de vent, que de bonnes nouvelles pour débuter le week-end finalement. Attention toutefois, Météo France annonce des orages dans les Alpes de Haute-Provence et les Hautes-Alpes pour l'après-midi. Quant aux températures, en début de journée, comptez 24 à Gap, 25 à Nice, 26 à Montélimar. Pour l'après-midi, 28 de Perpignan à Montpellier, 33 à Lyon pour les maximales.
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3: 1 heure tout juste passée de 3 minutes. Retour à vos conditions de circulation en détail dans le sud-est du pays. Ça se passe très très bien à cette heure-ci sur la route. Pas de grosses difficultés à évoquer. Quelques infos et des travaux à vous rappeler. Pour débuter, je vous retrouve entre Nice et Antibes. Vous roulez en direction d'Aix et Marseille sur l'autoroute A8. Il y a des obstacles sur les voies. Juste après avoir passé la sortie 48 Cagnes-sur-Mer au niveau du kilomètre 181. Côté Var, je vous rappelle que sur l'autoroute A50, le tunnel de Toulon est fermé dans les deux sens de circulation pour des travaux de réparations urgentes. Vous suivez les déviations mises en place et privilégiez un passage par le centre-ville. Je vous retrouve à présent dans la vallée du Rhône. Vous êtes sur l'A7 en direction de Lyon. 2 poids lourds accidentés. L'un des deux a pu être évacué. Toutefois, voie de droite et bande d'arrêt d'urgence restent neutralisées. Il y a toujours des intervenants présents sur place. 6 km après avoir passé la sortie 12 Chana-Saint-Rambert-d'Albon. Kilomètre 18, vous serrez bien sur les voies les plus plus à gauche. À Lyon, une importante opération de rénovation des viaducs de Pierre-Bénite est menée par la direction des routes Centre-Est ce week-end. Et dans le même temps, la métropole de Lyon réalise des travaux de maintenance dans le tunnel sous Fourvière, qui est donc fermé dans les deux sens de circulation au-delà du réseau Vinci Autoroute entre l'échangeur de Valvert sur la M6 et l'échangeur 1 sur la M7. Vous suivez les déviations S1, S2, S3, S4. Circulation également interdite en direction de Marseille entre Pierre-Bénite et Saint-Fons sur l'autoroute A7. Vous empruntez les axes de transit situés à l'est de Lyon, la 46, la RN346, le boulevard périphérique nord de Lyon ou encore le périphérique Laurent Bonnevé. Et puis avant de vous quitter, je vous rejoins dans la Loire. Vous êtes sur l'autoroute A72 entre la sortie 8 Andrézieux et la barrière de péage de Vauchette, kilomètre 120. Des sangliers errants auraient été aperçus à proximité des voies. Vous êtes concerné quel que soit votre sens de circulation. Et partout ailleurs, si je n'ai pas parlé de vous, c'est tout simplement que tout va bien.
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Try, Try, Try, la musique de This Is qui vous accompagne sur Radio Vinci Autoroute. Sarah Chalboche, je suis votre copilote jusqu'à 6h du matin en ce samedi 30 mai. Je surveille les autoroutes du Sud-Est pour vous et à cette heure-ci, tout se passe pour le mieux. J'y reviens dans le détail juste après Bruno Mars, I Just Might. 1, 2, 3.

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1: À 1h16, retour à vos conditions de circulation dans le sud-est du pays. C'est très calme sur la route à cette heure-ci. Pas de grosses difficultés, quelques petites infos tout de même à vous rappeler. Pour débuter, je vous rejoins dans la Loire. Vous êtes sur l'autoroute A72, entre la barrière de péage de Vauchette et la sortie 8 Andrézieux, kilomètre 120, où des sangliers errants auraient été aperçus à proximité des voies. Une info qui vous concerne dans les deux sens. À Lyon, je vous rappelle que le tunnel sous Fourvière est fermé dans les deux sens de circulation, au-delà du réseau Vinci Autoroute, entre l'échangeur de Valvert sur la M6 et l'échangeur 1 sur la M7. Circulation également interdite en direction de Marseille entre Pierre-Bénite et Saint-Fons sur l'autoroute A7. Autoroute A7, justement, un petit peu plus au sud, où un accident est en bonne voie pour se terminer. Il y a toujours voie de droite et bande d'arrêt d'urgence qui sont neutralisées. Vous êtes concerné en direction de Lyon, 6 km après avoir passé la sortie 12 de Chanat-Saint-Rambert-d'Albon. Au kilomètre 18, vous serrez bien sur les deux voies les plus à gauche. Et puis avant de vous quitter, je vous retrouve dans le Var pour vous rappeler que le tunnel de Toulon est fermé dans les deux sens. Et vous savez tout. Son visage vous est certainement familier. Depuis 17 ans, il incarne José, le mari de Liliane, dans Scène de ménage sur M6. Frédéric Bourali sera notre invité dans un instant. Il nous parlera de son personnage et de la route, comme le veut la tradition, sur le 107.7. Rendez-vous juste après le duo Grand Corps Malade et Louane.

0: Derrière le brouillard, c'était Grand Corps Malade et Louane à l'instant sur Radio Vinci Autoroute. Et côté trafic, tous les voyants sont au vert.
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0: S'il reste associé à la télévision, Frédéric Bourali multiplie les projets. Cinéma, doublage, théâtre, le comédien est au micro de Virginie Decorte.
2: Bonjour Frédéric Bourali.
3: Bonjour Virginie.
2: Beaucoup de nos auditeurs vous connaissent pour votre rôle de José dans la série Scène de ménage. Alors j'imagine que dans la rue, on vous appelle d'ailleurs plus José que Frédéric.
3: Ouais, on m'appelle José, Frédéric. C'est 50-50.
2: Mais quelque part, c'est une belle reconnaissance pour ce rôle et cette série qui dure depuis 17 ans.
3: 17 ans, ouais. C'est un cadeau de la vie. Ça, c'est un cadeau royal. Je suis devenu un acteur populaire. Devenir un acteur populaire, c'est merveilleux parce que c'est l'occasion de me rapprocher de gens que je ne connais pas, c'est-à-dire le public. On m'arrête très souvent dans la rue et souvent j'ai des témoignages très émouvants en fait. Comme il y a une proximité avec les gens.
2: Vous rentrez souvent, chez eux?
3: Ouais, ils me disent des choses qui leur sont très personnelles, très intimes, mais il y a des choses des fois qui sont très émouvantes. Ouais.
2: Comment vous expliquez le succès de cette longévité?
3: C'est toujours délicat de savoir les raisons d'un succès. Si on le savait, tout le monde le ferait. C'est souvent un millefeuille. Il y a plusieurs raisons. Alors je pense qu'en premier lieu, il y a l'idée que ça fait rire les gens. Sur des situations de couple, il n'y a pas de jeu de mots. Dans Scène de ménage, il n'y a pas de vanne. Il n'y a pas de jeu de mots, il n'y a pas de truc politique, il n'y a rien de tout ça. C'est l'inverse du stand-up en fait. Ce qui fait rire les gens, c'est les situations qui sont drôles.
2: C'est-à-dire qu'on vit des drames. Ils se reconnaissent.
3: Ouais, dans lesquelles ils se reconnaissent. Donc c'est des raisons de s'engueuler qui correspondent à la vie des gens. Après, les gens trouvent une vérité dans ce qu'on fait. L'essentiel de tout ça, c'est les gens rient de nous voir nos malheurs, donc ils reconnaissent la leur, ou celle d'amis à côté, ou de leurs parents, ou des enfants. C'est intergénérationnel, c'est ça qui est formidable.
2: Évidemment, Frédéric Bourali, ça ne vous a pas empêché de mener d'autres projets en parallèle, d'avoir d'autres terrains de jeu, comme on dit.
3: Ouais.
2: Et votre actualité, d'ailleurs, vous emmène en ce moment au théâtre avec les grands-enfants. Une comédie sur les enfants, mais pas que. On parle aussi des parents, d'amitié. Est-ce que vous pouvez nous pitcher un petit peu cette histoire?
3: Moi, je viens du théâtre, de toute façon. Et là, la pièce en question, c'est l'histoire de deux amis qui se connaissent depuis 40 ans, deux vieux potes. Moi, j'ai une fille et lui, il a un garçon. On est amis, hein. Et il se trouve que ma fille et son fils sont ensemble. Donc pour nous, c'est joyeux. C'est formidable. Ils se sont mariés il n'y a pas longtemps. Et ils viennent pour nous annoncer qu'on est en train de retaper tous les deux une baraque. Pour nous annoncer une grande nouvelle. On est persuadés qu'ils nous annoncent qu'on va être grand-père. Donc c'est la fête. Pas du tout. Ils nous annoncent qu'ils vont divorcer. On se demande pourquoi ça. Parce que. On est tellement amis. Nos enfants sont ensemble. Donc tout va bien. Il y a une logique. Et là, d'un seul coup, ça se casse. Donc, c'est très choquant pour nous. Le premier réflexe, c'est de dire, c'est de ta faute. T'as mal éduqué ta fille ou t'as mal éduqué ton fils. Ce qui est un conflit terrible en amitié. Dans un couple, déjà,
2: c'est pas
3: bonjour.
2: Simple.
3: Mais en amitié, c'était quand un ami dit à l'autre, t'as mal éduqué ton fils ou ta fille, ça se passe très très mal. Et ils ont une manière aussi à eux de le faire, qui est assez jubilatoire. Et c'est cruel. C'est assez cruel.
2: C'est vrai que ça rigole beaucoup.
3: C'est tout l'intérêt de la pièce.
2: Avec aussi quelques grincements, c'est à l'image de la vie, j'ai envie de dire.
3: Complètement. Complètement.
2: Comique et tragique.
3: Ah, complètement.
2: Frédéric Bourali, on marque une petite pause trafic et musique. À tout à l'heure.
3: À tout à l'heure.
0: Rendez-vous dans moins de 10 minutes. Et pour la musique, je vous prépare Lynn dans ton téléphone ou encore Auréa, soirée mondaine. Une nouveauté dans la playlist du 107.7.

0: 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Lynn qui vous accompagne sur le 107.7 et elle n'est pas seule puisque cette semaine nous voyageons avec José, le mari de Liliane, dans Scène de ménage sur M6. Et dans un instant, nous retrouverons Frédéric Bourali, de son vrai nom, pour parler de la route. Rendez-vous juste après vos conditions de circulation.
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0: À 1h30, retour à vos conditions de circulation en détail dans le sud-est du pays. Et ça va aller très vite puisque ça roule bien où que vous soyez. Deux, trois petites infos à vous rappeler. Pour débuter, je vous retrouve dans la Loire sur l'A72 entre la barrière de péage de Vauchette et la sortie 8 Andrézieux. Kilomètre 120, il y aurait des sangliers errants à proximité des voies. Vous êtes concerné quel que soit votre sens de circulation. À Lyon, le tunnel de Fourvière est fermé dans les deux sens de circulation au-delà du réseau Vinci Autoroute entre l'échangeur de Valvert sur la M6 et l'échangeur 1 sur la M7, vous suivez les déviations S1, S2, S3, S4. Circulation également interdite en direction de Marseille, entre Pierre-Bénite et Saint-Fons sur l'autoroute A7. Vous suivez les axes de transit situés à l'est de Lyon, la 46, la RN346, le boulevard périphérique nord de Lyon, ou encore le périphérique Laurent Bonnevé. Et puis une toute nouvelle info me parvient à l'instant et nous emmène en Provence. Vous êtes sur l'A7 direction Lyon, à la hauteur de la sortie 28 Coudoul à Farles-les-Oliviers, kilomètre 247, il y aurait une voiture en panne pouvant présenter de la gêne. Avant de vous quitter, je vous retrouve dans le Var où l'autoroute A50, le tunnel de Toulon est fermé dans les deux sens. Vous savez déjà tout.
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0: Et il est temps de reprendre la route avec notre invité Frédéric Bourali, toujours au micro 107.7 de Virginie Decorte.
2: Frédéric Bourali, c'est la grande tradition sur le 107.7. Nous faisons un pas de côté avec nos invités pour évoquer la route, un sujet que vous connaissez bien, notamment en tournée.
3: Ah ça, je peux vous dire qu'on connaît bien. On en avale des kilomètres, c'est sûr. C'est ça qui est le plus épuisant. C'est génial les tournées parce qu'on voit plein de gens, on voit tout ça. Ce qui est un peu dommage, c'est qu'on est souvent, on n'a même pas le temps de visiter les villes dans lesquelles on est. Et je me souviens qu'un jour, on s'était moqué de Johnny Hallyday parce que je crois qu'il était à Strasbourg, il était entré sur scène, il avait dit, bonjour Marseille. Tout le monde s'était foutu de sa gueule. Mais je comprends tellement ça. Ouais. Moi, ça pourrait m'arriver. C'est normal. On a le temps de visiter les villes quand on joue 2-3 jours. Là, on a le temps. On peut se poser, on attend de voir. Je me souviens, j'avais joué à Casablanca il y a 2 ans avec mon pote Lionel Assier. Et c'est en bord de mer, hein. J'avais même pas vu la mer.
2: Voilà. Trop dur.
3: Trop dur. Non, tout va bien, hein. Tout va bien, c'est génial.
2: Mais c'est
3: absolument
2: frustrant.
3: Génial. Mais on fait pas du tourisme. Voilà.
2: Et sur la route, ça se passe comment?
3: C'est des 5 heures de voiture. En fait, quand on fait des tournées, on est obsédé par 2 choses. C'est de ne pas grossir parce qu'on bouffe et de dormir. On est obsédé par le sommeil. Partout où on peut, on arrive, on essaie de dormir.
2: Et en voiture, justement, vous y arrivez?
3: Alors, ouais, c'est pas nous qui conduisons, hein.
2: Mais j'espère.
3: Parce que ce serait dangereux. Et, en voiture, on essaie de se reposer, mais on dort pas bien en voiture. Enfin, je vais pas me faire plaindre, hein. C'est génial.
2: Et puis, Frédéric Bourali, il paraît que vous aimez tellement le sud et la Côte d'Azur que votre voiture est immatriculée.
3: 83. Ouais, le Haut-Var. Et là, hier, j'étais à Tourtour, dans un village que j'adore, où je me suis marié d'ailleurs. J'habite à Paris, mais je suis immatriculé 83 et j'adore le Haut-Var, j'y vais très souvent.
2: Alors, on a parlé télé, théâtre. Quels sont vos autres projets en ce moment, Frédéric Bourali?
3: J'ai la chance d'en avoir beaucoup. Mm-hmm. Là, je vais repartir en tournée avec mon camarade Éric Logérias avec les grands-enfants. On va reprendre la route, etc. On va vous entendre sur 7-7. Hein,
2: j'espère.
3: Bah, bien sûr. Bah ouais, c'est tellement utile, c'est génial. Hein. J'adore cette radio, j'écoute tout le temps en bagnole. Voilà, on va partir en tournée, on va faire une cinquantaine de dates. Moi, j'ai un projet personnel autour de Pierre Perret, que j'ai rencontré. Je viens de faire une série pour TF1, qui est super, avec Alice Paul, qui va sortir, là, je pense, bientôt. Je viens de faire un film, long-métrage aussi, qui va sortir au mois de... Je crois qu'il sort le 3 août, un film que j'ai tourné avec Ducret, qui va s'appeler Les Gendarmes. J'ai beaucoup de projets de théâtre, notamment avec mon camarade Éric Logérias.
2: Vous allez avaler beaucoup de kilomètres encore.
3: Ouais, encore beaucoup de kilomètres, ouais. J'ai beaucoup de chance.
2: Merci beaucoup, Frédéric Bourali.
3: C'est moi qui vous remercie.
2: D'avoir voyagé avec nous. On vous retrouve, bien sûr, aussi dans Scène de ménage sur M6 tous les soirs et sur les planches, donc, de théâtre, avec notamment, en ce moment, la comédie Les Grands Enfants. Et cette comédie, je crois que vous la jouez jusqu'en 2027.
3: Oui.
2: Chapeau.
3: Ouais, merci beaucoup. Chapeau vous aussi, hein. Chapeau pour tout le monde.
2: Ouais. Allez, chapeau bas.
3: Merci beaucoup.
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Liar, liar, la musique de Chris Cab et Pharrell Williams qui vous accompagne sur la route sur le 107.7. Côté trafic, c'est toujours aussi calme. Je vous en reparle dans le détail après la musique de Robin S, Love for Love ou encore Teddy Swims, Mr. Know It All.

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1: À 2h moins le quart, retour à vos conditions de circulation en détail dans le sud-est du pays. Ça se passe tout à fait bien pour vous sur la route à cette heure-ci. Pas de grosses perturbations à évoquer, des petites zones de travaux avec des fermetures qui vous concernent et puis deux événements également. Et pour débuter, je vous retrouve dans la Loire. Vous êtes sur la 72 entre la sortie 8 Andrézieux et la barrière de péage de Vauchette. Kilomètre 120 où des sangliers errants auraient été aperçus à proximité des voies. Vous êtes concerné quel que soit votre sens de circulation. En région lyonnaise, une importante opération de rénovation des viaducs de Pierre-Bénite est menée par la direction des routes Centre-Est ce week-end. C'est pourquoi la circulation est interdite en direction de Marseille entre Pierre-Bénite et Saint-Fons sur l'autoroute A7. Vous empruntez les axes de transit situés à l'est de Lyon, la 46, la RN346, le boulevard périphérique nord de Lyon, la route départementale 383, plus connue sous le nom de périphérique Laurent Bonnevet. Il est également le tunnel de Fourvière qui est L383, plus connu sous le nom de périphérique Laurent Bonnevet. Il est également le tunnel de Fourvière qui est fermé puisque la

47. Et puis, avant de vous quitter, je fais un petit crochet par le Var sur l'autoroute A50 où le tunnel de Toulon est fermé dans les deux sens de circulation pour réaliser des travaux urgents de réparation. Vous suivez les déviations mises en place et privilégiez un passage par le centre-ville. Partout ailleurs, que vous soyez sur la Côte d'Azur, les Alpes-Maritimes, dans l'Hérault, dans l'Aude, aux portes de l'Espagne peut-être, tout se passe tout à fait bien. Et justement, au moment où je vous dis ça, eh bien, une toute nouvelle info me parvient et elle vous concerne dans le Gard. Vous êtes sur la 9 en direction de Lyon. Une voiture serait en panne dans la sortie 26 Galargue Aigues-Mortes. Il peut y avoir de la gêne. Et cette fois, c'est pour de bon, vous savez tout. Allez, la route se poursuit en musique avec Felix Jane, All for Love ou encore Nada Surf Popular.

All for Love, la musique de Félix Jane qui résonne sur Radio Vinci Autoroute. Il est bientôt 2h, bientôt l'heure de retrouver l'actualité de la rédaction avec Julien Cognon, suivi de la météo et d'un retour complet et détaillé à vos conditions de circulation dans le sud-est. Mais je vous rassure tout de suite, ça roule toujours aussi bien à cette heure-ci. Tous les voyants sont au vert. Je vous en reparle, bien entendu. Ce sera après la musique de Claudio Capeo. Qu'est-ce qu'il me restera ? Une nouveauté juste après Christophe Willem, élu produit de l'année.

0: me restera la très belle voix de Claudio Capeo qui vous accompagne sur Radio Vinci Autoroute. Et il est 2h, très belle route.
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2: Bonsoir à tous. De nouveaux records de chaleur pour un mois de mai battus en France hier, dans l'Orne, la Somme ou encore en Vendée. 10 départements de l'Ouest et de l'Île-de-France sont maintenus en vigilance orange ce samedi, malgré une baisse progressive des températures attendues depuis le Nord-Ouest. Vos prévisions météo détaillées à suivre sur le 107.7. Patrick Bruel se met en retrait face aux accusations de violences sexuelles. Le chanteur a annulé tous ses concerts prévus en festival cet été, dans un souci d'apaisement et de responsabilité, dit-il. Sa société de production dénonce les pressions subies par les organisateurs de festivals qui ont conduit à cette décision. Pas de changement pour la dette française, toujours évaluée à A+ par l'agence de notation américaine Standard & Poor's dans sa dernière appréciation. Un niveau correspondant à une dette de qualité moyenne supérieure avec perspective stable, alors que la France a limité ces derniers mois la dégradation de son déficit public. Le gouvernement prend acte de la décision. Au Moyen-Orient, l'accord tant attendu entre les États-Unis et l'Iran se fait toujours attendre, malgré les récents pourparlers. Le New York Times affirme cette nuit que Donald Trump n'a pas arrêté sa décision sur un accord avec l'Iran, à l'issue d'une réunion hier soir avec ses conseillers. Téhéran assure de son côté qu'aucun accord final n'a pour l'heure été conclu, alors que les discussions semblent dans l'impasse sur le programme nucléaire iranien. L'Union européenne débloque plus de 16 milliards d'euros de fonds gelés à destination de la Hongrie, des fonds gelés sous le précédent gouvernement de Viktor Orban. Ursula von der Leyen a salué hier les réformes engagées en échange par le nouveau Premier ministre hongrois Peter Magyar, notamment pour maintenir la Hongrie dans la Cour pénale internationale. Enfin, nouveau tremblement de terre à Roland-Garros. Novak Djokovic a été éliminé dès le troisième tour par le jeune Brésilien João Fonseca en 5-7. Le Serbe faisait figure